I'm not going to be able to do that.

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4: Au début de l'année 2012, le label HVE, dit de haute valeur environnementale, était officiellement créé sous l'égide du ministère de l'Agriculture. Conçu pour préserver l'écosystème naturel des exploitations agricoles et réduire au maximum la pression sur l'environnement, ce label HVE, pour aussi vertueux qu'il puisse paraître, n'est pourtant pas exempt de critiques. Parmi elles, celle de l'Office français de la biodiversité qui relevait fin 2020 que cette certification ne présente, dans la grande majorité des cas, aucun bénéfice environnemental. Au cours de cette même année 2020, la Cour des comptes a déploré de son côté que les différents plans consécutifs au Grenelle de l'environnement de 2007 demeurent pour l'instant très en deçà des objectifs fixés alors, notamment celui de réduire de moitié l'usage des pesticides en France à l'horizon 2018. Non seulement cet objectif n'a pas été tenu, mais l'utilisation de pesticides en France aurait même, selon la Cour des comptes, augmenté de 12% entre 2009 et 2018. 2018, c'est justement l'année où Valérie Murat et son association Alerte aux Toxiques, basée à Bordeaux, ont décidé d'envoyer 22 bouteilles de vin certifiées HVE au laboratoire Dubernet pour détecter d'éventuelles traces de pesticides dans la composition de ces vins pourtant estampillés haute valeur environnementale. La publication des résultats de ces analyses a valu à Valérie Murat et à son association une condamnation à 125 000 euros de dommages et intérêts pour dénigrement collectif suite à une action en justice portée notamment par le comité interprofessionnel des vins de Bordeaux et près d'une vingtaine d'autres plaignants. Valérie Murat, ou quand la dénonciation des pesticides ulcère le vignoble bordelais, c'est le titre de ce nouveau numéro d'Interférence.
5: Je suis la fille d'un vigneron qui est décédé en 2012 d'un cancer bronchopulmonaire et qui a été reconnu en lien avec une exposition à l'arsenic du sodium de 1958 à 2000. J'ai engagé pour mon père, qui n'en a pas eu le temps, deux procédures judiciaires pour qu'il soit reconnu victime de l'industrie chimique et la première plainte au pénal en France pour homicide involontaire d'un vigneron qui tentait de mettre en lumière les responsabilités pénales de la firme Bayer et des services de l'État qui ont homologué pendant plus de 40 ans des produits à base d'arsenic du sodium qu'a utilisé mon père sans jamais être informé des dangers pour sa santé. Toute ma militance en fait vient de là, de ce qui lui est arrivé et de ce qui a détruit notre famille. Et quand mon père est décédé, je lui ai promis d'engager des procédures pour lui qu'il n'a pas eu le temps d'engager, parce qu'il tenait à alerter ses confrères, ses consoeurs, ses voisins, ses amis sur la dangerosité de ces produits dont on ne parlait pas. Il y a 10 ans, on n'en parlait pas comme aujourd'hui. Et j'ai engagé donc ces deux procédures. Et puis, dans les recherches que j'ai commencé à faire en 2013, j'ai commencé à rencontrer des chercheurs, à m'intéresser à certains travaux. Et j'ai très rapidement fait la connaissance de Maryse Bimeran, qui est devenue ma camarade de lutte et qui, elle, avait entamé des procédures judiciaires pour son frère. Nous avions le même avocat, maître François Laforgue, à Paris. Et Marie-Lise et moi, nous avons commencé à mener des actions ensemble, ici, très spontanément, très naturellement, ça s'est fait. Et on a commencé à faire ce que nous appelons des actions coup de poing. Parce qu'ici, nous sommes au royaume de l'Omerta. Le Bordelais, c'est une région dans laquelle on ne peut pas parler librement des pratiques de la bourgeoisie viticole. Elle n'y tient pas et elle fait tout pour que, au contraire, ce soit tu et que l'on ne sache pas ce qu'il y a dans une bouteille de vin et comment le vin est fabriqué et toutes les conséquences que cela comporte à la fois pour les professionnels et pour les riverains. Donc on a commencé à faire des soirées d'information, on a commencé à, par exemple, on a fait une marche blanche en 2016, qui est un acte quand même très très fondateur de la mobilisation que nous avons réussi à mettre en place ici, avec d'autres collectifs, ONG, syndicats, et aussi nous avions par exemple recouvert un rond-point en allant vers le nord du Médoc, où nous avions installé 70 croix blanches symbolisant les victimes des pesticides dans les ouvriers et les ouvrières agricoles, pour tracter aussi. Donc toujours des choses très très visibles, parce que ici, les institutions de la viticulture font tout pour que, dès que quelque chose émerge, ce soit tu, on remette le couvercle de l'Omerta sur la marmite qui est déjà en train de bouillir depuis longtemps. Alors c'est vrai qu'ici, depuis 10 ans avec Marie-Lise, on peut se vanter toutes les deux d'avoir mobilisé du monde. Ça, on ne peut pas nous l'enlever. Et on a vraiment fait émerger cette question des pesticides. Aussi, beaucoup grâce aux médias. Parce qu'il fallait aussi que cette question elle puisse dépasser les frontières du département et dépasser les frontières du pays. On n'est pas le seul pays en Europe ou dans le monde à utiliser des pesticides de synthèse en agriculture. Et on peut vraiment aujourd'hui, on en parlait encore avec Marie-Lise il n'y a pas longtemps, se vanter d'avoir vraiment mobilisé et fait émerger cette question. Et en 2018, nous avons pris la décision de nous mettre à faire des analyses en résidus de pesticides dans les vins. Pourquoi ? Parce que, à force d'action coup de poing, les institutions de la viticulture à ce moment-là, voyant que nous avions vraiment mobilisé du monde derrière nous, société civile, ONG, collectif, syndicat, presse, quelques politiques locaux aussi, se disaient comment faire pour calmer le jeu. Et donc il y a eu en 2016 une grande année où il y avait beaucoup beaucoup d'annonces et les institutions laissaient croire à la société civile qu'on travaillait main dans la main. Et ça nous énervait bien entendu beaucoup. Donc on a pris la décision pour créer un levier de force en plus supplémentaire et nouveau de faire des analyses. Donc en 2018, on décide de faire analyser, bien sûr on ne choisit pas les bouteilles au hasard, de faire analyser le vin de M. Farge, qui est le président du CIVB, le comité interprofessionnel des vins de Bordeaux. Et là, première bouteille, rien d'étonnant, on retrouve 16 résidus différents de pesticides de synthèse, dont 4 CMR. Et c'était ce monsieur qui, en 2016, avait dit, à grand renfort de conférences de presse, main dans la main avec la préfecture, lors d'une grande conférence qui durait 3 jours, le Bordelais sortira des pesticides. Et on s'est rendu compte avec cette analyse que ce monsieur qui faisait cette promesse, lui-même, n'était pas du tout au clair avec ça. On a ensuite fait analyser plusieurs vins du Médoc, mais chaque fois qu'on faisait les analyses, parce que ça coûte très cher, on ne dépassait pas en général 7-8 bouteilles. Parce qu'il fallait trouver au moins 250 euros par bouteille pour payer le laboratoire agréé qui les faisait. Puis les bouteilles en elles-mêmes, quand c'est des crus classés, il faut rajouter des dizaines et des centaines d'euros de plus. Et puis les expéditions aussi, parce que le laboratoire n'est pas sur Bordeaux, il est dans le département 11. On avait à chaque fois, on en avait vraiment pour notre argent, parce qu'il n'y a pas eu une seule fois où le laboratoire n'a détecté aucun résidu de pesticide. Alors pour expliquer un petit peu, parce que c'est un petit peu technique, En fait, dans les analyses de résidus de pesticides, quand on en retrouve, quand le laboratoire les détecte, c'est détecté à partir d'un certain seuil. Donc selon le laboratoire, on peut détecter avec des seuils très bas ou des seuils un petit peu plus hauts. Donc ça, c'est déjà une chose à savoir. Selon les laboratoires, ce n'est pas forcément les mêmes. Et ensuite, on peut aussi, par exemple, il peut y avoir une présence d'une substance active dans une bouteille qui n'est pas détectée par le laboratoire parce que le seuil est trop bas. Pourquoi ? Pour plusieurs raisons. D'abord, quand le vin en fermentation, la fermentation alcoolique, cela précipite les résidus qui sont dans le raisin de cuve, c'est-à-dire la vendange qui commence à être vinifiée dans le chai. Donc déjà, ça réduit. Après, il peut y avoir aussi des utilisations de décontaminants à pesticides qui permettent en fait de réduire les traces, voire de les effacer. Donc ça veut dire que si certaines substances actives ne sont pas détectées par le laboratoire, ça ne veut pas dire qu'elles n'ont pas été utilisées. Elles ont peut-être été utilisées, on n'en a pas la garantie, mais elles ont peut-être été utilisées, mais elles ont été soit réduites, soit effacées par les différentes fermentations et aussi peut-être l'utilisation de ces décontaminants à pesticides comme la zéolite, le charbon actif et le plus performant, le flot pur. Et je voudrais faire juste une petite focus sur le flot pur. Il est tellement efficace et surtout sur les pesticides cancérogènes, mutagènes, reprotoxiques, perturbateurs endocriniens et SDHI qui sont les plus dangereux sur le marché, mais il est tellement efficace sur cela que dans des webinaires qui sont à destination des professionnels de la viticulture, on conseille aux professionnels d'utiliser des pesticides CMR pour pouvoir les effacer ensuite ou réduire leur présence dans les bouteilles quand il y a des analyses grâce au flot pur. Et c'est pour ça que nous avions beaucoup mis en garde il y a 2 ans et que nous étions en train de nous dire qu'il deviendrait peut-être obsolète de faire prochainement des analyses de nouveau, parce que si le flot pur effaçait toutes les traces des résidus présents dans les bouteilles de vin, on ne pourrait plus les détecter et du coup ça permettrait à des professionnels de dire zéro résidu de pesticides, ce qui est très grave parce que cela invisibiliserait complètement la pratique professionnelle, à savoir l'utilisation de pesticides de synthèse pour produire le vin d'avril à septembre, et ça invisibiliserait aussi, et c'est le plus dangereux, l'exposition en premier lieu des ouvriers, des ouvrières agricoles et des populations riveraines. Donc les gens qui vivent, qui travaillent, qui sont là de manière fortuite près des rangs de vignes, ou bien les gens qui fréquentent les établissements publics, culturels, sportifs, les ESAT, les EHPAD, etc. Et le problème est que ici en Gironde, dans le plus grand département de France, plus de 60 000 hectares...
4: Viticole.
5: Viticole, oui. Absolument, le plus grand département viticole, vous faites bien de le préciser. Le paysage géographique est très très imbriqué dans les vignes. Ici, il y a des maisons, des établissements sportifs, culturels, des écoles, qui sont très près des vignes. Parfois, les cours de récréation sont à 3 mètres, 5 mètres des premiers rangs de vignes. Et il y a quand même 132 écoles enclavées dans le Bordelais. C'est pas rien. Et ce que nous dénonçons, et ce que moi je dénonce depuis 10 ans, c'est l'utilisation de pesticides de synthèse parmi les plus dangereux pour produire des vins et qui expose en premier lieu les ouvriers et les ouvrières agricoles et en second lieu les populations riveraines. Jusqu'ici, dans le centre-ville de Bordeaux, on retrouve la présence de substances actives qui sont utilisées parfois à plus de 60 km d'ici dans des analyses d'air qui sont réalisées par ATMO, qui est une organisation qui fait des prélèvements et d'analyses de l'air. Et chaque année, les résultats d'analyse d'air de ATMO montrent la présence de pesticides qui sont utilisés parfois très loin d'ici, et à des seuils qui ne sont pas si éloignés de ceux que l'on retrouve sur les sites de prélèvement, par exemple au nord du Médoc, à Saint-Estèphe. Déjà, on retrouve les mêmes molécules là-bas et ici. Et ensuite, les seuils sont aussi pas si éloignés que ça. Et ça, c'est la preuve que tous les ans, pour produire des vins, en fait, tout le monde baigne dans des vapeurs de produits toxiques.
4: Justement, sur cette exposition, mm-hmm. à la fois des ouvriers agricoles et puis des populations qui vivent autour des exploitations, mais même un petit peu plus loin, vous, votre père était viticulteur, mm-hmm. et à quel moment cette question des pesticides, avant même qu'il en soit malade, à quel moment cette question des pesticides finalement interpelle peut-être votre esprit, le sien, à partir de quand vous vous posez des questions là-dessus?
5: Quand mon père tombe malade, parce que toute sa carrière, mon père a été, d'abord il a fait un bac viticulture, il aurait eu 80 ans à la fin de l'année, hein. Donc il faut aussi un peu replacer dans le contexte, il a fait un bac viticulture, c'est comme ça qu'il a appris à travailler, toute sa carrière, tous les conseillers techniques, tout dans les chambres d'agriculture, dans les caves coopératives, parce que mes parents étaient coopérateurs avant d'être à leur compte. Tout le monde, tous les professionnels de ce secteur ont toujours conseillé à mon père d'utiliser des pesticides de synthèse pour protéger ses récoltes et en se protégeant lui, et il risquait rien. Et pendant toute sa carrière, pendant 42 ans, on lui a répété ça. Et lui, il y a cru et il a adhéré à ça. C'est comme ça qu'il a appris à travailler et il se protégeait correctement. Et pour lui, il ne prenait pas de risques. Donc le jour où il est diagnostiqué, mais surtout le jour où, 4 mois après son diagnostic, le service du professeur Brochard, le service de pathologie professionnelle à Bordeaux, lui annonce que, suite aux examens menés et à l'étude de son calendrier professionnel, il y a un lien entre exposition à l'arsenic du sodium de 58 à 2000 et que sa pathologie vient de là et qu'elle est inscrite dans un tableau de la MSA et qu'avec ses documents, il va pouvoir aller faire valoir ses droits. Et là, le toit de la maison lui tombe sur la tête. Parce que là, il se rend compte que même en se protégeant, en respectant toutes les règles d'usage pendant toute sa carrière, il a été exposé à un produit dont on ne l'a jamais alerté sur les dangers pour sa santé. Parce que si on l'avait alerté, mais bien entendu qu'il ne l'aurait pas utilisé. Bien entendu. Et d'ailleurs, tous les autres professionnels de la viticulture n'auraient pas non plus utilisé ce produit si on leur avait dit qu'il pouvait attraper un cancer, une tumeur de 15 cm d'épaisseur sur 10 de long. Forcément. Mais le problème, c'est que justement, ils n'ont jamais été alertés et que tout ce qui a été formaté dans leur tête, c'est que les pesticides, c'est une assurance récolte, que c'est comme ça qu'on travaille et que si on se protège, il n'y a pas de problème. Et ça, c'est une foutaise. Et là, ce qui a été très difficile pour mon père et qui lui a pris quand même un peu de temps, bah, c'est de digérer la pilule de ça et de l'encaisser, parce que c'est extrêmement injuste. En respectant la règle, en travaillant correctement, il a été trompé, il a été dupé. Donc ça a été quelque chose de très difficile à vivre pour lui. Et puis d'autant plus qu'on lui avait annoncé qu'il avait une pathologie lourde, irréversible, et qu'il n'avait aucune chance de s'en sortir. Il était métastasé dès le départ. Donc les seules choses qu'on pouvait faire, c'était faire en sorte qu'il ne souffre pas trop, mais arrivé à un moment, il avait quand même des douleurs résistantes à la morphine. Et après la morphine, il n'y a plus rien. Voilà. Et faut le dire ça aussi, parce que les cancers de la viticulture, c'est ça. Ce sont des pathologies hyper lourdes, hyper agressives, hyper bizarres aussi, et on n'en réchappe pas. Et c'est ça qui détruit les familles, d'autant plus que pendant toute sa carrière, on a respecté la règle et qu'on a respecté les conditions d'utilisation et les précautions d'usage. Donc ça a été très difficile à vivre pour lui. Et quand il s'en est rendu compte, et qu'on avait commencé ses recherches aussi, nous, de notre côté, il s'est dit, mais c'est pas possible. Ce truc de l'usage contrôlé, là, ça va être un carnage avec les jeunes qui s'installent et qui bossent encore avec de la chimie de synthèse. Je peux pas me taire. Donc, lui, il a commencé à souhaiter rencontrer un avocat. Donc, François Laforgue, déjà, nous a beaucoup aidés quand il était question de faire les démarches de reconnaissance de maladie professionnelle, car même si la maladie de mon père était inscrite dans le tableau de la MSA de 1955, donc ça c'est pareil aussi, il faut en parler, jamais une campagne de prévention, jamais une alerte sur l'arsenic du sodium, bien que la MSA, la Sécurité sociale des paysans, inscrive et crée un tableau en 1955, c'est-à-dire avant que mon père s'installe à son compte, il crée un tableau qui établit des liens entre exposition à l'arsenic du sodium et plusieurs pathologies. Qu'est-ce que ça veut dire? Ça veut dire que la MSA sait qu'il y a un problème à cette substance et malgré ça, la MSA n'alerte jamais les bénéficiaires, les assurés dont elle est censée protéger la santé et assurer les soins. Parce que le problème, c'est que malgré cette inscription, mon père, il a dû aussi se bagarrer contre cet organisme. Il était à la retraite, donc spontanément, il a demandé à être expertisé par un médecin de la MSA. Ça a pris un temps incroyable, mais il fallait aussi qu'il se batte contre la pathologie. Et tout le monde n'est pas comme mon père. Mon père était très bagarreur, très tenace. Lui, il avait ce caractère-là, mais tout le monde n'est pas fait comme ça. Et il y a des gens qui jettent l'éponge. Dès qu'ils apprennent qu'ils sont malades, ils ne font pas les démarches de reconnaissance de maladie professionnelle parce que c'est trop pour eux. Et on ne peut pas leur en vouloir. On ne peut pas leur en vouloir. Et donc, il y a une sorte de double peine comme ça et qui fait qu'il y a une sous-représentation aussi des pathologies professionnelles au sein de la MSA. Parce que moi, je comprends les gens qui sont atteints d'un cancer ou d'un lymphome ou d'un Parkinson et qui préfèrent concentrer leur énergie pour se bagarrer contre la maladie, qui doit déjà mobiliser beaucoup de ressources. Et quand on s'est rendu compte à quel point c'était difficile et qu'il y avait en plus ça, au bout d'un moment, mon père m'a dit mais il faut absolument voir si on ne peut pas engager une procédure judiciaire pour prévenir les autres. Voilà, parce que lui, contrairement à la majorité des paysans qui sont quand même beaucoup des taiseux et des taiseuses, hein, on ne parle pas de ses problèmes de travail, on ne parle pas de ses problèmes d'argent, on ne parle pas de ses problèmes de santé, une espèce d'orgueil comme ça mal placé. Bon, mon père, c'est quelqu'un qui parlait beaucoup. Il parlait beaucoup de sa maladie, parce que, ben quoi, ben oui, ben c'est un cancer, ouais, ben faut dire les choses, quoi, voilà. Hein. Et puis parler, des fois, ça fait beaucoup avancer les choses. Et moi aussi, j'en suis convaincue. Et lui, il parlait beaucoup de tout ça. Et parce qu'il voulait alerter tout le monde autour de lui, parce qu'il savait que ça allait être vraiment un carnage. Et donc, il décide de entamer des procédures judiciaires, mais malheureusement, il n'a pas eu le temps. Son état de santé s'est dégradé très brutalement en août 2012. Et il a été rapatrié, il a été interné en catastrophe, et puis rapatrié à la maison pour vivre ses derniers jours et mourir chez lui en décembre 2012.

0: Et de quand date la création de Alerte aux Toxiques ?
1: Alerte aux Toxiques a été créée en 2016. Et en fait, donc c'était l'année où nous avons fait le plus d'actions avec Marie-Lys. Et c'était l'année, peut-être que vous vous en rappelez, du cache investigation de Élise Lucet, qui est venue dans le Médoc faire elle aussi des analyses. Nous avons fait la marche blanche avec Marie-Lys 13 jours après le cache investigation d'Élise Lucet. On avait été en relation avec les journalistes, on savait que ça allait être un électrochoc. Et Marie-Lys et moi, on se disait depuis des années, un jour on fera marcher les gens à Bordeaux contre les pesticides dans les rues de Bordeaux. Parce que ça, ça n'est jamais arrivé, et ça, faut que ça arrive. Dans cette ville-là, qui se rêve la capitale de l'œnotourisme, de luxe, hein, il faut que les gens sachent. Et donc, le soir de Cache Investigation, on reçoit beaucoup de messages de gens qu'on connaît, de gens qu'on ne connaît pas, et qui nous disent « mais c'est incroyable, mais on tombe à la renverse, on tombe de notre chaise, mais tout ça pour produire des vins, mais on ne savait pas, mais... Oh » Et les gens sont très choqués. Et avec Marie-Lys, on s'envoie des messages, et on se dit « mais c'est maintenant qu'il faut la faire, la marche blanche, c'est maintenant. » Et on a organisé cette marche en 13 jours. 13 jours. Et on a réussi à mobiliser 1500 personnes. Et cette année-là, il y a eu beaucoup d'actions. Il y a eu aussi le Daïn devant la Cité du Vin.
0: Qui venait d'ouvrir, là.
1: Voilà, et qui avait été inauguré par François Hollande. Donc nous, on avait pris d'assaut la rue d'un côté, si bien que tous les journalistes et les invités officiels étaient obligés d'arriver par bateau de l'autre côté. Et à l'intérieur de la Cité du Vin, en fait, ils bloquaient l'accès de notre côté pour que les journalistes ne voient pas ce que nous étions en train de faire. Et on a fait allonger, je pense qu'on était 200 personnes au moins au sol, avec beaucoup de public autour. On a fait allonger du monde par terre pour symboliser les victimes des pesticides, les morts au sol. Et c'était très, très visuel. C'était une grande réussite. Hein. Et il y avait eu aussi, la veille au soir, pour la première illumination de la Cité du Vin, il y avait eu une illumination réalisée par un collectif de camarades militants, où ils avaient projeté Stop Pesticides avec des projos cachés en dessous, sur les murs de la Cité du Vin, pour le premier soir. Donc c'était voilà, un truc hyper visuel et voilà, impossible de passer à côté. Bien sûr, les journaux s'en saisissent, les journalistes s'en saisissent. Donc nous, de toute façon, c'est évidemment ce qu'on cherchait. Et ça a fait beaucoup de bruit localement. Et puis après, avec la bulle Internet, l'information circule très très vite. Et c'est vrai que cette année-là, en 2016, on avait fait beaucoup de choses. Et du coup, en fin d'année, moi et Marie-Lys aussi, on était en réflexion et on se disait « mais il faut qu'on crée quelque chose ici et pas qu'on soit rattaché systématiquement à d'autres associations qui ne sont pas forcément basées à Bordeaux et qui parfois ont un peu un décalage aussi parce qu'ils ne sont pas ici, parce qu'ils ne vivent pas ici, parce qu'ils ne travaillent pas ici, ils ne sont pas confrontés au quotidien, aux problèmes des ouvriers, des ouvrières et des riverains. » Et ils n'ont pas toutes les informations. Et donc voilà comment est venue l'idée de fonder pour nous Alerte Toxique et le collectif Infomédoc Pesticides pour Marie-Lys, pour aussi avoir notre organisation à nous, et puis avoir quand même une visibilité et un nom qu'on puisse reconnaître, rattaché ici au local, au Bordelais.
0: À la suite de ces actions collectives, vous décidez donc de faire analyser des bouteilles de vin que vous choisissez comment d'ailleurs ?
1: Alors, en général, on choisit toujours des personnes qui sont propriétaires de châteaux et aussi représentants de la filière viticole des institutions bordelaises. Donc par exemple, M. Bernard Farge, qui a déjà été président du CIVB et qui est redevenu président du CIVB.
0: On rappelle ce que c'est le CIVB ?
1: C'est le Comité interprofessionnel des vins de Bordeaux. Et il y a une chose importante à savoir à propos de ce comité, c'est que c'est un syndicat de professionnels à cotisation volontaire obligatoire. C'est-à-dire qu'on doit cotiser, c'est obligatoire, mais on dit que c'est volontaire. Donc tous les récoltants récoltantes doivent verser une cotisation à la hauteur de ce qu'ils récoltent. Et le CIVB est censé promouvoir le travail de ces professionnels et les produits vins de Bordeaux. C'est très représentatif, le CIVB, surtout de la viticulture de luxe, la viticulture beaucoup du Médoc. et pas vraiment des petites propriétés à taille familiale, à taille humaine. C'est plutôt la promotion d'une viticulture industrielle et pas de petites propriétés qui vont faire de la qualité.
0: Et donc c'est plutôt les bouteilles issues de cette viticulture-là que vous choisissez d'envoyer
1: oui.
0: au laboratoire en quelque sorte.
1: On choisit des bouteilles qui appartiennent à des représentants de la filière parce que, il y a une raison à ça aussi, c'est parce que ici, il y a une petite typicité bordelaise. Régulièrement, ces représentants se retrouvent sur les bancs des tribunaux administratifs à Bordeaux. Par exemple, je pense dernièrement au frère Medeville, qui avait été reconnu coupable et qui avait eu de lourdes amendes parce qu'ils avaient rajouté du sucre dans leur vin. Ou bien ils avaient...
0: Ce qui s'appelle la chaptalisation et qui est interdit en France.
1: Alors, ils avaient aussi utilisé une autre méthode pour augmenter ou faire baisser le degré d'alcool, je ne sais plus. En dehors des frères Medeville, il y en a d'autres qui ont été, par exemple, reconnus coupables d'autres faits, voilà, de pratiques qui sont interdites. Et je pense à un autre représentant... qui a été président de la Fédération des Grands Vins de Bordeaux, obligé de démissionner car 11 organismes de gestion ont mis sur la table sa présidence en disant « ce n'est plus tenable, ce monsieur ne peut plus nous

0: Il me disait, Valérie Murat, vous exagérez. Non, j'exagère pas. Quand on triche comme ça et qu'on est aussi censé représenter et promouvoir le travail des professionnels, c'est pas honnête. Ça s'appelle de la corruption. Donc ces choses ne sont pas acceptables. Et c'était ça que nous, on cherchait à mettre en lumière.
1: Alors le label HVE, qui a été créé sous l'égide du ministère de l'Agriculture il y a 10 ans, en 2012, vous considérez qu'il s'agit uniquement d'un label de ce qu'on appelle de greenwashing, parce que ces critères sont trop souples, beaucoup trop souples, pour pouvoir garantir une plus-value environnementale d'un point de vue agricole?
0: Mais absolument. En fait, ce qui est vendu, c'est que ce serait même mieux que le bio. C'est ça qui est vendu aux consommateurs qui sont mal informés et pas avertis. Parce que les consommateurs et les consommatrices amateurs, amatrices de vin, ne lisent pas les cahiers des charges. Il y a une infime minorité qui s'intéresse à ça. Ils regardent la bouteille, ils regardent les étiquettes et ils regardent ce qui est dessus. Or, déjà, on ne peut pas savoir la composition d'un vin, puisque le vin est le seul produit en France qui ne tombe pas sous le coup d'une obligation légale d'afficher sa composition. Et puis, secondement, il y a cette histoire de LMR. Si, par exemple, la LMR de l'eau que l'on boit était appliquée au vin, il n'y a même pas une bouteille sur cinq qui arriverait sur la table. Pourtant, c'est bien quelque chose qu'on boit, qu'on consomme. Mais il n'y en a pas. Et justement, voilà, pour parler du fond, c'est précisément de ça dont ils ne veulent pas parler. Ils ne veulent pas qu'on sache ce qu'ils utilisent pour produire ces vins. Et HVE, c'est quelque chose qui autorise les pesticides de synthèse parmi les plus dangereux sur le marché. Les cancérogènes, les mutagènes, les reprotoxiques, les perturbateurs endocriniens, les SDHI, par exemple. Alors que, quand je vous dis « haute valeur environnementale », et que vous voyez cette petite pastille, ce petit macaron avec le bosquet au loin, la forêt, un arbre, un papillon et le soleil. Mais ça évoque quelque chose dans l'imaginaire qui serait respectueux de la santé, de l'homme et de l'environnement. Mais ce n'est pas le cas dans la réalité. Et c'est ce décalage, nous, que nous souhaitions montrer et sur lequel nous souhaitions alerter les amateurs, les amatrices de vin, pas forcément informés. Nous, en fait, ce qu'on a fait, c'est utiliser notre droit d'informer. On a juste fait ça. Et donc, effectivement, rien de nouveau avec ce qu'on faisait et ce qu'on dénonce depuis 10 ans. Absolument rien de nouveau.

Alors, sur les dernières analyses, celles qui nous ont valu cette fameuse plainte, justement, nous avons envoyé 22 bouteilles au laboratoire. 18 issues du vignoble de Bordeaux, puisque c'est quand même ce que je connais le mieux. Hein. Je serais bien embêtée si je devais parler du vin en Australie ou au Chili. Je connais pas la viticulture australienne ou chilienne. Donc effectivement, il y a une majorité de vins de Bordeaux, 18, et il y a aussi des champagnes, et il y a aussi d'autres AOP comme du Cabardès, par exemple. On les a pas choisis au hasard. Alors il y avait deux bouteilles de champagne qui appartiennent à monsieur Henri Giraud et nous l'avions choisi parce que sur son site internet, monsieur Henri Giraud a inventé un sigle qui représente une petite main qui fait une sorte de hoquet et qui signifie zéro résidu de pesticides. Et partout sur son site internet, il se vante d'être zéro résidu de pesticides. Il est aussi souvent en train de se filmer dans des vidéos avec des célébrités en train de boire de son champagne et d'assurer qu'il n'y a pas de pesticides dedans. On a fait analyser son vin et je crois qu'il... Alors, sûr, il y en avait plus de 10 dans chaque bouteille, dans les deux. Et je crois qu'on était à 14 ou 16 résidus pour M. Giraud. Hein. Alors, l'équivalent du CIVB en champagne, c'est le CIVC. C'est un organisme très puissant hein, aussi, très luxueux, très chatouilleux du côté de la plainte en diffamation, avec des avocats très luxueux. Et ils ne nous ont jamais inquiétés de absolument quoi que ce soit, hein, ni M. Giraud d'ailleurs. Et ensuite, il y avait la bouteille issue de la propriété de Mme Myrène Lorgeril, qui est une énorme propriété

0: le sud de la France, plutôt aussi, voilà, culture industrielle.
1: Quand les résultats arrivent et que vous publiez sur le site internet d'Alerte aux Toxiques, donc les résultats, et les résultats expliqués, explicités de cette étude, eh bien, qu'est-ce qui se passe à ce moment-là? Là, on est en septembre 2020.
0: Alors, le dossier de presse a été publié le 15 septembre et mis en ligne le 15 septembre 2020. Il y a eu une exclusivité dans Le Monde. Il a été un peu repris par les journalistes locaux et nationaux. Peu à l'étranger, hein, pas beaucoup, en Europe essentiellement, je crois. Mais par contre, alors là, les insultes, les injures pleuvent très très vite dans les jours qui suivent sur le site internet de l'association, dans les commentaires, sur mes pages de réseaux sociaux Facebook et Twitter, sur mon téléphone portable, puisque mon numéro de téléphone portable est très très facilement trouvable, il est en ligne sur le site de l'association, mon adresse mail, et je suis traînée dans la boue comme ça n'est jamais arrivé. J'étais habituée à être discréditée, humiliée, décrédibilisée, invisibilisée dans ma militance depuis de nombreuses années, parce que ça fait partie du jeu quand on s'expose et qu'en plus on dénonce quelque chose qui tente d'être tu ici. Mais là, à ce point-là, très très vite, on est dans une violence inouïe. Et très rapidement, nous recevons un premier courrier de mise en demeure du CIVB, nous demandant de retirer ce dossier qu'il qualifie de dénigrant pour la filière des vins de Bordeaux. On a travaillé un petit peu plus d'un an sur ces analyses. Et puis, c'est pas notre genre de nous laisser impressionner par de telles intimidations. Mais le courrier arrivant quand même en recommandé, on se dit « ça sent le... on vous prévient ». Et on se dit que non, on ne retirera pas ce dossier de tous les supports demandés. Et naturellement, très rapidement, je crois 15 jours après, le 26 octobre, la plainte tombe. Donc nous sommes prévenus par voie d'huissier. Alors là commence un défilé d'huissiers au siège de l'association et à mon domicile, puisque la plainte est contre l'association et aussi contre moi. Donc un balai incessant d'huissiers représentant 26 plaignants différents. Donc lorsque je suis à mon domicile, je rate les huissiers qui sont au siège de l'association à quelques kilomètres plus loin où je ne vis pas. Lorsque je suis au siège de l'association, que l'on me prévient qu'il y a des huissiers devant la porte et que j'y vais, je rate les huissiers qui sont chez moi. Et je me retrouve donc avec une boîte aux lettres pleine d'avis de passage des deux côtés. Et ça commence le jeudi soir et ça se termine le mercredi qui suit. Et je suis harcelée sur mon lieu de travail, au téléphone, au siège de l'association, à mon domicile. Et là, je sens que la pression, là, il donne le ton. Là, ça va aller très très fort. Attention, quoi. Et après, je suis obligée aussi de quitter mon poste de travail pour aller chercher les documents qui n'ont pas pu m'être remis en main propre. Donc ça déjà, ça montre le niveau aussi de pression des adversaires.

0: Donc on contracte aussi, bien entendu, très rapidement une convention avec un avocat. Donc nous choisissons Maître Éric Morin, qui est très connu ici, qui a gagné plusieurs procès, notamment récemment, par exemple, contre Monsieur Hubert Debois, ex-président du CIVB, propriétaire de l'Angélus, qui a été reconnu coupable parce qu'il était juge et partie. C'est-à-dire qu'il était propriétaire d'un grand cru classé. Il était aussi, il siégeait dans l'organisme qui délivrait cette nomination, entre guillemets. Il a été reconnu coupable. Petite parenthèse, quand c'est Monsieur Debois qui est condamné, bon ben lui, il peut faire appel. Bon ben finalement, il l'a pas fait. Et lui, il a eu 60 000 euros de peine avec 20 000 de sursis. Ce monsieur est richissime, multimillionnaire, propriétaire de l'Angelus. Donc on voit aussi la différence de traitement de la justice quand c'est Monsieur Debois et quand c'est Alerte Toxique et Valérie Nora. Donc voilà, il y a au total 26 plaignants, donc des organisations, des institutions de la viticulture et aussi donc des représentants de la bourgeoisie viticole industrielle bordelaise, très consommatrice de pesticides et qui cherche à protéger ses petits intérêts et qui cherche surtout à éviter que l'on sache comment ils travaillent réellement, c'est-à-dire tout ce qui n'est pas affiché sur l'étiquette, et d'où vient leur économie.
1: Alors l'affaire se retrouve devant le tribunal judiciaire de Libourne, quelques mois à peine après la publication de votre étude sur votre site, hein, 3 mois à peine, et là vous êtes condamné à 125 000 euros de dommages et intérêts. Comment vous réagissez quand vous la prenez, Valérie Murat ?
0: Alors c'est à la fois sans aucune surprise, et à la fois quand même un coup de poing dans le ventre, parce que c'en est grotesque, cette somme. La plainte, le nombre de plaignants, la démesure de ce qu'ils demandent, les bizarreries judiciaires de cette plainte aussi, il faudra en parler. Donc c'est à la fois, voilà, il y a un côté vraiment grotesque, surtout après avoir entendu leur ligne de défense.
1: Parce que vous êtes condamné pour dénigrement
0: collectif de la filière, c'est
1: voilà,
0: ça.
1: Dénigrement collectif de la filière.
0: Voilà, en fait, ils sont allés sur le terrain du dénigrement parce que c'est une plainte en diffamation déguisée. Et depuis le début, notre avocat, Maître Morin, demande la requalification de cette plainte en diffamation. Et ils sont allés sur le terrain du dénigrement et ils ont réussi à gagner là-dessus. Et cela crée un précédent qui est gravissime parce que le dénigrement est réservé, jusqu'à maintenant, aux sociétés commerciales. Nous sommes association loi 1901 et personne physique, moi, Valérie Murat. Il y a aussi une autre bizarrerie, c'est que les analyses n'ont jamais été contredites. Jamais. Par qui que ce soit. Je me suis toujours tenue à la disposition des personnes dont nous faisions analyser les vins depuis qu'on a commencé, hein, toujours. Jamais un seul ou une seule d'entre eux ne s'est mis en relation avec nous en disant bah, « mettons-nous autour d'une table avec les analyses et parlons, échangeons ». Jamais. Le dénigrement ne peut pas être invoqué dans une affaire judiciaire quand il s'agit de santé publique et d'intérêt général. C'est bien ce que nous défendons. Nous dénonçons une utilisation de pesticides dangereux chaque année d'avril à septembre pour produire des vins qui exposent les populations de professionnels et les populations de riverains tout autour. La justice libournaise ne s'en est absolument pas émue et nous a malgré tout cela condamnés. Et donc ça a été, oui, quand même un coup dur à encaisser en janvier de se retrouver reconnu coupable. Donc immédiatement, bien entendu, nous faisons appel. Et l'appel a été formulé par nos avocats très très vite, dès le mois de mars qui a suivi. Comme nous étions en plus, ça montre bien la volonté de nous asphyxier, nous avons été condamnés avec un appel non suspensif. C'est-à-dire que même en faisant appel, nous devions nous acquitter de cette somme. Et bien entendu que ni l'association ni moi ne possédons cette somme. Donc ils savaient que ça allait nous mettre vraiment en difficulté. Et puis dans la deuxième audience, il y a eu quelque chose de vraiment dégueulasse. Ouais, c'est vraiment le mot qui me vient le plus facilement à l'esprit. Ils sont allés chercher l'acte notarial intégral de la succession de mon père. où figure le domicile de ma maman qui vit dedans, en disant que peut-être ma mère vivrait dedans, peut-être. Et ils ont agité ça sous le nez du président de la cour d'appel, en disant, mais vous voyez, elle est nue propriétaire d'une partie de cette maison, elle pourrait payer en vendant cette maison ou en l'hypothéquant. Cette maison, elle ne m'appartient pas. Elle appartient à ma mère. Et ils sont allés chercher ça et montrer ça pour faire croire que je suis une riche héritière. Je n'ai hérité de strictement rien. Quand mon père est mort, mon père est mort. Je n'ai pas eu d'apport de fonds de quoi que ce soit. Ma vie, elle n'a pas changé économiquement, quoi. Ma maman vit dans la maison où mon papa est mort. Voilà, c'est tout. Et ils ont voulu utiliser ça pour faire croire à la société civile, à nos soutiens, que je serai une riche châtelaine comme eux. Alors ça, c'est quelque chose qui habituellement choque les présidents de cour. Et bah, Monsieur Roland Poté ne s'en est absolument pas ému.
1: Et il a Monsieur Roland Poté, qui
0: c'est le président de la cour d'appel de Bordeaux qui nous a condamnés définitivement et qui est arrivé, bah, ça va faire un an là seulement. Qu'est-ce que ça montre ? Ça montre que ce monsieur, eh ben, il ne s'est absolument pas ému de ça, alors que moi j'en ai parlé avec nombre d'avocats qui m'ont dit « mais ça, les présidents de cour, ils n'aiment pas du tout, quoi ». Et en général, ils renvoient paître les avocats. Donc ça veut dire que ben, y a connivence avec les demandeurs. Ce monsieur, il a pris une décision historique, il a condamné une association pour la première fois pour dénigrement. C'est réservé aux sociétés commerciales. Le dénigrement ne peut pas être invoqué quand il s'agit de santé publique, etc., etc. Eh bien, il a quand même pris cette décision et il a donné raison, lui aussi, comme la présidente de la cour d'appel de Libourne, Valérie Bourzet, qui s'est complètement calquée sur la volonté du CIVB sans aucune preuve apportée du dénigrement. C'est quand même formidable, ça. Ils disent, oui, alerte toxique et Valérie Murat a dénigré. Elle dit, oui, d'accord, 125 000. Oui, d'accord. Pas de preuves, même pas de lien avec le dénigrement. Parce qu'à un moment donné, moi, je me disais, mais ils vont nous apporter une facture d'une agence de communication qui va dire, bon, mais maintenant, il faut qu'on fasse une campagne pour laver notre image. Alors, c'est ce qu'ils ont dit hein, pendant une des audiences. Maintenant, il faut laver l'image des vins de Bordeaux qu'Alerte Toxique et Valérie Murat ont sali. Mais par contre, aucune preuve. Alors ça, c'est quand même formidable. Donc on est accusé de quelque chose qui ne concerne pas une association la 1901 ni un particulier. On est reconnu coupable et la justice se cale complètement sur les volontés du CIVB qu'ils ont exaucées. Donc ça montre la typicité du Bordelais et la connivence aussi avec la justice. Et c'est très bien que cette affaire ait lieu, parce qu'aujourd'hui, elle prend des proportions qui ont dépassé largement les frontières du département, largement les frontières du pays et du continent Europe. Hein, on a des relais jusqu'en Amérique du Sud aujourd'hui. Et ben c'est très bien, parce que tout le monde entend parler des pratiques professionnelles de la majorité des entreprises viticoles du Bordelais, et aussi de leurs pratiques et de leur connivence avec la justice, et de quoi ils sont capables.
1: Alors justement, est-ce que, et vous allez nous le dire, est-ce qu'un dépaysement de l'affaire aurait été possible ? Est-ce qu'il est désormais possible ? Et est-ce que d'après vous, ça changerait quelque chose si cette affaire était jugée ben, dans une région, alors il n'y en a pas beaucoup en France où on ne produit pas de vin, mais dans une région qui n'est pas le plus grand vignoble de France ou l'un des plus grands vignobles de France et est considéré comme tel à travers le monde.
0: Alors bien entendu que si ça avait été possible, ça aurait été fait. Mais moi je pense que si on en est là aujourd'hui, avec tout ce contexte-là et toutes ces typicités bordelaises, y compris jusque dans la justice, c'est beaucoup dû pour moi à l'histoire de l'appellation Bordeaux. Et effectivement, si on avait pu aller ailleurs, on peut espérer que ça n'aurait pas été jugé effectivement de la même manière, parce que le lobby de la viticulture bordelaise est extrêmement puissant, et ce n'est pas le cas des autres appellations françaises, effectivement.

0: Donc on se dit, pour montrer notre bonne foi à la justice, puisque nous faisons appel et que nous continuons à croire et à avoir foi en la justice, on va commencer à payer à hauteur de nos moyens. Donc on paye 400 euros par mois aux différents adversaires du compte de l'association et 400 euros sur mes deniers à moi aussi, de mon compte en banque à moi, puisque nous sommes condamnés les deux. Donc on commence à payer 2 fois 400 euros chaque mois. Pression supplémentaire hein, encore pour toujours nous asphyxier, nous tenir la tête sous l'eau et puis nous empêcher de continuer à militer hein, aussi, hein, c'est ça hein, là-dessous. Certains des adversaires ne fournissent pas leur RIB. Donc nous devons envoyer des huissiers à ces adversaires et à leurs avocats en leur demandant « Que souhaitez-vous ?» officiellement par voie d'huissier. « Que souhaitez-vous faire ? Continuez-vous la plainte avec les autres ou est-ce que vous vous arrêtez ?» 1500 euros de plus. Voilà. Et voilà. Et des pressions comme ça, voilà. Et on commence à payer. Et on commence à payer. En juillet qui suit, on apprend que les adversaires font une demande de radiation de notre appel. Je découvre cette procédure. On se renseigne, on se rend compte que c'est pour en fait annuler une demande d'appel et que jusqu'à maintenant, celles qui ont été acceptées concernaient soit des personnes qui avaient dit ouvertement après la condamnation « je ne paierai pas, je ne me plierai pas à la condamnation » ou des personnes qui avaient complètement disparu de la circulation, ce qui n'était pas notre cas. Donc on se dit quand même « on ne va pas nous imposer ça ». Nous avons une audience le 13 octobre et on apprend donc le 10 novembre 2021 que le juge de la Cour de l'appel de Bordeaux a accepté la demande de radiation et que désormais, donc, pour avoir le droit de faire appel, nous devons nous acquitter de cette somme grotesque de 125 000 euros. Le seul événement positif dans cette décision, c'est qu'il s'agit d'une décision administrative définitive de la première chambre civile de la Cour d'appel. Ça change le statut de ces dédommagements et intérêts qui ne nous permettaient pas de faire un financement participatif, une cagnotte en ligne, pour recevoir de l'argent. Donc le soir même, on crée un financement participatif. Et depuis, eh bien, on a réussi à amasser quand même plusieurs centaines, milliers d'euros de soutien. Là, quand je vous parle, on a dépassé les 80 000 euros. On a dépassé les 70 000 euros en 3 mois.
1: Du coup, aujourd'hui, au printemps 2022, Valérie Murat, vous êtes en passe de rembourser, de payer les dommages et intérêts pour lesquels vous avez été condamné, ce qui entrouvre la possibilité prochaine d'un appel et donc d'aller davantage sur le fond de ce dossier qui en était pour l'instant resté sur de l'ingénierie juridique, si je résume bien un petit peu ce qu'on vient de dire.
0: Absolument, c'est très juste ce que vous dites, c'est exactement ça, et en fait, c'est précisément pour ça qu'ils sont allés sur la question du dénigrement, c'est précisément pour ça qu'ils essayent de me décrédibiliser en disant par exemple qu'il y a la grêle, le gel et puis il y a Valérie Murat et qu'ils me comparent par exemple à des catastrophes climatiques. C'est ça qu'ils veulent en fait, c'est ne pas parler du fond de ces analyses-là. Parce qu'en fait, il n'y a rien de nouveau hein, dans les analyses des vins HVE, absolument rien par rapport à ce que nous dénonçons depuis 10 ans. Rien du tout. La seule nouveauté, c'est que cette fois-là, on a fait analyser 22 vins et qu'on a réussi à lever en même pas 3 mois 5 000 euros de financement participatif. Et moi, mon sentiment, c'est que c'est ça qui leur a fait peur. Ils se sont dit, à coup de 22 bouteilles par analyse, on va tous y passer. Et oui, effectivement, ils vont tous y passer. Oui, voilà. C'est le projet. Je disais encore à un journaliste la semaine dernière, oui, mais si on s'était assise sur le bord de la route avec Marie-Lise et que très gentiment, nous avions agité un petit drapeau en disant « Ouh là là, attention, la santé publique, des ouvriers, des ouvrières agricoles, venez avec nous, rejoignez-nous. » Non, mais personne ne nous aurait écouté. Personne ne nous aurait écouté. Pour faire avancer les choses, il faut vraiment marquer les esprits. Parce que déjà, quand on est dans un endroit où il y a une chape de plomb, où tout est tu, où j'ai encore lu un article tout à l'heure dans Vitisphère, où je lis des vignerons qui, sans aucun complexe, disent « les maladies professionnelles dues aux pesticides n'existent pas ». Putain, on est en 2022, et j'ai envie de lui dire à ce monsieur « aujourd'hui la chimie et demain la chimio ». Qu'est-ce qu'il va vous falloir pour avoir un déclic? Donc vous voyez, 2022, aujourd'hui, un article de Vitisphère, on lit encore ça. Ça veut dire que le formatage dans les têtes, il est encore extrêmement présent, il est encore extrêmement fort. Et le déni de ce monsieur, il est très très fort aussi. Donc qu'est-ce qu'il va lui falloir à ce monsieur pour comprendre qu'en utilisant des pesticides, il se met lui-même en danger aujourd'hui? On n'est plus dans les années 60. Aujourd'hui, tout le monde le sait, c'est de notoriété publique. Mais il y a quelque chose qui coince en lui pour arriver à avoir ce déclic.
2: Merci à Valérie Murat d'avoir été l'invitée d'Interférence et merci à vous, chers auditeurs, de nous avoir suivis. 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On se donne rendez-vous la semaine prochaine et d'ici là, restez à l'écoute et en alerte.

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2: Au début de l'année 2012, le label HVE, dit de haute valeur environnementale, était officiellement créé sous l'égide du ministère de l'Agriculture. Conçu pour préserver l'écosystème naturel des exploitations agricoles et réduire au maximum la pression sur l'environnement, ce label HVE, pour aussi vertueux qu'il puisse paraître, n'est pourtant pas exempt de critiques. Parmi elles, celle de l'Office français de la biodiversité qui relevait fin 2020 que cette certification ne présente dans la grande majorité des cas aucun bénéfice environnemental. Au cours de cette même année 2020, la Cour des comptes a déploré de son côté que les différents plans consécutifs au Grenelle de l'environnement de 2007 demeurent pour l'instant très en deçà des objectifs fixés alors, notamment celui de réduire de moitié l'usage des pesticides en France à l'horizon 2018. Non seulement cet objectif n'a pas été tenu, mais l'utilisation de pesticides en France aurait même, selon la Cour des comptes, augmenté de 12% entre 2009 et 2018. 2018, c'est justement l'année où Valérie Murat et son association Alerte aux Toxiques, basée à Bordeaux, ont décidé d'envoyer 22 bouteilles de vin certifiées HVE au laboratoire Dubernet pour détecter d'éventuelles traces de pesticides dans la composition de ces vins pourtant estampillés haute valeur environnementale. La publication des résultats de ces analyses a valu à Valérie Murat et à son association une condamnation à 125 000 euros de dommages et intérêts pour dénigrement collectif suite à une action en justice portée notamment par le Comité interprofessionnel des vins de Bordeaux et près d'une vingtaine d'autres plaignants. Valérie Murat, ou quand la dénonciation des pesticides ulcère le vignoble bordelais, c'est le titre de ce nouveau numéro d'Interférence.
3: Je suis la fille d'un vigneron qui est décédé en 2012 d'un cancer bronchopulmonaire et qui a été reconnu en lien avec une exposition à l'arsenic du sodium de 1958 à 2000. J'ai engagé pour mon père qui n'en a pas eu le temps deux procédures judiciaires pour qu'il soit reconnu victime de l'industrie chimique et la première plainte au pénal en France pour homicide involontaire d'un vigneron qui tentait de mettre en lumière les responsabilités pénales de la firme Bayer et des services de l'État qui ont homologué pendant plus de 40 ans des produits à base d'arsenic du sodium qu'a utilisé mon père sans jamais être informé des dangers pour sa santé. Toute ma militance en fait vient de là, de ce qui lui est arrivé et de ce qui a détruit notre famille. Et quand mon père est décédé, je lui ai promis d'engager des procédures pour lui qu'il n'a pas eu le temps d'engager parce qu'il tenait à alerter ses confrères, ses consoeurs, ses voisins, ses amis sur la dangerosité de ces produits dont on ne parlait pas. Il y a 10 ans, on n'en parlait pas comme aujourd'hui. Et j'ai engagé donc ces deux procédures. Et puis, dans les recherches que j'ai commencé à faire en 2013, j'ai commencé à rencontrer des chercheurs, à m'intéresser à certains travaux. Et j'ai très rapidement fait la connaissance de Maryse Bimeran, qui est devenue ma camarade de lutte et qui, elle, avait entamé des procédures judiciaires pour son frère, Nous avions le même avocat, maître François Laforgue, à Paris. Et Marie-Lise et moi, nous avons commencé à mener des actions ensemble, ici, très spontanément, très naturellement, ça s'est fait. Et on a commencé à faire ce que nous appelons des actions coup de poing. Parce qu'ici, nous sommes au royaume de l'Omerta. Le Bordelais, c'est une région dans laquelle on ne peut pas parler librement des pratiques de la bourgeoisie viticole. Elle n'y tient pas et elle fait tout pour que, au contraire, ce soit tu et que l'on ne sache pas ce qu'il y a dans une bouteille de vin et comment le vin est fabriqué et toutes les conséquences que cela comporte à la fois pour les professionnels et pour les riverains. Donc on a commencé à faire des soirées d'information, on a commencé à, par exemple, on a fait une marche blanche en 2016, qui est un acte quand même très très fondateur de la mobilisation que nous avons réussi à mettre en place ici, avec d'autres collectifs, ONG, syndicats, et aussi nous avions par exemple recouvert un rond-point en allant vers le nord du Médoc, où nous avions installé 70 croix blanches symbolisant les victimes des pesticides dans les ouvriers et les ouvrières agricoles, pour tracter aussi. Donc toujours des choses très très visibles, parce que ici, les institutions de la viticulture font tout pour que, dès que quelque chose émerge, ce soit tu, on remette le couvercle de l'omerta sur la marmite qui est déjà en train de bouillir depuis longtemps. Alors c'est vrai qu'ici, depuis 10 ans avec Marie-Lys, on peut se vanter toutes les deux d'avoir mobilisé du monde. Ça, on ne peut pas nous l'enlever. Et on a vraiment fait émerger cette question des pesticides. Aussi, beaucoup grâce aux médias. Parce qu'il fallait aussi que cette question elle puisse dépasser les frontières du département et dépasser les frontières du pays. On n'est pas le seul pays en Europe ou dans le monde à utiliser des pesticides de synthèse en agriculture. Et on peut vraiment aujourd'hui, on en parlait encore avec Marie-Lys il n'y a pas longtemps, se vanter d'avoir vraiment mobilisé et fait émerger cette question. Et en 2018, nous avons pris la décision de nous mettre à faire des analyses en résidus de pesticides dans les vins. Pourquoi ? Parce que, à force d'actions coup de poing, les institutions de la viticulture à ce moment-là, voyant que nous avions vraiment mobilisé du monde derrière nous, société civile, ONG, collectifs, syndicats, presse, quelques politiques locaux aussi, se disaient comment faire pour calmer le jeu. Et donc il y a eu en 2016 une grande année où il y avait beaucoup beaucoup d'annonces et les institutions laissaient croire à la société civile qu'on travaillait main dans la main. Et ça nous a énervé, bien entendu, beaucoup. Donc on a pris la décision pour créer un levier de force en plus, supplémentaire et nouveau, de faire des analyses. Donc en 2018, on décide de faire analyser, bien sûr on ne choisit pas les bouteilles au hasard, de faire analyser le vin de M. Farge, qui est le président du CIVB, le comité interprofessionnel des vins de Bordeaux. Et là, première bouteille, rien d'étonnant, on retrouve 16 résidus différents de pesticides de synthèse, dont 4 CMR. Et c'était ce monsieur qui, en 2016, avait dit, à grand renfort de conférences de presse, main dans la main avec la préfecture, lors d'une grande conférence qui durait 3 jours, le Bordelais sortira des pesticides. Et on s'est rendu compte avec cette analyse que ce monsieur qui faisait cette promesse, lui-même, n'était pas du tout au clair avec ça. On a ensuite fait analyser plusieurs vins du Médoc, mais chaque fois qu'on faisait les analyses, parce que ça coûte très cher, on ne dépassait pas en général 7-8 bouteilles. Parce qu'il fallait trouver au moins 250 euros par bouteille pour payer le laboratoire agréé qui les faisait. Puis les bouteilles en elles-mêmes, quand c'est des crus classés, il faut rajouter des dizaines et des centaines d'euros de plus. Et puis les expéditions aussi, parce que le laboratoire n'est pas sur Bordeaux, il est dans le département 11. On avait à chaque fois, on en avait vraiment pour notre argent, parce qu'il n'y a pas eu une seule fois où le laboratoire n'a détecté aucun résidu de pesticide. Alors pour expliquer un petit peu, parce que c'est un petit peu technique, En fait, dans les analyses de résidus de pesticides, quand on en retrouve, quand le laboratoire les détecte, c'est détecté à partir d'un certain seuil. Donc selon le laboratoire, on peut détecter avec des seuils très bas ou des seuils un petit peu plus hauts. Donc ça, c'est déjà une chose à savoir. Selon les laboratoires, ce n'est pas forcément les mêmes. Et ensuite, on peut aussi, par exemple, il peut y avoir une présence d'une substance active dans une bouteille qui n'est pas détectée par le laboratoire parce que le seuil est trop bas. Pourquoi ? Pour plusieurs raisons. D'abord, quand le vin en fermentation, la fermentation alcoolique, cela précipite les résidus qui sont dans le raisin de cuve, c'est-à-dire la vendange qui commence à être vinifiée dans le chai. Donc déjà, ça réduit. Après, il peut y avoir aussi des utilisations de décontaminants à pesticides qui permettent en fait de réduire les traces, voire de les effacer. Donc ça veut dire que si certaines substances actives ne sont pas détectées par le laboratoire, ça ne veut pas dire qu'elles n'ont pas été utilisées. Elles ont peut-être été utilisées, on n'en a pas la garantie, mais elles ont peut-être été utilisées, mais elles ont été soit réduites, soit effacées par les différentes fermentations et aussi peut-être l'utilisation de ces décontaminants à pesticides comme la zéolite, le charbon actif et le plus performant, le flot pur. Et je voudrais faire juste une petite focus sur le flot pur. Il est tellement efficace et surtout sur les pesticides cancérogènes, mutagènes, reprotoxiques, perturbateurs endocriniens et SDHI qui sont les plus dangereux sur le marché, mais il est tellement efficace sur cela que dans des webinaires qui sont à destination des professionnels de la viticulture, on conseille aux professionnels d'utiliser des pesticides CMR pour pouvoir les effacer ensuite ou réduire leur présence dans les bouteilles quand il y a des analyses grâce au flot pur. Et c'est pour ça que nous avions beaucoup mis en garde il y a 2 ans et que nous étions en train de nous dire qu'il deviendrait peut-être obsolète de faire prochainement des analyses de nouveau, parce que si le flot pur effaçait toutes les traces des résidus présents dans les bouteilles de vin, on ne pourrait plus les détecter et du coup ça permettrait à des professionnels de dire zéro résidu de pesticides, ce qui est très grave parce que cela invisibiliserait complètement la pratique professionnelle, à savoir l'utilisation de pesticides de synthèse pour produire le vin d'avril à septembre, et ça invisibiliserait aussi, et c'est le plus dangereux, l'exposition en premier lieu des ouvriers, des ouvrières agricoles et des populations riveraines. Donc les gens qui vivent, qui travaillent, qui sont là de manière fortuite près des rangs de vignes, ou bien les gens qui fréquentent les établissements publics, culturels, sportifs, les ESAT, les EHPAD, etc. Et le problème est que ici en Gironde, dans le plus grand département de France, plus de 60 000 hectares...
2: Viticole.
3: Viticole, oui. Absolument, le plus grand département viticole, vous faites bien de le préciser. Le paysage géographique est très très imbriqué dans les vignes. Ici, il y a des maisons, des établissements sportifs, culturels, des écoles, qui sont très près des vignes. Parfois, les cours de récréation sont à 3 mètres, 5 mètres des premiers rangs de vignes. Et il y a quand même 132 écoles enclavées dans le Bordelais. C'est pas rien. Et ce que nous dénonçons, et ce que moi je dénonce depuis 10 ans, c'est l'utilisation de pesticides de synthèse parmi les plus dangereux pour produire des vins et qui exposent en premier lieu les ouvriers et les ouvrières agricoles et en second lieu les populations riveraines. Jusqu'ici, dans le centre-ville de Bordeaux, on retrouve la présence de substances actives qui sont utilisées parfois à plus de 60 km d'ici dans des analyses d'air qui sont réalisées par ATMO, qui est une organisation qui fait des prélèvements et d'analyses de l'air. Et chaque année, les résultats d'analyse d'air de ATMO montrent la présence de pesticides qui sont utilisés parfois très loin d'ici et à des seuils qui ne sont pas si éloignés de ceux que l'on retrouve sur les sites de prélèvement, par exemple au nord du Médoc, à Saint-Estèphe. Déjà, on retrouve les mêmes molécules là-bas et ici. Et ensuite, les seuils sont aussi pas si éloignés que ça. Et ça, c'est la preuve que tous les ans, pour produire des vins, en fait, tout le monde baigne dans des vapeurs de produits toxiques.
4: Justement, sur cette exposition, mm-hmm. à la fois des ouvriers agricoles et puis des populations qui vivent autour des exploitations, mais même un petit peu plus loin, vous, votre père était viticulteur, mm-hmm. et à quel moment cette question des pesticides, avant même qu'il en soit malade, à quel moment cette question des pesticides finalement interpelle peut-être votre esprit, le sien, à partir de quand vous vous posez des questions là-dessus?
3: Quand mon père tombe malade, parce que toute sa carrière, mon père a été, d'abord il a fait un bac viticulture, il aurait eu 80 ans à la fin de l'année, hein. Donc il faut aussi un peu replacer dans le contexte, il a fait un bac viticulture, c'est comme ça qu'il a appris à travailler, toute sa carrière, tous les conseillers techniques, tout dans les chambres d'agriculture, dans les caves coopératives, parce que mes parents étaient coopérateurs avant d'être à leur compte. Tout le monde, tous les professionnels de ce secteur ont toujours conseillé à mon père d'utiliser des pesticides de synthèse pour protéger ses récoltes et en se protégeant lui, et il risquait rien. Et pendant toute sa carrière, pendant 42 ans, on lui a répété ça. Et lui, il y a cru et il a adhéré à ça. C'est comme ça qu'il a appris à travailler et il se protégeait correctement. Et pour lui, il prenait pas de risques. Donc le jour où il est diagnostiqué, mais surtout le jour où, 4 mois après son diagnostic, le service du professeur Brochard, le professeur Brochard, le service de pathologie professionnelle à Bordeaux, lui annonce que, suite aux examens menés et à l'étude de son calendrier professionnel, il y a un lien entre exposition à l'arsenic du sodium de 58 à 2000 et que sa pathologie vient de là et qu'elle est inscrite dans un tableau de la MSA et qu'avec ses documents, il va pouvoir aller faire valoir ses droits. Et là, le toit de la maison lui tombe sur la tête. Parce que là, il se rend compte que même en se protégeant, en respectant toutes les règles d'usage pendant toute sa carrière, il a été exposé à un produit dont on ne l'a jamais alerté sur les dangers pour sa santé. Parce que si on l'avait alerté, mais bien entendu qu'il ne l'aurait pas utilisé. Bien entendu. Et d'ailleurs, tous les autres professionnels de la viticulture n'auraient pas non plus utilisé ce produit si on leur avait dit qu'ils pouvaient attraper un cancer, une tumeur de 15 cm d'épaisseur sur 10 de long, forcément. Mais le problème, c'est que justement, ils n'ont jamais été alertés et que tout ce qui a été formaté dans leur tête, c'est que les pesticides, c'est une assurance récolte, que c'est comme ça qu'on travaille et que si on se protège, il n'y a pas de problème. Et ça, c'est une foutaise. Et là, ce qui a été très difficile pour mon père et qui lui a pris quand même un peu de temps, bah, c'est de digérer la pilule de ça et de l'encaisser, parce que c'est extrêmement injuste. En respectant la règle, en travaillant correctement, il a été trompé, il a été dupé. Donc ça a été quelque chose de très difficile à vivre pour lui. Et puis d'autant plus qu'on lui avait annoncé qu'il avait une pathologie lourde, irréversible, et qu'il n'avait aucune chance de s'en sortir. Il était métastasé dès le départ. Donc les seules choses qu'on pouvait faire, c'était faire en sorte qu'il ne souffre pas trop, mais arrivé à un moment, il avait quand même des douleurs résistantes à la morphine. Et après la morphine, ben, il n'y a plus rien. Voilà. Et il faut le dire ça aussi, parce que les cancers de la viticulture, c'est ça. Ce sont des pathologies hyper lourdes, hyper agressives, hyper bizarres aussi, et on n'en réchappe pas. Et c'est ça qui détruit les familles, d'autant plus que pendant toute sa carrière, on a respecté la règle et qu'on a respecté les conditions d'utilisation et les précautions d'usage. Donc ça a été très difficile à vivre pour lui. Et quand il s'en est rendu compte, et qu'on avait commencé ses recherches aussi, nous, de notre côté, il s'est dit, mais c'est pas possible, ce truc de l'usage contrôlé, là, ça va être un carnage avec les jeunes qui s'installent et qui bossent encore avec de la chimie de synthèse. Je peux pas me taire. Donc, lui, il a commencé à souhaiter rencontrer un avocat. Donc, François Laforgue, déjà, nous a beaucoup aidés quand il était question de faire les démarches de reconnaissance de maladie professionnelle, car même si la maladie de mon père était inscrite dans le tableau de la MSA de 1955, donc ça c'est pareil aussi, il faut en parler, jamais une campagne de prévention, jamais une alerte sur l'arsenic du sodium, bien que la MSA, la Sécurité sociale des paysans, inscrive et crée un tableau en 1955, c'est-à-dire avant que mon père s'installe à son compte. Il crée un tableau qui établit des liens entre exposition à l'arsenic du sodium et plusieurs pathologies. Qu'est-ce que ça veut dire? Ça veut dire que la MSA sait qu'il y a un problème à cette substance. Et malgré ça, la MSA n'alerte jamais les bénéficiaires, les assurés dont elle est censée protéger la santé et assurer les soins. Parce que le problème, c'est que malgré cette inscription, mon père, il a dû aussi se bagarrer contre cet organisme. Il était à la retraite, donc spontanément, il a demandé à être expertisé par un médecin de la MSA. Ça a pris un temps incroyable, mais il fallait aussi qu'il se batte contre la pathologie. Et tout le monde n'est pas comme mon père. Mon père était très bagarreur, très tenace. Lui, il avait ce caractère-là, mais tout le monde n'est pas fait comme ça. Et il y a des gens qui jettent l'éponge. Dès qu'ils apprennent qu'ils sont malades, ils ne font pas les démarches de reconnaissance de maladie professionnelle parce que c'est trop pour eux. Et on ne peut pas leur en vouloir. Et donc, il y a une sorte de double peine comme ça et qui fait qu'il y a une sous-représentation aussi des pathologies professionnelles au sein de la MSA. Parce que moi, je comprends les gens qui sont atteints d'un cancer ou d'un lymphome ou d'un Parkinson et qui préfèrent concentrer leur énergie pour se bagarrer contre la maladie qui doit déjà mobiliser beaucoup de ressources. Et quand on s'est rendu compte à quel point c'était difficile et qu'il y avait en plus ça, au bout d'un moment, mon père m'a dit mais il faut absolument voir si on ne peut pas engager une procédure judiciaire pour prévenir les autres. Voilà, parce que lui, contrairement à la majorité des paysans qui sont quand même beaucoup des taiseux et des taiseuses, hein, on ne parle pas de ses problèmes de travail, on ne parle pas de ses problèmes d'argent, on ne parle pas de ses problèmes de santé, une espèce d'orgueil comme ça mal placé. Bon, mon père, c'est quelqu'un qui parlait beaucoup. Il parlait beaucoup de sa maladie, parce que, c'est un cancer, ouais, il faut dire les choses, quoi, voilà. Hein. Et puis parler, des fois, ça fait beaucoup avancer les choses. Et moi aussi, j'en suis convaincue. Et lui, il parlait beaucoup de tout ça. Et parce qu'il voulait alerter tout le monde autour de lui, parce qu'il savait que ça allait être vraiment un carnage. Et donc, il décide de entamer des procédures judiciaires, mais malheureusement, il n'a pas eu le temps. Son état de santé s'est dégradé très brutalement en août 2012. Et il a été rapatrié, il a été interné en catastrophe, et puis rapatrié à la maison pour vivre ses derniers jours et mourir chez lui en décembre 2012.

0: Et de quand date la création de Alerte aux Toxiques ?
1: Alerte aux Toxiques a été créée en 2016. Et en fait, donc c'était l'année où nous avons fait le plus d'actions avec Marie-Lys. Et c'était l'année, peut-être que vous vous en rappelez, du cache investigation de Élise Lucet, qui est venue dans le Médoc faire elle aussi des analyses. Nous avons fait la marche blanche avec Marie-Lys 13 jours après le cache investigation d'Élise Lucet. On avait été en relation avec les journalistes, on savait que ça allait être un électrochoc. Et Marie-Lys et moi, on se disait depuis des années, un jour on fera marcher les gens à Bordeaux contre les pesticides dans les rues de Bordeaux. Parce que ça n'est jamais arrivé, et ça, faut que ça arrive. Dans cette ville-là, qui se rêve la capitale de l'œnotourisme, de luxe, hein, il faut que les gens sachent. Et donc, le soir de Cache Investigation, on reçoit beaucoup de messages de gens qu'on connaît, de gens qu'on ne connaît pas, et qui nous disent « mais c'est incroyable, mais on tombe à la renverse, on tombe de notre chaise, mais tout ça pour produire des vins, mais on ne savait pas, mais... Oh !» Et les gens sont très choqués. Et avec Marie-Lys, on s'envoie des messages, et on se dit « mais c'est maintenant qu'il faut la faire, la marche blanche, c'est maintenant !» Et on a organisé cette marche en 13 jours. 13 jours. Et on a réussi à mobiliser 1500 personnes. Et... cette année-là, il y a eu beaucoup d'actions. Il y a eu aussi le Daïn devant la Cité du Vin.
0: Qui venait d'ouvrir, là.
1: Voilà, et qui avait été inauguré par François Hollande. Donc nous, on avait pris d'assaut la rue d'un côté, si bien que tous les journalistes et les invités officiels étaient obligés d'arriver par bateau de l'autre côté. Et à l'intérieur de la Cité du Vin, en fait, ils bloquaient l'accès de notre côté pour que les journalistes ne voient pas ce que nous étions en train de faire. Et on a fait allonger, je pense qu'on était 200 personnes au moins au sol, avec beaucoup de public autour. On a fait allonger du monde par terre pour symboliser les victimes des pesticides, les morts au sol. Et c'était très, très visuel. C'était une grande réussite. Hein. Et il y avait eu aussi, la veille au soir, pour la première illumination de la Cité du Vin, il y avait eu une illumination réalisée par un collectif de camarades militants, où ils avaient projeté Stop Pesticides avec des projos cachés en dessous, sur les murs de la Cité du Vin, pour le premier soir. Donc c'était un truc hyper visuel et impossible de passer à côté. Bien sûr, les journaux s'en saisissent, les journalistes s'en saisissent. Donc nous, de toute façon, c'est évidemment ce qu'on cherchait. Et ça a fait beaucoup de bruit localement. Et puis après, avec la bulle Internet, l'information circule très très vite. Et c'est vrai que cette année-là, en 2016, on avait fait beaucoup de choses. Et du coup, en fin d'année, moi et Marie-Lys aussi, on était en réflexion et on se disait « mais il faut qu'on crée quelque chose ici et pas qu'on soit rattaché systématiquement à d'autres associations qui ne sont pas forcément basées à Bordeaux et qui parfois ont un peu un décalage aussi parce qu'ils ne sont pas ici, parce qu'ils ne vivent pas ici, parce qu'ils ne travaillent pas ici, ne sont pas confrontés au quotidien, aux problèmes des ouvriers, des ouvrières et des riverains. » Et ils n'ont pas toutes les informations. Et donc, voilà comment est venue l'idée de fonder, pour nous, Alerte Toxique et le collectif Informé de Pesticides pour Marie-Lys, pour aussi avoir notre organisation à nous, et puis avoir quand même une visibilité et un nom qu'on puisse reconnaître, rattaché ici, au local, au Bordelais.
0: À la suite de ces actions collectives, vous décidez donc de faire analyser des bouteilles de vin que vous choisissez comment d'ailleurs ?
1: Alors, en général, on choisit toujours des personnes qui sont propriétaires de châteaux et aussi représentants de la filière viticole des institutions bordelaises. Donc par exemple, M. Bernard Farge, qui a déjà été président du CIVB et qui est redevenu président du CIVB.
0: On rappelle ce que c'est le CIVB ?
1: C'est le Comité interprofessionnel des vins de Bordeaux. Et il y a une chose importante à savoir à propos de ce comité, c'est que c'est un syndicat de professionnels à cotisation volontaire obligatoire. C'est-à-dire qu'on doit cotiser, c'est obligatoire, mais on dit que c'est volontaire. Donc tous les récoltants et récoltantes doivent verser une cotisation à la hauteur de ce qu'ils récoltent. Et le CIVB est censé promouvoir le travail de ces professionnels et les produits vins de Bordeaux. C'est très représentatif, le CIVB, surtout de la viticulture de luxe, la viticulture beaucoup du Médoc. et pas vraiment des petites propriétés à taille familiale, à taille humaine. C'est plutôt la promotion d'une viticulture industrielle et pas de petites propriétés qui vont faire de la qualité.
0: Et donc c'est plutôt les bouteilles issues de cette viticulture-là que vous choisissez d'envoyer au laboratoire, en quelque sorte.
1: On choisit des bouteilles qui appartiennent à des représentants de la filière, parce que, il y a une raison à ça aussi, c'est parce que ici, il y a une petite typicité bordelaise. Régulièrement, ces représentants se retrouvent sur les bancs des tribunaux administratifs à Bordeaux. Par exemple, je pense dernièrement au frère Medeville, qui avait été reconnu coupable et qui avait eu de lourdes amendes parce qu'ils avaient rajouté du sucre dans leur vin.
0: Ce qui s'appelle la chaptalisation et qui est interdit en France.
1: Alors, ils avaient aussi utilisé une autre méthode pour augmenter ou faire baisser le degré d'alcool, je ne sais plus. En dehors des frères Medeville, il y en a d'autres qui ont été, par exemple, reconnus coupables d'autres faits, voilà, de pratiques qui sont interdites. Et je pense à un autre représentant... qui a été président de la Fédération des Grands Vins de Bordeaux, obligé de démissionner car 11 organismes de gestion ont mis sur la table sa présidence en disant « ce n'est plus tenable, ce monsieur ne peut plus nous représenter, il vient d'être reconnu coupable par le tribunal administratif, il a triché, donc il doit démissionner ». Et ça, c'est quelque chose de très typique à Bordeaux. Et lorsque nous faisions les analyses, en général, les gens que nous choisissions, c'était des personnes qui avaient été reconnues coupables. Et ce que nous cherchions à montrer avec cela, c'était que ces institutions sont tenues par des personnes qui ont des pratiques de mafieux. Moi, ça fait 10 ans que je dis la mafia viticole bordelaise. Très souvent, des journalistes ou des interlocuteurs, des adversaires, on va dire, ils me disaient « Valérie Murat, vous exagérez ». Non, j'exagère pas. Quand on triche comme ça et qu'on est aussi censé représenter et promouvoir le travail des professionnels,

0: Point de vue agricole.
1: Mais absolument. En fait, ce qui est vendu, c'est que ce serait même mieux que le bio. C'est ça qui est vendu hein, aux consommateurs qui sont mal informés et pas avertis. Parce que les consommateurs et les consommatrices amateurs, amatrices de vin, ne lisent pas les cahiers des charges. Il y a une infime minorité qui s'intéresse à ça. Ils regardent la bouteille, ils regardent les étiquettes et ils regardent ce qui est dessus. Or, déjà, on ne peut pas savoir la composition d'un vin, puisque le vin est le seul produit en France qui ne tombe pas sous le coup d'une obligation légale d'afficher sa composition. Et puis, secondement, il y a cette histoire de LMR. Si, par exemple, la LMR de l'eau que l'on boit était appliquée au vin, il n'y a même pas une bouteille sur cinq qui arriverait sur la table. Pourtant, c'est bien quelque chose qu'on boit, qu'on consomme. Mais il n'y en a pas. Et justement, voilà, pour parler du fond, c'est précisément de ça dont ils ne veulent pas parler. Ils ne veulent pas qu'on sache ce qu'ils utilisent pour produire ces vins. Et HVE, c'est quelque chose qui autorise les pesticides de synthèse parmi les plus dangereux sur le marché. Les cancérogènes, les mutagènes, les reprotoxiques, les perturbateurs endocriniens, les SDHI, par exemple. Alors que quand je vous dis haute valeur environnementale et que vous voyez cette petite pastille, ce petit macaron avec le bosquet au loin, la forêt, un arbre, un papillon et le soleil, mais ça évoque quelque chose dans l'imaginaire qui serait respectueux de la santé de l'homme et de l'environnement. Mais ce n'est pas le cas dans la réalité. Et c'est ce décalage, nous, que nous souhaitions montrer et sur lequel nous souhaitions alerter les amateurs, les amatrices de vin, pas forcément informés. Nous, en fait, ce qu'on a fait, c'est utiliser notre droit d'informer. On a juste fait ça. Et donc, effectivement, rien de nouveau avec ce qu'on faisait et ce qu'on dénonce depuis 10 ans. Absolument rien de nouveau.

0: Alors, sur les dernières analyses, celles qui nous ont valu cette fameuse plainte, justement, nous avons envoyé 22 bouteilles au laboratoire. 18 issues du vignoble de Bordeaux, puisque c'est quand même ce que je connais le mieux. Je serais bien embêtée si je devais parler du vin en Australie ou au Chili. Je connais pas la viticulture australienne ou chilienne. Donc effectivement, il y a une majorité de vins de Bordeaux, 18, et il y a aussi des champagnes, et il y a aussi d'autres AOP comme du Cabardès, par exemple. On les a pas choisis au hasard. Alors, il y avait deux bouteilles de champagne qui appartiennent à monsieur Henri Giraud, et nous l'avions choisi parce que sur son site internet, monsieur Henri Giraud a inventé un sigle qui représente une petite main qui fait une sorte de hoquet et qui signifie zéro résidu de pesticides. Et partout sur son site internet, il se vante d'être zéro résidu de pesticides. Il est aussi souvent en train de se filmer dans des vidéos avec des célébrités en train de boire de son champagne et d'assurer qu'il n'y a pas de pesticides dedans. On a fait analyser son vin et je crois qu'il y en avait plus de 10 dans chaque bouteille, dans les deux. Et je crois qu'on était à 14 ou 16 résidus pour monsieur Giraud. Alors, l'équivalent du CIVB en champagne, c'est le CIVC. C'est un organisme très puissant aussi, très luxueux, très chatouilleux du côté de la plainte en diffamation, avec des avocats très luxueux. Et ils ne nous ont jamais inquiétés de absolument quoi que ce soit, ni M. Giraud d'ailleurs. Et ensuite, il y avait la bouteille issue de la propriété de Mme Myrène Lorgeril, qui est une énorme propriété dans le sud de la France, plutôt aussi culture industrielle.
1: Quand les résultats arrivent et que vous publiez sur le site internet d'Alerte aux Toxiques, donc les résultats, et les résultats explicités de cette étude, eh bien, qu'est-ce qui se passe à ce moment-là? Là, on est en septembre 2020.
0: Alors, le dossier de presse a été publié le 15 septembre et mis en ligne le 15 septembre 2020. Il y a eu une exclusivité dans Le Monde. Il a été un peu repris par les journalistes locaux et nationaux. Peu à l'étranger, pas beaucoup, en Europe essentiellement, je crois. Mais par contre, alors là, les insultes, les injures pleuvent très très vite dans les jours qui suivent sur

site internet de l'association, dans les commentaires, sur mes pages de réseaux sociaux Facebook et Twitter, sur mon téléphone portable, puisque mon numéro de téléphone portable est très très facilement trouvable, il est en ligne sur le site de l'association, mon adresse mail, et je suis traînée dans la boue comme ça n'est jamais arrivé. J'étais habituée à être discréditée, humiliée, décrédibilisée, invisibilisée dans ma militance depuis de nombreuses années, parce que ça fait partie du jeu quand on s'expose et qu'en plus on dénonce quelque chose qui tente d'être tu ici. Mais là, à ce point-là, très très vite, on est dans une violence inouïe. Et très rapidement, nous recevons un premier courrier de mise en demeure du CIVB, nous demandant de retirer ce dossier qu'il qualifie de dénigrant pour la filière des vins de Bordeaux. On a travaillé un petit peu plus d'un an sur ces analyses, et puis c'est pas notre genre de nous laisser impressionner par de telles intimidations, mais le courrier arrivant quand même en recommandé, on se dit ça sent on vous prévient. Et on se dit que non, on ne retirera pas ce dossier de tous les supports demandés. Et naturellement, très rapidement, je crois 15 jours après, le 26 octobre, la plainte tombe. Donc nous sommes prévenus par voie d'huissier. Alors là commence un défilé d'huissiers au siège de l'association et à mon domicile, puisque la plainte est contre l'association et aussi contre moi. Donc un balai incessant d'huissiers représentant 26 plaignants différents. Donc lorsque je suis à mon domicile, je rate les huissiers qui sont au siège de l'association à quelques kilomètres plus loin où je ne vis pas. Lorsque je suis au siège de l'association, que l'on me prévient qu'il y a des huissiers devant la porte et que j'y vais, je rate les huissiers qui sont chez moi. Et je me retrouve donc avec une boîte aux lettres pleine d'avis de passage des deux côtés. Et ça commence le jeudi soir et ça se termine le mercredi qui suit. Et je suis harcelée sur mon lieu de travail, au téléphone, au siège de l'association, à mon domicile. Et là, je sens que la pression, là, il donne le ton. Là, ça va aller très très fort. Attention, quoi. Et après, je suis obligée aussi de quitter mon poste de travail pour aller chercher les documents qui n'ont pas pu m'être remis en main propre. Donc ça déjà, ça montre le niveau aussi de pression des adversaires.

0: Donc on contracte aussi, bien entendu, très rapidement une convention avec un avocat. Donc nous choisissons Maître Éric Morin, qui est très connu ici, qui a gagné plusieurs procès, notamment récemment, par exemple, contre M. Hubert Debois, ex-président du CIVB, propriétaire de l'Angélus, qui a été reconnu coupable parce qu'il était juge et partie. C'est-à-dire qu'il était propriétaire d'un grand cru classé. Il était aussi, il siégeait dans l'organisme qui délivrait cette nomination, entre guillemets. Donc il a été reconnu coupable. Petite parenthèse, quand c'est Monsieur Debois qui est condamné, bon ben lui, il peut faire appel. Bon ben finalement, il ne l'a pas fait. Et lui, il a eu 60 000 euros de peine avec 20 000 de sursis. Ce monsieur est richissime, multimillionnaire, propriétaire de l'Angelus. Donc on voit aussi la différence de traitement de la justice quand c'est Monsieur Debois et quand c'est Alerte Toxique et Valérie Murat. Donc voilà, il y a au total 26 plaignants, donc des organisations, des institutions de la viticulture et aussi donc des représentants de la bourgeoisie viticole industrielle bordelaise, très consommatrice de pesticides et qui cherche à protéger ses petits intérêts et qui cherche surtout à éviter que l'on sache comment ils travaillent réellement, c'est-à-dire tout ce qui n'est pas affiché sur l'étiquette, et d'où vient leur économie.
1: Alors l'affaire se retrouve devant le tribunal judiciaire de Libourne, quelques mois à peine après la publication de votre étude sur votre site, hein, 3 mois à peine, et là vous êtes condamné à 125 000 euros de dommages et intérêts. Comment vous réagissez quand vous l'apprenez, Valérie
0: Murat ?
1: Alors
0: c'est à la fois sans aucune surprise, et à la fois quand même un coup de poing dans le ventre, parce que c'en est grotesque cette somme. La plainte, le nombre de plaignants, la démesure de ce qu'ils demandent, les bizarreries judiciaires de cette plainte aussi, il faudra en parler. Donc c'est à la fois, voilà, il y a un côté vraiment grotesque, surtout après avoir entendu leur ligne de défense.
1: Parce que vous êtes condamné pour dénigrement
0: collectif de la filière, c'est
1: voilà,
0: ça.
1: Voilà, dénigrement collectif de la filière.
0: Voilà, en fait, ils sont allés sur le terrain du dénigrement parce que c'est une plainte en diffamation déguisée. Et depuis le début, notre avocat, Maître Morin, demande la requalification de cette plainte en diffamation. Et ils sont allés sur le terrain du dénigrement et ils ont réussi à gagner là-dessus. Et cela crée un précédent qui est gravissime parce que le dénigrement est réservé, jusqu'à maintenant, aux sociétés commerciales. Nous, nous sommes association loi 1901 et personne physique, moi, Valérie Murat. Il y a aussi une autre bizarrerie, c'est que les analyses n'ont jamais été contredites. Jamais. Par qui que ce soit. Je me suis toujours tenue à la disposition des personnes dont nous faisions analyser les vins depuis qu'on a commencé, hein, toujours. Jamais un seul ou une seule d'entre eux ne s'est mis en relation avec nous en disant bah, « mettons-nous autour d'une table avec les analyses et parlons, échangeons ». Jamais. Le dénigrement ne peut pas être invoqué dans une affaire judiciaire quand il s'agit de santé publique et d'intérêt général. C'est bien ce que nous défendons. Nous dénonçons une utilisation de pesticides dangereux chaque année d'avril à septembre pour produire des vins qui exposent les populations de professionnels et les populations de riverains tout autour. La justice libournaise ne s'en est absolument pas émue et nous a malgré tout cela condamnés. Et donc ça a été, oui, quand même un coup dur à encaisser en janvier de se retrouver reconnu coupable. Donc immédiatement, bien entendu, nous faisons appel. Et l'appel a été formulé par nos avocats très très vite, dès le mois de mars qui a suivi. Comme nous étions en plus, ça montre bien la volonté de nous asphyxier, nous avons été condamnés avec un appel non suspensif. C'est-à-dire que même en faisant appel, nous devions nous acquitter de cette somme. Et bien entendu que ni l'association ni moi ne possédons cette somme. Donc ils savaient que ça allait nous mettre vraiment en difficulté. Et puis dans la deuxième audience, il y a eu quelque chose de vraiment dégueulasse. Ouais, c'est vraiment le mot qui me vient le plus facilement à l'esprit. Ils sont allés chercher l'acte notarial intégral de la succession de mon père. où figure donc le domicile de ma maman qui vit dedans, en disant que peut-être ma mère vivrait dedans, peut-être. Et ils ont agité ça sous le nez du président de la cour d'appel, en disant, mais vous voyez, elle est nue propriétaire d'une partie de cette maison, elle pourrait payer en vendant cette maison ou en l'hypothéquant. Cette maison, elle ne m'appartient pas, elle appartient à ma mère. Et ils sont allés chercher ça et montrer ça pour faire croire que je suis une riche héritière. Je n'ai hérité de strictement rien. Quand mon père est mort, mon père est mort. Je n'ai pas eu d'apport de fonds, de quoi que ce soit. Ma vie, elle n'a pas changé économiquement, quoi. Ma maman vit dans la maison où mon papa est mort. Voilà, c'est tout. Et ils ont voulu utiliser ça pour faire croire à la société civile, à nos soutiens, que je serai une riche châtelaine comme eux. Alors ça, c'est quelque chose qui habituellement choque les présidents de cour. Et bah, Monsieur Roland Potté ne s'en est absolument pas ému.
1: Et il a Monsieur Roland Potté, qui
0: c'est le président de la cour d'appel de Bordeaux qui nous a condamnés définitivement et qui est arrivé, bah, ça va faire un an là seulement. Qu'est-ce que ça montre ? Ça montre que ce monsieur, eh ben, il ne s'est absolument pas ému de ça. Alors que moi, j'en ai parlé avec nombre d'avocats qui m'ont dit « Mais ça, les présidents de cour, ils n'aiment pas du tout, quoi. » Et en général, ils renvoient paître les avocats. Donc, ça veut dire que ben, y a connivence avec les demandeurs. Ce monsieur, il a pris une décision historique. Il a condamné une association pour la première fois pour dénigrement. C'est réservé aux sociétés commerciales. Le dénigrement ne peut pas être invoqué quand il s'agit de santé publique, etc., etc. Eh bien, il a quand même pris cette décision et il a donné raison, lui aussi, comme la présidente de la cour d'appel de Libourne, Valérie Bourzet, qui s'est complètement calquée sur la volonté du CIVB sans aucune preuve apportée du dénigrement. C'est quand même formidable, ça. Ils disent oui, alerte aux toxiques et Valérie Murat a dénigré. Elle dit oui, d'accord, 125 000. Oui, d'accord, pas de preuve. Même pas de lien avec le dénigrement. Parce qu'à un moment donné, moi, je me disais, mais ils vont nous apporter une facture d'une agence de communication qui va dire, bon, mais maintenant, il faut qu'on fasse une campagne pour laver notre image. Alors, c'est ce qu'ils ont dit hein, pendant une des audiences. Maintenant, il faut laver l'image des vins de Bordeaux qu'Alerte aux Toxiques et Valérie Murat ont sali. Mais par contre, aucune preuve. Alors ça, c'est quand même formidable. Donc, on est accusé de quelque chose qui ne concerne pas une association la 1901 ni un particulier, on est reconnu coupable et la justice se cale complètement sur les volontés du CIVB qu'ils ont exaucées. Donc ça montre la typicité du Bordelais et la connivence aussi avec la justice. Et c'est très bien que cette affaire ait lieu parce qu'aujourd'hui elle prend des proportions qui ont dépassé largement les frontières du département, largement les frontières du pays et du continent Europe. Hein, on a des relais jusqu'en Amérique du Sud aujourd'hui. Et ben c'est très bien parce que tout le monde entend parler des pratiques professionnelles de la majorité des entreprises viticoles du Bordelais et aussi de leurs pratiques et de leur connivence avec la justice et de quoi ils sont capables.
1: Alors justement, est-ce que, et vous allez nous le dire, est-ce qu'un dépaysement de l'affaire aurait été possible ? Est-ce qu'il est désormais possible ? Et est-ce que d'après vous, ça changerait quelque chose si cette affaire était jugée ben, dans une région, alors il n'y en a pas beaucoup en France où on ne produit pas de vin, mais dans une région qui n'est pas le plus grand vignoble de France ou l'un des plus grands vignobles de France et est considéré comme tel à travers le monde.
0: Alors bien entendu que si ça avait été possible, ça aurait été fait. Mais moi je pense que si on en est là aujourd'hui, avec tout ce contexte-là et toutes ces typicités bordelaises, y compris jusque dans la justice, c'est beaucoup dû pour moi à l'histoire de l'appellation Bordeaux. Et effectivement, si on avait pu aller ailleurs, on peut espérer que ça n'aurait pas été jugé effectivement de la même manière parce que le lobby de la viticulture bordelaise est extrêmement puissant et ce n'est pas le cas des autres appellations françaises, effectivement.

0: Donc on se dit, pour montrer notre bonne foi à la justice, puisque nous faisons appel et que nous continuons à croire et à avoir foi en la justice, on va commencer à payer à hauteur de nos moyens. Donc on paye 400 euros par mois aux différents adversaires du compte de l'association et 400 euros sur mes deniers à moi aussi, de mon compte en banque à moi, puisque nous sommes condamnés les deux. Donc on commence à payer 2 fois 400 euros chaque mois. Pression supplémentaire hein, encore pour toujours nous asphyxier, nous tenir la tête sous l'eau et puis nous empêcher de continuer à militer hein, aussi, hein, c'est ça hein, là-dessous. Certains des adversaires ne fournissent pas leur RIB. Donc nous devons envoyer des huissiers à ses adversaires et à leurs avocats en leur demandant « Que souhaitez-vous ?» officiellement par voie d'huissier. Que souhaitez-vous faire? Continuez-vous la plainte avec les autres ou est-ce que vous vous arrêtez? 1500 euros de plus. Voilà. Et voilà. Et des pressions comme ça, voilà. Et on commence à payer. Et on commence à payer. En juillet qui suit, on apprend que les adversaires font une demande de radiation de notre appel. Je découvre cette procédure. On se renseigne, on se rend compte que c'est pour en fait annuler une demande d'appel et que jusqu'à maintenant, celles qui ont été acceptées concernaient soit des personnes qui avaient dit ouvertement après la condamnation « je ne paierai pas, je ne me plierai pas à la condamnation » ou des personnes qui avaient complètement disparu de la circulation, ce qui n'était pas notre cas. Donc on se dit quand même « on ne va pas nous imposer ça ». Nous avons une audience le 13 octobre et on apprend donc le 10 novembre dernier 2021 que le juge de la Cour de l'appel de Bordeaux a accepté la demande de radiation et que désormais, donc, pour avoir le droit de faire appel, nous devons nous acquitter de cette somme grotesque de 125 000 euros. Le seul événement positif dans cette décision, c'est qu'il s'agit d'une décision administrative définitive de la première chambre civile de la Cour d'appel. Ça change le statut de ces dédommagements et intérêts qui ne nous permettaient pas de faire un financement participatif, une cagnotte en ligne, pour recevoir de l'argent. Donc le soir même, on crée un financement participatif. Et depuis, eh bien, on a réussi à amasser quand même plusieurs centaines, milliers d'euros de soutien. Là, quand je vous parle, on a dépassé les 80 000 euros. On a dépassé les 70 000 euros en 3 mois.
1: Du coup, aujourd'hui, au printemps 2022, Valérie Murat, vous êtes en passe de rembourser, de payer les dommages et intérêts pour lesquels vous avez été condamné, ce qui entrouvre la possibilité prochaine d'un appel et donc d'aller davantage sur le fond de ce dossier qui en était pour l'instant resté sur de l'ingénierie juridique, si je résume bien un petit peu ce qu'on vient de dire.
0: Absolument, c'est très juste ce que vous dites, c'est exactement ça. Et en fait, c'est précisément pour ça qu'ils sont allés sur la question du dénigrement, c'est précisément pour ça qu'ils essayent de me décrédibiliser en disant par exemple qu'il y a la grêle, le gel et puis il y a Valérie Murat et qu'ils me comparent par exemple à des catastrophes climatiques. C'est ça qu'ils veulent en fait, c'est ne pas parler du fond de ces analyses-là. Parce qu'en fait, il n'y a rien de nouveau hein, dans les analyses des vins HVE, absolument rien par rapport à ce que nous dénonçons depuis 10 ans. Rien du tout. La seule nouveauté, c'est que cette fois-là, on a fait analyser 22 vins et qu'on a réussi à lever en même pas 3 mois 5 000 euros de financement participatif. Et moi, mon sentiment, c'est que c'est ça qui leur a fait peur. Ils se sont dit, à coup de 22 bouteilles par analyse, on va tous y passer. Et oui, effectivement, ils vont tous y passer. Oui, voilà. C'est le projet. Je disais encore à un journaliste la semaine dernière, oui, mais si on s'était assise sur le bord de la route avec Marie-Lise et que très gentiment, nous avions agité un petit drapeau en disant « Ouh là là, attention, la santé publique, des ouvriers, des ouvrières agricoles, venez avec nous, rejoignez-nous. » Non, mais personne ne nous aurait écouté. Personne ne nous aurait écouté. Pour faire avancer les choses, il faut vraiment marquer les esprits. Parce que déjà, quand on est dans un endroit où il y a une chape de plomb, où tout est tu, où j'ai encore lu un article tout à l'heure dans Vitisphère, où je lis des vignerons qui, sans aucun complexe, disent « les maladies professionnelles dues aux pesticides n'existent pas ». Putain, on est en 2022, et j'ai envie de lui dire à ce monsieur « aujourd'hui la chimie et demain la chimio ». Qu'est-ce qu'il va vous falloir pour avoir un déclic? Donc vous voyez, 2022, aujourd'hui, un article de Vitisphère, on lit encore ça. Ça veut dire que le formatage dans les têtes, il est encore extrêmement présent, il est encore extrêmement fort. Et le déni de ce monsieur, il est très très fort aussi. Donc qu'est-ce qu'il va lui falloir à ce monsieur pour comprendre qu'en utilisant des pesticides, il se met lui-même en danger aujourd'hui? On n'est plus dans les années 60. Aujourd'hui, tout le monde le sait, c'est de notoriété publique. Mais il y a quelque chose qui coince en lui pour arriver à avoir ce déclic.
2: Merci à Valérie Murat d'avoir été l'invitée d'Interférence et merci à vous, chers auditeurs, de nous avoir suivis. 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On se donne rendez-vous la semaine prochaine et d'ici là, restez à l'écoute et en alerte.

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0: Paul Krutzen, ma vie avec O3, NOX et d'autres IZOX, 1995. Paul Krutzen, chimiste et météorologue néerlandais, né en 1933 à Amsterdam, prix Nobel de chimie en 1995 pour ses travaux sur l'ozone stratosphérique. Il introduit en mai 2000, avec l'écologiste américain Eugène Stormer, dans la newsletter Global Change de l'IGBP, édité alors par Will Stephen à Stockholm, le terme « anthropocène », désignant une nouvelle ère géologique caractérisée par l'influence progressivement massive de l'humanité sur le système Terre depuis l'invention de la machine à vapeur de James Watt à la fin du XVIIIe siècle en Angleterre. Extrait de Ma vie avec O3, NOX et d'autres IZOX, 1995, conférence du prix Nobel, 8 décembre 1995. Le trou dans la couche d'ozone est un exemple dramatique de l'instabilité chimique causée par l'homme, qui s'est développée en un lieu très éloigné des rejets industriels des produits chimiques responsables de ses conséquences. La validité générale de la chaîne d'événements qui ont conduit à l'activation du chlore a été confirmée tant par des observations précises au sol qu'aéroportées in situ. Ces dernières en particulier, effectuées par James Anderson et ses étudiants de l'Université de Harvard, ont été très éclairantes en montrant d'importantes augmentations des concentrations de chlore dans la région froide polaire de la basse stratosphère, qui coïncide avec un déclin rapide des concentrations d'ozone. Conjointement à d'autres observations, cela confirme l'exactitude de la théorie de l'épuisement de l'ozone soulignée plus haut. En même temps, le caractère sérieux de ce problème mondial a été reconnu par tous les pays du monde et des accords internationaux ont été signés pour arrêter la production de CFC et de halon à partir de cette année. Bien que la relation de cause à effet soit également très claire pour le non-initié, il est décourageant de voir qu'elle n'est pas acceptée par un petit groupe de critiques très bruyants qui n'ont, à leur actif, aucun résultat important dans ce domaine de recherche. Certains d'entre eux ont même réussi récemment à devenir membres du Congrès américain. Et les choses auraient pu être bien pires. Graduellement, au cours d'une période d'un siècle environ, l'ozone stratosphérique devrait revenir à la normale. Cependant, il s'en est fallu de peu. Si Joe Farman et ses collègues du British Antarctic Survey n'avaient pas persévéré dans leurs mesures dans l'environnement rude de l'Antarctique pendant toutes ces années depuis l'année internationale de la géophysique en 1958-59, la découverte du trou dans la couche d'ozone aurait pu être considérablement retardée et on aurait pu négliger l'urgence de trouver un accord international sur la suppression graduelle de la production de CFC. On aurait pu alors affronter un risque substantiel que le trou dans la couche d'ozone se développe dans les hautes latitudes de l'hémisphère nord. De plus, si le développement d'une instabilité dans le système OX-CLOX nécessite une activation du chlore par des réactions hétérogènes sur des particules solides ou liquides très froides, ce n'est pas nécessaire pour le brome inorganique qui est normalement très présent sous ses formes actives à cause des réactions photochimiques à l'état gazeux. Cela rend le brome, sur une base d'atomes à atomes, à peu près 100 fois plus dangereux pour l'ozone que le chlore. On a là une vision cauchemardesque de ce qui aurait pu arriver si l'industrie chimique avait développé des composants de brome organique plutôt que des CFC, ou, alternativement, si la chimie chlorée s'était comportée de façon plus semblable à celle du brome. Alors, sans aucune préparation, nous aurions probablement été confrontés à un trou catastrophique dans la couche d'ozone, partout et en toute saison pendant les années 1970, probablement avant que les chimistes de l'atmosphère n'aient développé les connaissances nécessaires pour identifier le problème et les techniques appropriées pour les mesures critiques nécessaires. Constatant que personne n'a pensé aux conséquences atmosphériques du rejet de chlore et de brome avant 1974, je ne peux que conclure que l'humanité a eu énormément de chance que l'activation du chlore ne puisse se produire que dans des circonstances très particulières. Cela montre que nous devrions toujours être sur nos gardes par rapport aux conséquences potentielles du rejet de nouveaux produits dans l'environnement. Et c'est la raison pour laquelle une surveillance continue de la composition de la stratosphère restera une question hautement prioritaire pendant de nombreuses années.
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2: Les choix, c'est quoi? C'est principalement, c'est la santé. Mm-hmm. C'est se dire que si on mange mieux, ben, on est plus en forme, on vit plus longtemps. Et aujourd'hui, dans nos écoles, nous, on a fait un choix très fort. C'est de dire que ben, 30% de l'alimentation de nos enfants serait issue de l'agriculture biologique. Dès que je suis arrivé en 2014, j'ai voulu créer une AMAP. Aujourd'hui, on a 3 AMAP. Elles sont ici au centre-ville, parce que, bien sûr, vous avez vu que notre centre-ville est plutôt un cul-de-sac. Je voulais que, par ce biais de AMAP, que je pensais qui n'allait pas fonctionner très très fort, je le sentais plutôt modeste, ça allait faire venir des gens dans le centre-ville. Ça a un succès fou. Les gens sont pour ça. Je crois qu'il faut qu'on parle.
3: Ça crée du lien.
2: Voilà, il faut que l'on explique les choses. Tout se passe par ce lien et ce dialogue. Et la MAP, on a commencé par une AMAP légumes, de là s'est créée une AMAP viande, il s'est créé une AMAP volaille, et là il se parle là maintenant d'en faire une pour les fromages. Donc vous voyez, moi depuis 2014, sur les AMAP, ça dépasse même ce que je pensais pouvoir

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1: L'idée de l'air, moi, me semble quand même très très important pour notre santé. Donc, je pense qu'il faut qu'on aille vers d'autres solutions. Et après, avoir aussi un regard sur le futur. Quand on parle de voltaïque, au bout de 10-15 ans, quand il faut les remplacer, on en fait quoi ? Est-ce que ça ne crée pas d'autres problèmes ?
2: C'est une problématique que vous avez eue sur la ZAC, ça ou...
1: Non, parce qu'aujourd'hui, c'est pris en charge. On essaye de le mettre sur le cahier des charges pour que ça soit pris en charge, mais j'imagine, moi, dans des bâtiments municipaux, je songe à refaire ma mairie, il y a plein de bâtiments municipaux qui pourraient avoir de l'énergie solaire. Qu'est-ce qu'on va en faire dans 10-15 ans de ces panneaux ? Est-ce qu'on ne va pas créer d'autres pollutions ? Alors, j'espère qu'on va trouver tous les moyens pour y arriver, mais c'est un vrai souci, oui.

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3: Le gouvernement, la ministre de l'écologie a lancé un appel à projet. Donc tout le monde veut entrer dans comment recycler ces algues. Mais il faudra qu'au moins avant que les scientifiques nous disent est-ce que c'est durable? Pendant combien d'années qu'on va en avoir? Est-ce que si c'est un phénomène cyclique, je vois mal comment on va développer des activités économiques sous la base, sur le chef d'entreprise, sous la base d'un phénomène qui va peut-être durer 1 an, 2 ans ou 3 ans. Donc ça aussi, il est important qu'on ait une connaissance exacte, et c'est pourquoi le rôle des scientifiques est très très important comme aide à la prise de décision sur ces espaces marins. Voilà.

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1: Bonjour et bienvenue dans les infos durables. Aujourd'hui, on va parler de développement durable et notamment de la Semaine européenne. Semaine européenne du développement durable qui se déroulera du 17 septembre au 9 octobre. Donc une plage un peu plus longue que la semaine, comme vous vous rendez compte, pour afficher de nombreux événements. C'est un moment idéal pour proposer un challenge interne ou offrir un avantage salarié et responsable. L'objectif, c'est de promouvoir les 17 objectifs de développement durable de l'agenda des Nations Unies pour les années 2030, un moment clé pour encourager des actions concrètes en entreprise. Et si vous ne savez pas comment commencer, bien, il y a 13 articles qui ont été regroupés en 13 solutions éco-responsables pour accompagner les entreprises dans la tradition. La carte cadeau éthique cadeau permet à vos collaborateurs de consommer par exemple auprès de 1000 enseignes engagées dans le zéro déchet ou dans les modes éthiques. Si vous souhaitez mettre en place une de ces actions, notamment dans les entreprises, donc vous pourrez participer au Forum mondial Convergence. C'est le rendez-vous international des acteurs du changement, que vous soyez une entreprise, une ONG ou une collectivité. Alors pour cela, eh bien, il faut vous renseigner sur la Semaine européenne du développement durable qui se tiendra à partir du 17 septembre prochain. À bientôt pour un prochain rendez-vous.

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1: Bonjour et bienvenue dans les infos durables. Aujourd'hui, on va parler d'un colloque aménagement et biodiversité des continuums fluviaux et littoraux. Ça se passera le 30 septembre, du 30 septembre au 2 octobre exactement, à Mont-Saint-Aignan, en Seine-Maritime. C'est un rendez-vous scientifique qui fait le point sur les impacts des aménagements hydrauliques et industriels, notamment sur la biodiversité des milieux aquatiques, sur les cours d'eau, estuaires et zones humides des littoraux. Le colloque aménagement et biodiversité des continuums fluviaux se tiendra donc cette année comme une deuxième conférence organisée par la Société Hydrotechnique de France sur les aménagements et la biodiversité. Il s'intéresse aussi à l'ensemble des continuums terre-mer, des milieux naturels aquatiques, depuis la source des cours d'eau jusqu'aux milieux littoraux et leur interface que constituent les estuaires et les deltas. Beaucoup de choses seront en débat donc ce jour-là. Je vous rappelle la date, les trois dates, c'est du 30 septembre au 2 octobre 2026 et ça se passe au CURIB, l'université de Rouen, donc à Mont-Saint-Aignan dans le 76. À bientôt pour un prochain rendez-vous sur l'antenne.

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2: Est-ce que on est obligé d'à chaque fois passer par ce prisme économique pour convaincre les gens? Finalement, enfin, ça vaut bien un autre moyen, mais pourquoi on est toujours obligé de passer par un moyen pour dire l'océan c'est important, voire c'est fondamental?
3: Bah d'abord parce que vous ne pouvez pas faire toujours des choses à perte, quoi. Ce que vous pouvez faire, c'est que vous pouvez pendant un certain temps lancer des actions. Expérimenter des techniques complètement nouvelles. Alors vous pouvez avoir peut-être, vous pouvez perdre de l'argent, disons, ou utiliser de l'argent public, des subventions pendant peut-être 2, 3, 4, 5 ans, mais ensuite il faut bien que vous puissiez montrer que c'est viable. Être viable, ça veut dire aussi ne pas perdre d'argent. Ça ne veut pas forcément dire gagner des milliards, mais ça veut dire au moins que l'activité peut se perpétuer.

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Donc réemploi ou recyclage, c'est vrai que nous on fait beaucoup de représentations, de lobbying pour que le réemploi passe avant le recyclage, parce que la première mesure c'est d'abord éviter de produire un déchet, hein, donc travailler sur la prévention. Donc ça c'est quand même l'enjeu et notre présence dans les groupes de travail de la filière sur les DEA a permis aussi de l'inscrire dans le décret, de faire en sorte que ça soit pas au détriment que le réemploi et la réutilisation soient présentes. Donc c'est vrai que c'est après faut être présent et puis en termes de communication faut insister aussi, il faut que ça se fasse auprès du particulier pour qu'il ait connaissance aussi des structures de réemploi qui sont sur son territoire, parce que c'est ça la difficulté. On n'a pas le droit de communiquer sur la vente d'objets réemployés dans le cadre de notre statut fiscal juridique. On ne peut pas communiquer. Donc là aujourd'hui, dans le cadre du plan de prévention, des plans de prévention des déchets, c'est un vrai enjeu pour justement identifier toutes les structures du réemploi et de la réutilisation pour éviter qu'un élément qui soit en bon état parte plutôt en déchets pour recyclage ou valorisation, mais qui soit plutôt déposé sur les structures de l'économie sociale et solidaire qui font du réemploi et de la réutilisation.

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1: Il y a le bio, mais il faut se méfier. Il faut un bon label. Le label européen ne suffit pas. Il y a des labels que je ne citerai pas pour ne pas faire de publicité, mais qui sont

de très très bonne qualité, avec un degré d'exigence sur la culture des produits et sur les manipulations de transformation du produit, qui sont très exigeants, et d'autres qui le sont moins. Donc, il faut être regardant sur le label, il faut prendre les bons labels. Et les circuits courts, évidemment, c'est quelque chose de fantastique, parce que si on y ajoute la troisième dimension, qui est celle de l'agriculture raisonnée, c'est-à-dire avec moins de traitements, avec moins de produits, on n'a pas besoin de tous ces produits, il n'y a que les vendeurs de produits qui vous disent qu'il faut absolument utiliser des produits en grande quantité, c'est leur intérêt, bien entendu, et je ne cite personne. Mais on peut aisément mettre des noms. Eh bien, si on est lucide sur cette question des traitements, on met juste ce qu'il faut, eh bien, on ne détruit pas, évidemment, le produit avant qu'il soit consommé. Parce que le problème, c'est que les produits que nous consommons sont pollués. Et tenez, je vais vous donner un petit exemple. Je lisais il y a 2 jours, c'est pas vieux, c'est pas vieux, qu'en 2016, il y avait une étude qui a été faite, elle a été refaite d'ailleurs en 2017, sur tout ce qui bouleverse notre vie endocrinienne, ce qu'on appelle les perturbateurs endocriniens. Et bien en 2016, on en a détecté dans les produits basiques, je dirais, de beauté, d'hygiène, environ 200, et aujourd'hui, on est à plus de 400.

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0: Oui, c'est vrai que la réindustrialisation du pays, qui de mon point de vue est vraiment nécessaire si on veut redresser l'économie, elle se fera dans avec une nouvelle industrie, c'est-à-dire avec un changement profond de mode de production et de consommation d'ailleurs. Ça veut dire qu'il faut mettre en place une économie circulaire, où on rapproche les lieux de consommation des lieux de production, où on fait beaucoup plus de recherches, d'éco-conception, où on produit des objets qui sont durables, qui sont réparables, qui sont interconnectables. Donc c'est vraiment une nouvelle industrie qu'on va mettre en place, où d'ailleurs la question de l'humain jouera une place beaucoup plus importante. Donc on aura besoin de beaucoup plus de gens qui sont formés, qui sont qualifiés, et ça c'est une bonne nouvelle.
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2: Bonjour et bienvenue dans les infos durables de Radio Terre. Du 1er septembre au 4 octobre se déroule la fête des hérissons. Ces petites bêtes qu'on voit parfois près des maisons ou sur les routes, malheureusement souvent écrasées, eh bien ont une fête et c'est un moment pour mieux découvrir leur environnement, pour mieux découvrir leur rôle aussi dans la biodiversité de la nature. Des ateliers, des sorties nature et des interventions en classe auront lieu à cette occasion. De nombreuses animations seront retrouvées un petit peu partout en France. Bah, si vous voulez vous faire pote avec les hérissons, c'est la bonne occasion, donc du 1er septembre au 4 octobre, tout un tas de semaines de sensibilisation. Vous pouvez retrouver ça dans certains magasins d'ailleurs qui ont accepté de participer à cette opération, comme Jardiland, Delbar ou Gamme Vert, et les jardineries du terroir. Et chacun vous accueillera donc avec une sensibilisation aux hérissons que l'on salue bien. A bientôt pour un prochain rendez-vous sur l'antenne de Radio Terre.
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2: Bonjour et bienvenue dans les infos durables. Bien, aujourd'hui on va parler de l'Office français de la biodiversité qui vous propose avec le Life Artisan, en partenariat avec le Programme national de recherche Solubiode, un parcours, les milieux agricoles de demain donc. Il s'agira d'un parcours qui permet de découvrir les façons de s'adapter avec la nature. C'est dédié aux solutions fondées sur la nature justement pour l'adaptation des territoires et pratiques agricoles face aux risques liés au changement climatique. Alors ça se passe de juin à octobre. Ce sont des webinaires donc qui s'adressent à tous, enfin plus particulièrement dans la cible, à savoir agriculteurs, collectivités, organisations non gouvernementales, professionnels de la biodiversité. Vous pourrez découvrir le rôle et les co-bénéfices des solutions fondées sur la nature pendant ces 7 webinaires. Donc, si vous voulez en savoir plus, ça se passe, je vous le rappelle, jusqu'en 31 octobre prochain. Eh bien, vous contactez l'Office français de la biodiversité qui vous donnera tous les détails pour vous brancher sur ces conférences numériques. À bientôt pour un prochain rendez-vous sur l'antenne de Radio Terre.

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0: Terence Ball, démocratie. Terence Ball, professeur en sciences politiques à l'Université d'Arizona, né en 1944 aux États-Unis. Il s'intéresse particulièrement à l'histoire de la pensée politique occidentale, à la pensée politique américaine et aux théories politiques environnementales. Extrait de Démocratie, 2006. La plupart des écologistes se revendiquent partisans de la démocratie par le bas, favorables à une large participation politique et à des processus de décision par des majorités au niveau local. Penser globalement et agir localement est leur devise et leur exhortation récurrente. Comme le note Andrew Dobson, les Verts plaident pour une forme de société radicalement participative dans laquelle la discussion prend place et dans laquelle un consentement explicite est exigé et donné pour le plus grand nombre possible de questions politiques et sociales. Tout cela implique le type de politique décentralisée associée au mouvement écologiste. Bien que ce principe soit au cœur de la théorie démocratique des Verts, il peut, et en pratique c'est souvent le cas, donner des résultats clairement anti-écologiques. Considérons, par exemple, la controverse actuelle sur la question de savoir s'il faut forer pour extraire du pétrole dans le National Wildlife Refuge de l'Arctique, qui est écologiquement fragile et vierge. Les écologistes américains sont farouchement opposés au forage. Cependant, enquête après enquête, on voit que si la décision était prise localement et démocratiquement par les habitants de l'Alaska eux-mêmes, les routes, les derricks et les pipelines couvriraient rapidement le versant nord du pays. La menace très réelle de marée noire serait présente en permanence et on ferait peu ou pas attention à la destruction de l'habitat sauvage ou au paysage de toute beauté de ce lieu éloigné. Une écrasante majorité d'habitants de l'Alaska sont plus intéressés par les emplois et le développement de l'économie nationale et locale que par la protection de l'environnement naturel. Et ils accusent les écologistes élitistes, antidémocratiques des 48 États inférieurs, tels qu'ils les voient, de s'opposer au forage qui augmenterait leurs revenus et leur niveau de vie. À la lumière de telles considérations, certains Verts ont suggéré que la démocratie décentralisée par le bas n'est pas nécessairement bienveillante envers l'environnement et que le contrôle local peut avoir pour conséquence une dégradation de l'environnement pouvant s'étendre loin au-delà des frontières locales. Donc, en pratique, la démocratie n'a pas nécessairement des conséquences écologiques. Comme l'observe Robert Goodin, défendre la démocratie, c'est défendre des procédures. Défendre l'écologie, c'est défendre des résultats substantiels. Quelles garanties pouvons-nous avoir de voir les premières produire les seconds? Il semble que la réponse soit aucune. Car comme l'indique Michael Saward, si les gouvernements, pour être démocratiques, doivent répondre aux souhaits d'une majorité de citoyens, alors les écologistes n'ont pas grand-chose à répliquer si une majorité ne veut pas de leur solution. En bref, les écologistes ont de bonnes raisons de craindre certaines décisions démocratiques. Existe-t-il une façon d'apaiser ces craintes tout en évitant les tendances ou les tentations antidémocratiques? Peut-il y avoir une conception alternative et spécifiquement écologique de la démocratie qui conserve les vertus et évite les vices et défauts de la démocratie telle qu'elle a été jusqu'alors théorisée et pratiquée. Je crois que la réponse à ces deux questions est affirmative. Vers la biocratie. Affirmer que la démocratie est un concept contesté est aujourd'hui devenu un truisme. S'il n'est pas contesté dans son essence, il l'est à tout le moins historiquement et de façon conditionnelle. Les controverses sur la signification de ce concept proviennent de divers côtés. De la théorie protectionniste de Jeremy Bentham et de James Mill, de la théorie éducative de John Stuart Mill, de la théorie de l'élite proposée par Joseph Schumpeter et des tentatives plus récentes d'Iris Young et d'autres de refondre la démocratie dans un moule multiculturel. Mais le plus grand défi vient peut-être du mouvement écologiste qui, récemment, a tiré la démocratie dans une direction résolument verte. À présent, nous devons nous demander comment l'éco-démocratie, ou peut-être la biocratie, peut différer des variantes plus anciennes de la théorie et de la pratique démocratique, qui sont toutes, comme le note Drizek, fondamentalement anthropocentriques. La démocratie, bien qu'étant un concept contesté, et quelles que soient les multiples formes sous lesquelles elle est apparue durant les derniers 2500 ans, est, à tout le moins, anthropocentrique. Et comme l'observe Freya Mathieu, la démocratie libérale, la variante dominante dans l'Occident moderne, doit beaucoup, comme l'implique l'adjectif libéral, au libéralisme, qui est tel quel, bien sûr, anthropocentrique. Il considère l'intérêt humain comme la mesure de toute valeur. Mais sa critique n'est pas assez large, car toutes les grandes idéologies et les variantes de démocratie qu'elles engendrent sont anthropocentriques. Elles supposent toutes que les intérêts humains sont supérieurs. Note de l'auteur, les démocraties libérales occidentales ont eu, dans l'ensemble, de meilleurs résultats environnementaux que les gouvernements communistes, pour un compte rendu particulièrement déprimant de la façon dont un régime communiste a détruit l'environnement naturel, voire Shapiro, Mao's War Against Nature, 2001. C'est exactement ce que la démocratie verte ou biocratie ne fait pas. Bien que la biocratie n'exclut certainement pas les intérêts humains, elle ne les place pas non plus, comme le font la démocratie libérale, la social-démocratie et la démocratie populaire, au sommet d'une pyramide de valeurs morales. La biocratie considère plutôt les intérêts humains comme un ensemble au sein d'un réseau complexe d'intérêts interdépendants.
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1: Ce qui est important aussi, c'est que cet art de bâtir, il rejoint aujourd'hui, et il y a eu beaucoup de travaux là-dessus, on est aussi capable de parler de la valeur en termes d'énergie de ces bâtiments, dans la façon dont ils ont été conçus, dans la qualité de leurs matériaux. Donc ce sont des choses que l'AVAP permet de révéler à nouveau aujourd'hui. On dépasse avec les questions actuelles simplement l'approche historique, architecturale. Il y a aussi cette intégration des données par rapport aux questions environnementales.

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Je pense qu'on a aussi des politiques qui ont des difficultés à mettre en place des politiques environnementales qui soient efficientes. Je viens de parler du photovoltaïque qui démontre que faire des politiques sectorielles ciblées peuvent être extrêmement coûteuses. Le photovoltaïque à 50 centimes le prix de rachat des kilowattheures, c'est équivalent à valoriser la tonne de CO2 évitée à 1 000 euros. Alors que c'est 5 fois supérieur à ce qu'on pense être le dommage à la tonne de CO2. Donc on a détruit de la valeur en mettant en place ce type de mécanisme. Et c'est vrai dans d'autres dimensions aussi. Regardez aussi les politiques environnementales portées par le système européen de permis d'émission. Aujourd'hui, le permis d'émission est à 4 euros la tonne de CO2. Donc on est très loin à nouveau. 30 secondes, s'il vous plaît. On est très, très loin d'une situation proche de ce qui serait désirable de prix, d'avoir comme prix de permis d'émission. On est à 4 euros, on voudrait en 150, donc on est à nouveau très très loin.

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Dans le domaine législatif, on ne rigole pas. Loi visant à mieux encadrer l'utilisation des produits phytosanitaires sur le territoire national. On aurait pu lui trouver un autre nom plus poétique, mais pour le moment, la poésie n'est pas encore véritablement entrée dans les textes législatifs, mais je ne désespère pas. En tout cas, c'est la loi dite zéro phyto, et aussi la loi Labbé, et c'est terrible que d'avoir son nom définitivement associé aux pesticides au niveau de la loi. Mais il y a une autre lecture, c'est mon nom est définitivement associé pour certains autres à la santé des abeilles et des pollinisateurs et à l'ensemble de la biodiversité. Je préfère cette version-là.

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1: Bonjour et bienvenue pour les infos durables. Aujourd'hui, on va se rendre du côté de Pinsaguel. Ça se trouve au sud de Toulouse. Et si vous habitez ce petit village ou si vous n'êtes pas très loin, et si vous avez envie de vous impliquer ou donner de votre temps, on vous propose tout simplement de participer à des actions sur des sorties nature et notamment sur une sortie qui s'appelle Chuchotement d'automne, les oiseaux de la plaine toulousaine. Ce sera l'occasion d'échanger en toute convivialité, de découvrir ces actions de nature et de trouver une manière de vous engager. Que vous soyez curieux, futur bénévole ou déjà engagé, vous êtes les bienvenus lors de cette sortie, mais aussi pour participer aux activités de cette association en tant que bénévole. Ça se passera en ce qui concerne la sortie le mercredi 23 septembre et un peu plus tard le jeudi 19 novembre. Autre sortie le dimanche 27 septembre à 8h30, les oiseaux se font plus rares et plus discrets en automne, mais ils sont bien présents. Vous pourrez peut-être les reconnaître et voir comment ils séjournent dans les contrées en basse saison, notamment découvrir le faucon crécelle et bien d'autres. Si vous êtes amoureux d'ornithologie, si vous êtes bénévole, n'hésitez pas à participer à ces sorties. Dimanche 27 septembre, je vous rappelle aussi le contact aussi bien pour Pinsaguel que pour cette sortie. C'est Nature en Occitanie sur Internet. À bientôt pour un prochain rendez-vous.

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1: Bonjour et bienvenue pour les infos durables. Aujourd'hui, on va partir du côté de la Provence et de la région PACA. Vous savez que vous pouvez aussi entendre Radio Terre à Nice, donc en DAB+. Et là, il s'agit d'une visite de la fête de la nature au muséum. Donc, c'est à Marseille pour cette information. Donc, du 19 mai au 27 septembre, vous pourrez, en allant au muséum, voir une exposition photographique. Il y aura aussi des sorties nature, découvrir Flore des Calanques, des soirées de restitution City Nature Challenge et puis une fresque de la biodiversité. On se posera la question de savoir si la nature à Marseille est plus riche que celle de Paris ou de Los Angeles. Depuis 2024, ERX Marseille Université et la ville de Marseille participent à cette aventure de City Nature Challenge. Ce défi international permet à chacun de découvrir et de contribuer à la connaissance de l'incroyable richesse naturelle de son territoire communal. En tout cas, si vous êtes intéressé par l'exposition photographique qui, je vous le rappelle, se tiendra jusqu'au 27 septembre, et bien contactez le musée d'histoire naturelle de Marseille. L'adresse, donc c'est Palais Longchamp à Marseille. Et si vous voulez un numéro de téléphone, c'est le 04 91 14 59 50. À bientôt pour un prochain rendez-vous sur Radio Terre.

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2: Découvrir Besançon et sa région avec l'Office du tourisme de Besançon.
3: Bonjour, je suis Anne Saunier de l'Office de tourisme et des congrès du Grand Besançon, métropole. Je suis sur les Assises nationales de la biodiversité pour représenter l'offre touristique de Besançon à tous les participants du congrès qui viennent séjourner ici.
2: Alors justement, cette offre touristique, quelle est-elle? Quand on arrive à Besançon, qu'on ne connaît pas, on voit une ville assez verte malgré tout. Avec le Doubs qui passe là, c'est ça?
3: C'est ça, verte et bleue. Le centre-ville est enserré par la boucle du Doubs. Donc on a la chance d'avoir de l'eau, mais aussi un environnement assez privilégié, un environnement naturel assez privilégié, avec beaucoup de relief. Cette colline, une nature très préservée, beaucoup de parcs et d'espaces verts et de nature omniprésente dans la ville. Ce qui fait que c'est une ville qui est quand même très agréable à vivre et plutôt toujours classée pour sa qualité de vie.
2: Une accessibilité apparemment très facile à la nature. On ouvre la porte et on est tout de suite...
3: C'est ça. On a mesuré que tous les habitants étaient à 5 voire 10 minutes max d'un point vert.
2: Pour une ville de combien, 60 000, 80 000 ?
3: 220 000 avec l'agglo.
2: Avec l'agglo.
3: Ouais, exactement, 220 000 habitants. Oui, oui. Donc une qualité de vie assez intéressante et beaucoup de mise en valeur et beaucoup d'accessibilité pour les bisontins et les touristes, les visiteurs, pour accéder à des randonnées, des trails aussi. Bon, chacun à sa vitesse. On a mis en place beaucoup de circuits qui sont faisables en direct depuis l'appli Visiter Besançon pour visiter le centre-ville historique qui est aussi très riche de patrimoine bâti. Et puis aussi, les circuits trail et rando ont été mis en valeur et ont été répertoriés et sont accessibles par appli pour déambuler et puis voir à la fois du centre-ville, à la fois la verdure, les trails, les forts, les reliefs à Besançon.
2: La montagne n'est pas très loin, non ?
3: La montagne est tout près, on est quand même la porte des montagnes du Jura, voilà.
2: Et on monte à combien là?
3: Alors entre le bas et le haut de la ville, c'est-à-dire notre point culminant, on va dire que c'est notre citadelle, on n'est pas très haut, on est à 500 et quelques.
2: Et les montagnes dernières,
3: Et après, dès qu'on va vers le Haut-Doubs, on est à 900 mètres d'altitude, on est tout de suite en moyenne montagne, oui. Exactement.
2: Alors vous travaillez sur la biodiversité, si vous êtes là, je pense que vous êtes un peu concerné par la question, et comment vous l'abordez?
3: Alors on la respecte beaucoup, on la cultive, en lien avec tous les services ville et Grand Besançon, pour les habitants, pour les visiteurs. Il y a beaucoup d'actions qui sont effectuées pour l'éducation à l'environnement et pour se rendre compte un petit peu de la chance qu'on a d'être dans un tel environnement, mais aussi pour le sauvegarder, prendre des bonnes habitudes. Ça se passe aussi bien avec des liens avec les écoles. En ce qui concerne le tourisme, on a beaucoup de visites guidées autour du patrimoine bâti, mais aussi du patrimoine végétal, avec à chaque fois beaucoup d'implications d'explications de la biodiversité dans les parcs, et dans les espaces naturels qu'on va traverser.
2: Apparemment, il y a eu une politique qui s'est mise en place dans les parcs naturels. Ça, vous pouvez nous décrire un peu ce qui se passe
3: dans
2: les parcs naturels, enfin dans les parcs de la ville. Il y a des choses.
3: Ça, je connais moins.
2: Ok.
3: Moins.
2: Et sur
3: eux, ils vont savoir. C'est plutôt le service espace vert.
2: Et sur le tourisme d'une manière générale, est-ce que vous avez... Enfin, il y a pas mal de gens qui viennent de l'extérieur visiter Besançon. C'est une ville plutôt résidentielle.
3: Alors, c'est une ville qui est devenue insolite et assez prisée, puisque depuis la réouverture des portes de chacun, Les Français, notamment, sont à la recherche de destinations proches, durables, donc à laquelle on accède en train, notamment. Donc Besançon est accessible moins de 2 heures par TGV de Paris, avec un séjour justement qui peut proposer aussi bien de l'urbain et de la rando, de la découverte oxygénante.
2: D'accord. Et est-ce qu'au niveau local, il y a, disons, un tissu industriel ou est-ce que c'est essentiellement une ville verte?
3: Alors on a un tissu économique et un savoir-faire horloger qui est assez fort à Besançon. On est capitale horlogère avec tous les métiers qui en découlent et les savoir-faire qui en découlent, notamment le domaine de la précision, le micromécanique et tout ce qui touche au biomédical également. Donc on a des industries de pointe, aussi bien start-up, pépinières qu'entreprises de pointe à ce niveau-là. Exactement.
2: Ok. Et pour terminer, c'est quoi la signification de votre logo, c'est-à-dire de votre signature Booster de Bonheur à Besançon?
3: Alors, parce qu'à Besançon, on a la possibilité, chacun peut trouver sa recette du bonheur. En plus, c'est une charte qui a été co-construite entre les habitants, les représentants de l'université, du monde économique, tous les acteurs présents sur le territoire, pour non pas faire des promesses, mais montrer les atouts qu'on a. Donc Besançon, booster de bonheur, en fait, à Besançon, chacun peut faire sa recette.
1: Interview, réalisation Bernard Dautan.
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5: Bonjour et bienvenue dans les infos durables. Aujourd'hui, on va partir du côté de Nice où vous pouvez écouter Radio Terre sur le DAB+ pour vous parler d'une manifestation qui aura lieu pendant la matinée du samedi 26 septembre. Donc, c'est à Nice une période, le mois de septembre, idéale pour partir à la découverte des oiseaux du lit. La douceur de la arrière saison et la lumière de fin d'été offrent des conditions parfaites pour se balader en bord de mer. Cette sortie donc proposée par la métropole de Nice le 26 septembre s'inscrit dans le cadre de l'Atlas de la biodiversité communale et elle vous invite à observer les espèces emblématiques du littoral entre plages, rochers et zones portuaires. C'est aussi un moment clé pour les passages migratoires avec de belles surprises à la clé. Une sortie conviviale et accessible pour prendre le temps d'observer, d'apprendre et de profiter du littoral niçois autrement. Si vous voulez en savoir plus sur cette sortie du 23 septembre, eh bien vous allez sur le site de la métropole de Nice. En fait, c'est nicecôtedazur.org. A bientôt pour un prochain rendez-vous sur l'antenne de Radio Terre.
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1: Bonjour et bienvenue dans cette rubrique sur les infos durables. Eh bien, aujourd'hui, on parle de mobilité puisqu'il y a chaque année une semaine européenne de la mobilité et cette année, elle se déroulera du 16 au 20 septembre. Pendant la semaine de la mobilité, eh bien, tout le monde est encouragé à opter pour des modes de déplacement plus durables. Partout en France, des événements seront axés sur les mobilités durables pendant une semaine avec des ateliers de sensibilisation. Tous les ans, l'association World Cleanup Day encourage les citoyens, les entreprises et les collectivités, ainsi que les associations et les écoles, d'ailleurs, à participer à ou à organiser des opérations de nettoyage partout en France. Sur le site de l'association, un guide des outils et des idées pour organiser un ramassage de déchets est disponible pour les entreprises. Si vous voulez, pendant cette semaine du 16 au 20 septembre, participer à ce grand nettoyage de la planète, eh bien, vous pouvez vous rendre sur le site de World Cleanup Day. À bientôt pour un prochain rendez-vous sur l'antenne de Radio Terre.
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3: Gaston Miron, La marche à l'amour. Tu as les yeux verts des champs de rosée. Tu as des yeux d'aventure et d'années-lumière. La douceur du fond des brises au mois de mai, dans les accompagnements de ma vie en friche. Avec cette chaleur d'oiseau à ton corps craintif. Moi, qui suis charpente et beaucoup de fardoche, moi je fonce à vive allure, et entêté d'avenir, la tête en bas, comme un bison dans son destin. La blancheur des nénuphars s'élève jusqu'à ton cou pour la conjuration de mes manitous maléfiques. Moi qui ai des yeux où ciel et mer s'influencent pour la réverbération de ta mort lointaine. Avec cette tache errante de chevreuil que tu as, tu viendras tout ensoleillé d'existence. La bouche envahie par la fraîcheur des herbes, le corps mûri par les jardins oubliés, où tes seins sont devenus des envoûtements. Tu te lèves. Tu es l'aube dans mes bras, où tu changes comme les saisons. Je te prendrai marcheur d'un pays d'haleine, à bout de misère et à bout de démesure. Je veux te faire aimer la vie, notre vie. T'aimer fou. De racines à feuilles et graves, de jour en jour, à travers nuits aiguës, de moellons, nos vertus silencieuses. J'irai bien par te rencontrer quelque part, bon Dieu. Et contre tout ce qui me rend absent et douloureux, par le mince regard qui me reste au fond du froid, j'affirme, mon amour, que tu existes. Je corrige.

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Non, j'irai te chercher, nous vivrons sur la terre. La détresse n'est pas incurable, qui fait de moi une épave de dérision, un ballon d'indécence, un pitre aux larmes d'étincelles et de lésions profondes. Frappe l'air et le feu de mes soifs, coule-moi dans tes mains de ciel et de soie, la tête la première pour ne plus revenir, si ce n'est pour remonter debout à ton flanc. Nouveau venu de l'amour du monde, constelle-moi de ton corps de voie lactée, même si j'ai fait de ma vie dans un plongeon une sorte de marais, une espèce d'orage noir. Si je fus cabotin, concasseur de désespoir, j'ai quand même idée farouche de t'aimer pour ta pureté, de t'aimer pour une tendresse que je n'ai pas connue. Dans les giboulées d'étoiles de mon ciel, l'éclair s'épanouit dans ma chair, je passe les poings durs au vent, j'ai un cœur de 1000 chevaux vapeur, j'ai un cœur comme la flamme d'une chandelle. Toi, tu as la tête d'abîme douce, n'est-ce pas, la nuit de saule dans tes cheveux, un visage enneigé de hasard et de fruits, un regard entretenu de sources cachées, et 1000 chants d'insectes dans tes veines, et 1000 pluies de pétales dans tes caresses. Tu es mon amour, ma clameur, mon bramement, tu es mon amour, ma ceinture fléchée d'univers, ma danse carrée des quatre coins d'horizon, le rouet des écheveaux de mon espoir. Tu es ma réconciliation batailleuse, mon murmure de jour à mes cils d'abeilles, et mon eau bleue de fenêtre dans les hauts vols de buildings, mon amour, de fontaines, de haies, de ronds-points, de fleurs. Tu es ma chance ouverte et mon encerclement. À cause de toi, mon courage est un sapin toujours vert, et j'ai du chien dent d'achigue en plein l'âme. Tu es belle, de tout l'avenir épargné, d'une frêle beauté, d'une frêle beauté, soleilleuse contre l'ombre.

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1: Mieux accueillir le public pour mieux préserver l'environnement. Un atelier que nous vous proposons maintenant, parrainé par Rivages de France. Il sera animé par Didier Olivry de Rivages de France, avec différents intervenants de différentes régions, notamment Thierry Maréchal de l'île d'Oléron, Edith Pavant, technicienne au littoral de l'île d'Oléron aussi, Marie-Christine Lacoste et Julie Lefort nous parleront des espaces naturels en Charente-Maritime, et puis Evan Léon et Anaïs Barbarin nous parleront à la fois de Rivages de France et de la communauté de commune de l'île d'Orée.
2: Très bien, on vous propose de commencer. Donc c'est l'heure, alors je ne sais pas, oui, c'est parfait. Très bien. Merci d'être présent en grand nombre pour cet atelier qui va être consacré à la question de l'accueil du public. Donc, qui n'est pas une sinécure. On a vu hier dans différents ateliers le gros travail qui est accompli par les équipes sur le terrain pour faire des acquisitions, des restaurations, des aménagements, de la gestion, du suivi scientifique, de la recherche de financement. Donc il y a un très gros travail de fond qui est fait sur le terrain dans tous les espaces naturels pour les aménager, les préserver, accueillir la biodiversité au maximum. Et puis, les aménagements sont aussi pour partie réalisés pour accueillir le public, ce qui n'est pas une sinécure, puisque parfois on peut considérer que

0: flux, de régulation. On a l'impression qu'on gère un mal nécessaire. Et donc, c'est une problématique de plus en plus forte dans nos espaces naturels, hein, de savoir comment arriver à gérer ça. Et paradoxalement, on souhaite aussi que le public puisse avoir une bonne expérience de nature, que les gens puissent être contents de fréquenter les espaces naturels, de pouvoir en profiter et comprendre aussi tout le travail qui est fait, tous les aménagements qui sont réalisés pour mieux connaître et préserver la biodiversité. Donc, vous voyez, donc c'est un enjeu assez complexe. On a parfois dans les plans de gestion, on considère un peu que le tourisme est un mal nécessaire. Donc on voit souvent dans certains plans de gestion, c'est traité qu'à la fin. Et oui, on protège et puis ah oui, il faut accueillir le public. Donc on va faire des aménagements pour accueillir le public. Ce qui n'est pas le cas de tous les espaces naturels, mais c'est vrai que le gros enjeu, ça va être justement comment faire en sorte de mieux accueillir tout en préservant les espaces naturels. Et donc, ça va être le débat de notre atelier. Donc, on dispose d'une heure et demie. Et idéalement, on va essayer d'avoir des exposés pendant la première heure et puis on va essayer d'avoir un débat pour une demi-heure, si c'est possible. On a la chance de disposer de trois structures et donc des personnes qui sont impliquées depuis très longtemps dans cette question de l'accueil du public et qui vont pouvoir nous faire part de leur expérience. Et donc, c'est intéressant. Donc c'est des structures qui ont anticipé en fait ces questions d'accueil. Il y avait un quatrième intervenant, Hervène Léon, qui est malheureusement absent. On devait même covoiturer pour venir ici. Et le président de la République s'est invité sur sa commune demain, puisque ce sont les journées du patrimoine. Et Hervène Léon est maire de Perros-Guirec. Stéphane Bern et Emmanuel Macron ont souhaité visiter l'archipel des Sept-Îles, où le conservatoire est propriétaire, le conservatoire du littoral. Et l'île aux Moines sur les Sept-Îles a bénéficié du loto du patrimoine. Et c'est à cette occasion donc, qu'ils vont sur les Sept-Îles. Et donc, Hervène Léon s'excuse, mais peut-être on évoquera ce qu'il souhaiterait exposer donc, pour cet atelier. Donc, trois intervenants aujourd'hui. Donc, tout d'abord, le département de Charente-Maritime. Donc avec Marie-Christine Lacoste et Julie Lefort. Ensuite, on va aller sur l'île d'Oléron, donc avec Thierry Maréchal et Edith Pavan. Et puis on va finir avec l'île de Ré avec Anaïs Barbarin. Voilà. Donc on va débarrer tout d'abord par le département de Charente-Maritime. C'est un des rares départements qui engage des actions vraiment d'accueil du public depuis maintenant 50 ans. Je crois que c'est les 50 ans cette année. Et avec donc une prise en compte en fait, de ces questions d'accueil très en amont et depuis très longtemps, ce qui n'est pas fréquent, et notamment par l'organisation d'un réseau dont on va parler. Un logo, une démarche, Échappée Nature. Vous savez, elles sont logotypées Échappée Nature. Et aussi des aménagements structurels. Mais ça, donc, nous en parlerons tous les trois, puisque beaucoup de ces aménagements sont réalisés notamment sur les milieux insulaires. Donc, Marie-Christine et Julie, peut-être vous souhaitez venir ici. Oui.
1: Effectivement, comme le disait Olivier, donc nous fêtons cette année les 50 ans de la politique des espaces naturels sensibles sur le département. Donc on est sur un département littoral, donc très touristique, donc avec une fréquentation vraiment importante du littoral. Beaucoup de familles dans cette fréquentation, donc un public captif en fait pour aller découvrir des sites, pour aller découvrir la nature. Des familles aussi avec des enfants, là aussi une volonté en fait de capter ce public jeune pour développer des actions d'éducation à l'environnement, sur les sites ENS.
2: Donc, pour parler effectivement du réseau, en 1995, le département lance un gros programme qui s'appelle PATNAT, peut-être certains l'ont connu, un programme de valorisation du patrimoine et de la nature. Donc, c'est une grosse boîte à projets, en fait, avec différentes thématiques. Et il y a une thématique qui porte effectivement uniquement sur la biodiversité et la nature. Donc, sorte de ce travail un réseau qu'on a

0: appelés le réseau des pôles nature, qui sont en fait des sites existants, qui ne sont pas des sites forcément du département. Hein, il y a des sites, la plupart sont des sites de partenaires. Et donc, on crée ce réseau pour essayer d'identifier en fait, tout ce qui se passe en matière d'accueil du public en fait, sur le département au niveau de la nature, avec une maison de site pour pouvoir accueillir le public et un espace. Voilà. Donc, de mémoire, on en avait 13, je crois, au départ, hein, 13 maisons de site. Donc, un espace protégé au minimum de 5 hectares, que ce soit quand même assez conséquent. Une équipe d'animation qui est là toute l'année. Et puis, une thématique emblématique. Donc, on a les marais salants, on a les baudets du Poitou. Enfin, c'est assez éclectique. On a évidemment les oiseaux avec la LPO qui a plusieurs sites. Donc, voilà. Donc, les objectifs du réseau. Donc, il y a une charte qui avait été établie à l'époque, hein, qui identifie tout ce qu'on souhaite voir sur ces sites et les engagements du département, mais les engagements aussi des sites. Donc cette charte qui identifie effectivement quatre grands axes en fait. La découverte des richesses naturelles, évidemment, c'est quand même la clé de base. Créer des produits d'éducation à l'environnement, parce que c'est des sites qui accueillent du grand public, mais aussi des scolaires, beaucoup de scolaires. Inciter les touristes littoraux à découvrir l'intérieur du département. L'idée aussi de ce programme, c'était de travailler sur la partie, parce que évidemment sur le littoral, on n'a pas trop de mal à capter le public. Sur l'intérieur des terres, c'est plus compliqué. Et puis, évidemment, mettre en réseau les sites avec une communication importante, pour le coup. Donc, un logo Pôle Nature, hein, qui n'existe plus, qui a été remplacé par Échappée Nature, mais Marie-Christine en parlera mieux que moi tout à l'heure. Donc, voilà. Donc, un réseau reconnu aussi des enseignants, parce qu'on travaille... Le réseau travaille beaucoup avec les scolaires, comme je l'ai dit tout à l'heure. Et puis, toute l'année, des activités. Voilà. Peut-être passer. Et juste après, Marie-Christine prendra le relais, mais en 2018, l'ambition a été un peu élargie. Donc, cette politique environnementale a été retravaillée dans le cadre d'un schéma, le schéma départemental des espaces naturels sensibles. Donc, avec une grosse étude hein, qu'on a pilotée, ça a duré presque 2 ans, je crois, hein, 2 ans de travail, avec 2 cabinets d'études pour retravailler l'ensemble de cette politique, remettre en place les axes de travail, identifier les thématiques et surtout retravailler sur un esprit de site. En fait, l'idée, c'était de travailler, identifier des sites sur lesquels il y avait une richesse biologique importante. Donc il y a à peu près 130 sites qui ont été identifiés avec des partenaires. Et on a conservé 50 sites, on va dire, actifs, voilà, sur lesquels on avait des pilotes. Hein, des pilotes qui sont des partenaires, hein, qui ne sont pas des sites qui appartiennent au département, évidemment. Et c'est des sites sur lesquels, effectivement, on intervient soit en propre, hein, sur de la gestion, sur de la valorisation, sur l'animation, des sites dont on est propriétaire, ou alors des sites sur lesquels ce sont les partenaires qui interviennent via des contrats d'objectifs. Voilà, Marie, si tu veux compléter pour le coup cette partie-là.
1: Donc effectivement, l'ambition, une grosse ambition au moment du schéma où on a vraiment décuplé toutes les actions du département, que ce soit sur la maîtrise foncière, sur la connaissance, sur la gestion, sur tous les partenariats, sur la valorisation, enfin bref, tous les axes classiques en fait, des ENS ont été décuplés. Et l'idée, c'était de mettre en place donc, des contrats d'objectifs avec des partenaires pour travailler sur tous ces thèmes-là, dont l'éducation à l'environnement. Donc aujourd'hui, on a à peu près, on a 32 partenaires avec lesquels on a un contrat d'objectif. On a aussi d'autres partenaires avec lesquels on travaille sans contrat d'objectif et dont 26 travaillent sur des actions d'éducation à l'environnement. On parle d'éducation à l'environnement, c'est toutes les actions qui permettent de faire de la médiation auprès du grand public ou des scolaires. C'est vraiment au sens très large. L'éducation, c'est pas que pour les enfants, c'est pour tous les âges, surtout pour la nature. Donc on a un programme d'animation nature grand public. On a mis plus de 1000 animations par an, mais au final, c'est plus près de 2000 animations par an qui est offerte au grand public. En plus de ça, on a des programmes pédagogiques qui sont faits plus ou moins à la carte avec les enseignants. Et rien que sur les maisons de sites, donc sur le réseau des 14 maisons de sites actuelles, on a 350 000 visiteurs par an, dont 30 000 scolaires. On a évidemment beaucoup plus de visiteurs sur l'ensemble du réseau des 50 sites, mais on n'a pas forcément de moyens de comptage très fiables à ce jour, même si on essaie de développer les éco-compteurs.
0: Ouais, juste parce que je ne sais pas si c'était très clair. Moi, j'ai parlé des pôles nature et maintenant, on parle d'échappée nature. Donc, la transition, elle est assez simple. Les pôles nature, c'était anciennement, c'est maintenant, ce sont les maisons de sites, en fait, des échappées nature. Donc, on a 50 sites échappées nature. Et sur ces 50 sites, on a 14 maisons de sites, qui font effectivement avec de l'accueil du public, de la communication, des plaquettes, avec une identité visuelle qui est celle qu'on a sur les t-shirts, voilà, que vous avez vu sur notre stand. Donc voilà, pour faire le lien entre les deux.
1: Donc je vais vous parler aussi un petit peu de l'aménagement du cahier d'accueil du public. Je vais passer assez vite parce que comme dans tous les départements, on a des sites qui ne sont pas du tout aménagés, des sites qui sont au contraire très aménagés pour l'accueil du public. Et puis entre les deux, on a toute la gamme, je dirais, du simple site avec le petit sentier au site qui est aménagé avec des observatoires. On a aussi un carrelet pédagogique, on a une tour de guet. Bref, on a différentes choses qui sont... où on pourrait avoir un gradient en fait, d'aménagement par site assez classique. On a beaucoup de vélos et d'aménagements vélos parce que on n'a pas la chance d'avoir de jolies montagnes, mais du coup, on a l'intérêt d'avoir un paysage très plat, très cyclable, très facilement aménageable. Donc, on relie les sites par des voies douces, donc vélos. On pourra discuter, si vous voulez, plus après des aménagements classiques en fait, qu'on fait dans les espaces naturels. Et je veux bien qu'on aille effectivement sur cette diapo où donc, on a mis en place une charte signalétique. Alors on a fait très simple. En Charente-Maritime, en fait, on a une grosse surface de sites classés. Et pour faire simple et à la fois intégré dans le paysage et pour que la sobriété, c'est vraiment le maître mot, on a pris exactement les mêmes volumes de mobilier que le Conservatoire du Littoral, qui était déjà présent dans le paysage. On a pris les mêmes volumes, on a juste changé effectivement la charte graphique du panneau lui-même et on a décliné la gamme comme ça sur des choses relativement simples, sobres, sur l'ensemble des sites. On a en Charente-Maritime des opérations de requalification des sites avec des espaces de reconquête, c'est-à-dire qu'on s'attaque à des espaces dégradés. On a une maîtrise foncière qui est vraiment très très longue. On y est depuis 50 ans, on en a pour bien plus que 50 ans encore avant de constituer tous les sites. Et sur ces espaces-là, on a travaillé différentes façons pour faire des aménagements du public. Alors quand on n'est pas propriétaire, forcément c'est compliqué. Donc il y a certains sites sur lesquels on a pu faire dans les années 80 des expropriations. On ne s'amuse plus trop à faire ça parce que c'est quand même politiquement très compliqué, très très coûteux. Mais ça nous a permis d'aménager des sites. Ceux qui iront demain en visite à Chef de Baie, c'est un site qui a été exproprié dans les années 80, qui a permis aujourd'hui d'avoir une entité foncière qui est aujourd'hui aménagée aussi pour l'accueil du public. Et on a aussi quelques grosses opérations, alors pas nombreuses, heureusement. On peut voir sur la diapo suivante. Donc des opérations là qui sont nettement plus coûteuses et qui sont très longues à mettre en œuvre. Donc là, on est sur le projet de la Pointe des Baleines à l'extrémité de l'île de Ré. Donc un site sur lequel on a acheté donc au fur et à mesure soit l'amiable soit par préemption donc des petites parcelles un petit peu isolées. Au fur et à mesure des années, ce site donc est très très touristique. On est sur plus d'un million de visiteurs par an. C'est dégradé au fur et à mesure des installations de stationnement, des installations commerciales, des installations de toute nature, à vrai dire, qui ont dégradé vraiment très très fortement à la fois le paysage, les milieux naturels. Et puis la qualité d'accueil du public était juste catastrophique. Même les secours n'arrivaient plus à aller jusqu'au littoral. Donc on a fait une grosse opération de maîtrise foncière et de projet qui a permis d'aboutir à une DUP, donc asseoir vraiment le projet d'utilité publique, ce qui a permis de décrocher les dernières parcelles qui étaient en rétention foncière. Un projet vraiment très travaillé, alors qu'il a été compliqué à mettre en œuvre, parce que localement, c'est assez compliqué, avec un bureau d'études paysagiste. Et l'entrée paysagère est vraiment fondamentale dans l'aménagement d'accueil du public. Capter les gens sur la biodiversité, sur les milieux naturels, c'est pas évident pour tout le monde. Autant le paysage, à un moment donné, ça parle forcément à tout le monde. Donc c'est une entrée vraiment très intéressante pour le grand public, pour aménager les sites et capter le public sur ces aménagements. Donc une grosse opération d'aménagement qui a permis de requalifier l'ensemble du site. L'aménagement lui-même a porté sur 7 hectares, mais c'est entre 30 et 40 hectares en fait qui ont changé sur la pointe des baleines, avec des comportements maintenant qui sont complètement différents, un fonctionnement qui est complètement apaisé, alors qu'avant tous les gens étaient vraiment mécontents quand ils repartaient de la pointe des baleines. Donc on est aujourd'hui sur un aménagement très qualitatif, qui a été très long, très dur, qui a coûté effectivement 4 millions d'euros partagé avec la communauté de communes de l'île de Ré. Mais sur l'île de Ré, on a un pont et donc une écotaxe qui est prélevée au niveau du pont et qui nous permet aussi d'avoir des budgets. Et sur les principes généraux, donc une autre opération qu'on est en train de travailler sur la pointe de l'île d'Oléron. On travaille beaucoup sur les pointes littorales. Hein, on a la pointe de Chassiron, la pointe des Baleines. On travaille aussi sur la pointe de Port-des-Barques et l'entrée de l'île Madame. Donc là aussi, un projet qui a démarré dans ses premières esquisses il y a plus de 10 ans. On est sur un projet plus autour de 2 millions d'études et travaux. Donc vous voyez un petit peu les visuels. Donc l'idée, c'est d'enlever. En fait, souvent, pour requalifier, réaménager, l'idée, c'est surtout d'enlever des choses. Donc on enlève du goudron, on enlève des aménagements, on enlève des candélabres, on enlève tout un tas de choses. On a enlevé un terrain de tennis, on a enlevé des commerces, on a enlevé des kartings, une pizzeria, enfin bref. Voilà, et on essaie de remettre en scène d'un point de vue paysager et évidemment aussi de restaurer des milieux naturels sur tous les abords, enfin sur toutes les zones non piétinées. La clé à chaque fois, c'est de reculer au maximum les stationnements. Vraiment au maximum, on a reculé de plus de 400 mètres sur la pointe des Baleines. Là, on va reculer pas mal d'aménagements aussi, de retrouver des modes de déplacement alternatifs, donc piétons, vélos. Sur la pointe de Port-des-Barques, c'est aussi la calèche. Enfin bref, des modes doux qui permettent aux gens d'accéder. Alors là, on est sur des pointes avec des phares, donc forcément le phare attire. Mais l'idée, c'est que l'accès soit déjà la balade, alors qu'avant, l'accès, c'était le trajet. Donc aujourd'hui, voilà, on crée vraiment des circuits qui sont déjà des circuits de découverte, où vraiment le comportement contemplatif est recherché. Donc il ne s'agit pas non plus de mettre des panneaux partout, enfin pour expliquer les choses. Le contemplatif, c'est très bien. Et avoir un lieu dédié de médiation, mais pas forcément étaler la médiation sur tout le site. On est vraiment sur des choses concentrées à un seul endroit. Donc voilà, et l'idée sur ces pointes-là, c'est de valoriser tous les patrimoines, parce qu'effectivement, nous, on est sur une démarche ENS, donc c'est le patrimoine naturel qui va nous intéresser en premier, mais sur ces sites-là, il y a aussi du patrimoine historique, du patrimoine archéologique, paléontologique, enfin bref, on a tout un tas de choses, et l'idée, c'est d'à chaque fois faire des lieux de médiation qui comprennent tous les aspects. Un patrimoine en amenant un autre dans la réflexion et dans la découverte des gens. Donc ça permet aussi de sensibiliser les gens de façon, pluridisciplinaire.
2: Très bien, ben merci Marie-Christine et Julie. Donc on peut avoir une ou deux questions. Moi j'en avais une première sur le réseau de 50 sites. Et donc avec cette animation en réseau, est-ce que vous voyez déjà des reports, c'est-à-dire de baisser la pression sur certains sites pour pouvoir le reporter? Est-ce que ça fonctionne?
1: Alors effectivement, le réseau a bien fonctionné, c'est-à-dire que très vite on a été connu donc du réseau de l'éducation à l'environnement avec les enseignants qui ont effectivement été visités plusieurs sites. Bon, à chaque fois, c'est une équipe d'animation à l'année, des professionnels de l'animation, ce qui fait qu'ils ont vite reconnu la qualité des animateurs. Donc, ils ont pu faire effectivement ce report. Et au niveau des touristes, c'est vrai qu'il y a quand même de plus en plus de gens qui ne vont pas que à la plage. Et effectivement, avec aussi des actions de communication assez fortes, ça a permis effectivement à ce que les gens se reportent de site en site.
2: Merci. Y a-t-il des questions? Oui, je vous en prie.
3: Merci. Donc Célia Jaquette, chargée de mission Nature 2000. Donc pas du tout sur le littoral, par contre. J'ai une petite question. Vous parlez d'expropriation, d'enlever des commerces, des lieux de restauration. À quel point c'est accepté par les locaux? À quel point vous avez des contraintes sociologiques par rapport à ça?
1: Alors, en fait, sur ces deux exemples-là, surtout sur celui de Saint-Clément, à la limite, on était arrivé à des situations tellement chaotiques que tous les visiteurs et les commerçants aussi qui sont présents sur ces pointes-là se plaignaient eux-mêmes de la situation. Donc au final, ce qu'on a réussi à acheter et à enlever, ça a soulagé tout le monde. Donc ça n'a pas été... on achète au maximum l'amiable. On achète aussi par préemption. Donc préemption, c'est lorsqu'il y a déjà une vente. Donc de toute façon, le propriétaire vend dans tous les cas. C'est juste qu'il ne choisit pas son acquéreur. Donc au final, d'enlever des choses qui de toute façon étaient en train de changer, ça n'a pas forcément embêté les gens. Là où on a été en expropriation, où effectivement il a fallu se battre un peu plus, c'était sur des parcelles campées. Donc on est sur un phénomène de cabanisation un petit peu partout sur le littoral et beaucoup sur les îles. Sur lequel on a une action forte depuis 50 ans. Donc là, il s'agit de préempter des petits espaces de loisirs où les gens viennent passer l'été, hein, dans un petit cabanon, un mobilhome, enfin ce genre de structure. Et donc effectivement, les acquéreurs évincés ne sont pas très contents, ça c'est sûr, mais globalement, la population n'a pas forcément envie que ce type d'usage perdure. Donc au final, on n'a pas eu forcément de problèmes avec la population ou les commerçants. Après, ce qu'il faut surtout, la clé là aussi, c'est de travailler sur un projet et de montrer... Alors, on a fait des tas d'enquêtes publiques, de réunions publiques, de concertations sur toutes ces formes pour expliquer le projet. Les gens, évidemment, ont toujours un petit peu de mal à se projeter à base d'un plan, mais on a fait, d'où l'intérêt aussi des paysagistes qui savent dessiner les projets. Et donc, à base de dessins, en fait, les gens ont mieux pu se projeter, en fait, et effectivement, ont adhéré à ce que ça devait être. Et à vrai dire, le projet donc, qui est réalisé aujourd'hui sur la Pointe des Baleines satisfait tout le monde. Là, il y a un tel apaisement sur le site. Maintenant, ça fonctionne. Les gens se baladent vraiment, sont apaisés. Et c'est une réussite. Donc, au final, on a gagné l'affaire, on va dire.
2: Très bien. Merci beaucoup de votre intervention. De toute façon, on va avoir un débat après. Vous pourrez compléter les questions. Maintenant, donc, on va passer sur les îles. Donc, tout d'abord, l'île d'Oléron. L'avantage des îles, souvent, ce sont des laboratoires du développement durable, puisqu'on est dans un milieu un peu contraint, avec des fortes fréquentations. C'est le cas à Oléron. Et donc, ce qui se passe à Oléron, donc, c'est assez exceptionnel, puisqu'il y a un schéma qui est proposé pour l'ensemble de l'île sur 34 sites, hein, d'un coup, c'est ça. Et donc, on va nous exposer un peu ce schéma de cohérent. Moi, je n'avais jamais vu ça. Hein, donc, c'est quand même un investissement énorme. Je crois que c'est plus de 7 millions d'euros, hein, donc, ou près de 7 millions d'euros d'investissement, donc, qui permettent d'avoir justement une approche globale de l'accueil du public à l'échelle donc, de la totalité de l'île. Et donc, Thierry et Edith vont nous en parler. Avec plaisir.
4: Voilà, parfait. Juste avant de parler du projet dont vous parliez, qui s'appelle Oléron Qualité Littorale, hein, qui vise à requalifier les parkings et accès aux plages sur Oléron, je veux juste vous faire une petite remise en contexte, quand même pour voir un peu de quoi on parle et de quel territoire on parle, ce qui est important en fait pour comprendre après les choix qui peuvent être faits dans le cadre des aménagements. Donc on est sur une superficie 175 km², ça c'est l'île en entier. On est sur 8 communes, donc les 8 principales communes de l'île sont évidemment partenaires de tout ce projet. Une population 23 000 habitants à l'année, mais avec un pic estival qui peut monter à 300 000 personnes sur l'île. Donc ça, c'est une condition importante à prendre en compte. Les marais couvrent 25% du territoire. On a évidemment, on est sur un site classé. On a 3 sites Natura 2000, une réserve naturelle nationale Moiseau-Léron qui va jusque sur le continent. Et je n'ai pas dit là, mais il y a évidemment le parc naturel marin. J'ai oublié de le mettre sur la carte. Ensuite, le territoire côtier, puisque là, on va parler plutôt de ce qui concerne vraiment le littoral. Donc, on a un linéaire côtier de 90 km, dont 53 km de système naturel, ce qui est important à prendre en compte, donc beaucoup de cordons dunaires, notamment, et 30 km de côtes anthropisées. On a une géomorphologie différente au niveau de l'estran. On a parfois un estran rocheux, parfois un estran vaseux, plutôt sur la côte est. Et sur toute la côte ouest, on a quasiment un cordon littoral tout le long de la côte ouest, donc avec un estran sableux. Enfin, surtout sur la partie sud, la partie nord est plus un estran rocheux. Et puis une falaise calcaire sur le nord. On a vu les photos tout à l'heure de la pointe de Chassiron avec les falaises calcaires. On a aussi une typologie de plages variées, du coup, des plages plutôt très balnéaires, des plages plutôt de loisirs avec du surf ou des activités de pêche à pied, et puis des plages plutôt nature, préservées, discrètes. Et on a 17 plages surveillées en saison estivale. Si vous voyez la petite carte ici, c'est les 17 sites qui sont surveillés tout l'été. Donc, Oléron Qualité Littorale, c'est quoi ?
3: Donc,
1: Oléron Qualité Littorale, c'est une volonté politique en fait, qui est née il y a pratiquement 20 ans maintenant. Les élus ont souhaité élaborer un schéma d'aménagement pour harmoniser et rendre cohérent l'accueil du public. Donc ça date de 2005. Donc avec un diagnostic qui a été réalisé sur le littoral, enfin sur le territoire, et a été élaboré un schéma de destination des plages pour pouvoir déterminer en fait le type d'aménagement qui allait pouvoir y être créé ou en tout cas ou peut-être enlevé, hein, parce qu'il n'y a pas que l'aménagement en création, il y a aussi enlever des aménagements à certains endroits. Donc l'objectif, c'était voilà aussi limiter l'impact de la fréquentation sur les plages et sur l'environnement des plages, parce que sur les plages en eux-mêmes, c'est vrai que l'impact il est transitoire, mais sur les accès ou les abords, on peut avoir des impacts plus long terme. Et puis améliorer cette qualité d'accueil du public, améliorer aussi la sécurité, hein, l'accueil, l'accès aux secours. Parce que sur des sites surfréquentés avec des stationnements non organisés, on se retrouvait, bah, comme disait Marie-Christine, sur des problématiques d'accès aux secours. Hein, donc où là, vraiment, il faut vraiment faire quelque chose. Et puis également, voilà, la cohabitation des activités. Donc on a un volet aussi à ce niveau-là. Harmoniser les aménagements pour respecter aussi le site classé, hein, classé depuis 2011, l'île d'Oléron, sur la majorité de son territoire. Et puis voilà, assurer aussi une information et un accueil, une information pédagogique, hein, donc on parle des panneaux, après c'est vrai que là on est un peu aussi dans des phases de réflexion, on en parlera un petit peu tout à l'heure. Donc 2007, une charte a été élaborée, hein, on aime bien les chartes après, hein, c'est vrai que c'est une boîte à outils, ça permet d'avoir des discussions au préalable. Cette charte qui a pu être aussi travaillée, c'est l'ONF qui nous l'a créée, hein, bureau d'études ONF, puisqu'on a quand même au départ travaillé que sur les sites ONF prioritairement, puisque toute la pointe sud-ouest et sur du domaine ONF, on a des forêts domaniales, et puis toute la pointe centre-est, plage des Saumonards, je ne sais pas si vous voyez, c'est aussi un massif forestier important. Et 2008, on a lancé les premiers chantiers. Donc aujourd'hui, on est à 25 sites qui ont été réhabilités, on a encore une petite dizaine qui est en cours d'étude. Sur différents sites, donc, que ce soit sur le département, on a aussi des sites sur des espaces naturels qui appartiennent au département. L'ONF, on commence à avoir fini un petit peu d'avoir fait le tour. Le conservatoire du littoral, voilà, on a beaucoup de partenaires, puisque nous, on intervient sur ces espaces en tant que maître d'ouvrage, co-maître d'ouvrage, maître d'ouvrage délégué, puisqu'ensuite, les équipements sont transmis, livrés au gestionnaire. Merci. Donc voilà ce qu'on disait tout à l'heure, enfin ce que disait Monsieur Olivry. Donc c'est un coût important pour le territoire. Alors ça s'étale effectivement depuis de nombreuses années. Pratiquement 7 millions pour 34 sites, 3,4 millions de travaux réalisés sur les 25 sites. Et il en reste encore autant parce qu'on s'attaque à des très gros sites maintenant, sur des espaces beaucoup plus grands et plus complexes. Il y a la liste des sites à réaliser, des sites emblématiques, Verbois notamment. Je ne sais pas si vous connaissez l'île d'Oléron. Si vous connaissez l'île d'Oléron, vous connaissez Verbois. Donc les huttes, les Solières. Donc là, on est sur des sites du département, des espaces naturels sensibles, des sites de Saint-Denis, donc La Boirie, Plaisance, Foulereau. J'ai oublié de mettre Foulereau, donc qui est un site du conservatoire avec qui voilà, on travaille de façon partenariale pour faire les études et puis valider les projets d'aménagement.
4: Donc ce programme, au départ, c'est un programme quand même ambitieux, puisqu'on parle de 34 sites, mais ça reste un programme concret. Concret parce qu'on a pu s'appuyer sur une charte dont parlait tout à l'heure Edith, qui a permis quand même de bien structurer les choses, et concret parce qu'en fait, on travaille vraiment de manière assez étroite avec les partenaires. C'est aussi concret parce qu'en fait, on a travaillé de manière intégrée avec les autres politiques territoriales, notamment la politique de gestion du trait de côte. Donc il y a un certain nombre de sites qui ont été adaptés, qui ont été reculés, qui ont tenu compte aussi de l'évolution du trait de côte. Si on prend des aménagements comme Grand Village, il a reculé de 400 mètres, ça donne une idée. La place de l'espace forestier également. On l'a dit, on travaille de manière très étroite avec l'ONF. Il y a beaucoup de sites qui sont en site ONF. On a aussi un site Natura 2000 d'Une Forêt qui prend tous les sites forestiers. Donc, on travaille de manière étroite avec ça. Le programme Plage sans poubelle, pardon. On en est à la troisième saison. Troisième saison de Plage sans poubelle sur Oléron. Qui n'a pas été facile, puisqu'en fait, il a fallu aussi là convaincre les communes. Donc, toutes les communes ne s'y sont pas mises du premier coup, mais maintenant, toutes les communes ont adhéré au programme. Le plan de mobilité aussi. Donc, la place est faite aussi à la mobilité douce et active sur tous les sites. Donc, ça, c'est systématiquement intégré et en lien avec notre plan de mobilité. Et puis, on essaie aussi de faire place à l'innovation en utilisant des technologies les plus écologiques possibles avec des plaquettes forestières, par exemple, sur nos parkings. Vous verrez des exemples tout à l'heure avec un mobilier durable. Mais ça, Edith en reparlera tout à l'heure. Donc les clés du succès, à part cette charte dont on parlait tout à l'heure, à part l'ingénierie technique et financière dont vient de parler Edith, qu'assure la communauté de communes pour livrer les projets, c'est aussi un financement qui a permis une véritable accélération des projets avec le programme Oléron 21, le premier programme Oléron 21 qui maintenant est passé à un autre nom de programme qui s'appelle le contrat de proximité, mais enfin bon, ça c'est une tambouille entre le département et nous, mais ça veut dire qu'en fait sans ce programme financier aussi ambitieux, on ne pourrait pas non plus faire ces rénovations de sites. Voilà. Et un comité de gestionnaires pour assurer une concertation, une gouvernance, évidemment, c'est très très important. Et des résultats aujourd'hui qui sont quand même appréciés du public, ce qui est quand même la première cible, mais aussi des partenaires.
1: Donc oui, là, on vous a fait quelques petits exemples, des petites photos, parce que voilà, on est sur un atelier qui est aussi... Nous questionne sur la préservation de la biodiversité quand on fait des aménagements en accueil du public, puisque c'est aussi l'objectif. Donc voilà, on a différents types de canalisation du public, avec des ganivelles que vous connaissez, et puis le fil lisse qu'on commence à utiliser de plus en plus. D'une part parce que je pense que les gens sont un peu plus prêts à être et comprennent aussi pourquoi on ne peut pas divaguer partout, n'importe où, n'importe quand. Après, pour les accès aux plages, par exemple, on a choisi de canaliser avec des caillebotis bois, des accès confortables qui, de fait, sont très empruntés puisque c'est plus pratique de marcher sur un caillebotis que dans le sable. Donc, c'est une espèce de canalisation... Après, on canalise pas forcément que avec du platelage, évidemment. Donc là, en dessous, je vous ai mis une petite imprime écran là de vue aérienne sur des canalisations qu'on a fait sur un site qui s'appelle la Fauche-Prère, donc qui est un petit peu au nord de la Cotinière, si vous connaissez. Donc il y a eu donc de la ganivelle qui a été mise pour faire de la mise en défense d'une aire, hein, donc qui est en pied de dune pour éviter. Ouais, pour éviter donc que les gens remontent dans la dune et puis aussi pour capter du sable en pied de dune. Puis il y a aussi le travail conjoint de l'ONF en rétro littoral, enfin en arrière dune, sur les cheminements qui transitaient un petit peu de façon erratique dans la dune. Et donc bon, je ne sais pas si ça se voit bien, mais on a quand même une revégétalisation d'une aire et les cheminements voilà sont un petit peu plus dessinés. Ça veut dire que voilà les gens divaguent un petit peu moins.
4: Et on voit que les traverses ici en fait pas complètement disparu, mais quasiment, puisqu'en fait l'ONF a quand même bien mis en défense toute cette partie là et donc on a pas mal de traverses là qui ont disparu.
1: Et donc juste pour faire un petit lien avec la biodiversité, c'est vrai qu'on s'est aperçu que sur les canalisations un petit peu plus dures, par exemple sur les ganivelles, pour la faune, microfaune, on devait aussi réfléchir à ça en aménageant des passages. C'est ce qu'on fait de plus en plus avec nos collègues des espaces NAT, parce que on s'est aperçu que les lapins, par exemple, ne pouvaient plus accéder dans leur zone de prédilection.
4: Il y a la question des gravelots aussi avec les ganivelles. C'est-à-dire qu'aujourd'hui, sur certains sites pour lesquels on doit remettre des ganivelles, puisqu'on entretient quand même aussi... On fait de la défense douce sur de nombreux sites sur Oléron depuis longtemps. Et les sites en fait, où on doit remettre de la ganivelle pour regagner, en fait, pour réengraisser la dune, aujourd'hui, on se pose des questions sur la ganivelle. Quid de la ganivelle, du fil lisse, plutôt le grillage. Donc, sur certains endroits, finalement... Parce que la ganivelle a un vrai intérêt pour le captage éolien, pour engraisser la dune. Donc les endroits où il y a nécessité d'engraisser la dune en faisant du captage éolien, on va évidemment mettre de la ganivelle. Mais sur les sites où il n'y a pas cette utilité-là, on ira maintenant plutôt sur du fil lisse ou du grillage pour pouvoir avoir ce passage de faune dont parlait Edith.
1: Oui, voilà, quelques petites photos d'exemple, voilà ce que ça peut rendre. Donc, le stationnement sur plaquette forestière, donc en désimperméabilisation, facile à dire, qui fonctionne plutôt bien, qui permet voilà, d'avoir une infiltration directe quand on refait des zones de stationnement. Puis voilà, les toilettes écologiques, donc c'est lombricompostage, donc zéro réseau, hein, donc pas d'eau, pas d'électricité, complètement autonome. On a un retour d'expérience sur un site de maintenant 11 ans, avec très peu de dégradation ou de vandalisme, une utilisation confortable, aucun retour négatif, que ce soit pour les odeurs. Souvent, les gens se disent « Ah là là, ça va ». Donc voilà, donc, si vous avez besoin de renseignements, n'hésitez pas. C'est quelque chose qu'on a dû mettre en place sur un site donc, en 2013, parce qu'il n'y avait pas de réseau, donc on n'avait pas le choix. Donc ça a été la phase test. Et puis on a diffusé ça sur des zones où il y a des réseaux. Et on a fait le choix de ne pas mettre de toilettes à eau.
4: Pour finir, en fait, quelle pérennité par rapport à ce programme ? Alors déjà, il y a une vraie question, c'est que vous avez vu qu'on a mis un certain nombre d'années. Enfin, c'est très long de faire ces 34 sites. Donc les sites qu'on a fait il y a 10 ans, on est déjà en train de se poser des questions aujourd'hui sur comment on va pérenniser ce qu'on a fait il y a quelques années. Donc il y a des vraies nécessités de gestion et d'entretien des sites qui se posent. Parce que comme on le disait tout à l'heure, autant on est maître d'ouvrage, mais on livre des projets en fait, après aux communes, qui sont les principaux gestionnaires de ces parkings, de ces accès. Et donc, il faut après que les communes aient aussi les ressources techniques et financières pour pouvoir les entretenir. Donc du coup, on travaille aujourd'hui à cette gouvernance en mettant en place des conventions multipartites. Et je dis multipartites parce que ce n'est pas que les communes, c'est aussi avec les sites. Donc ça peut être l'ONF quand on est sur des sites ONF, ça peut être effectivement le conservatoire littoral quand on est du conservatoire, ou le département quand on est sur des sites plutôt départementaux. De manière à ce qu'il y ait un accompagnement financier pour pouvoir gérer ces sites. Et aussi pour clarifier les interventions. Voilà. Parce que ce n'est pas toujours aujourd'hui évident de savoir qui fait quoi sur certains sites. Donc il est nécessaire de clarifier ces questions-là. Et aussi renouveler la charte. Alors ce n'est pas renouveler la charte en soi, mais c'est plutôt l'améliorer, la faire évoluer par rapport aux nouvelles techniques dont on parlait tout à l'heure, les plaquettes forestières, par rapport à la question des ganivelles, par rapport au mobilier urbain, et notamment aujourd'hui aussi par rapport à la signalétique. C'est-à-dire que là, on va lancer une réflexion, normalement dès la fin de cette année et pour l'année prochaine, sur la signalétique globale, qui avait été faite il y a combien, 10 ans maintenant ? Plus que ça, une quinzaine d'années. Donc on l'avait vu tout à l'heure, hein, c'était, si vous allez sur les plages d'Oléron, vous voyez ces fameux deux poteaux bois avec le gros panneau au milieu. Donc aujourd'hui, on se pose des questions sur la rénovation de toute cette signalétique, mais aussi des messages, bien entendu.
2: Bien. Merci beaucoup donc, pour cet exposé. Donc effectivement, moi j'étais très sensible au fait que vous preniez en compte aussi la gestion ultérieure, en fait, hein, vous avez des aménagements sobres et qui normalement donc nécessitent peu d'entretien par la suite, hein, parce que c'est vrai que vu le montant des investissements, donc c'est important de ne pas y revenir tous les 5-6 ans. Donc et apparemment, donc c'est une préoccupation que vous aviez dès le départ.
4: Ouais. Alors oui, et malgré tout, bien que ce soit sobre, on a des mobiliers en bois qui ont une durée de vie limitée, hein, donc il faut ils non traités, donc il faut aussi évidemment les renouveler. On a des chaussées qui sont la plupart du temps faites en matériaux propres au site classé, enfin cohérents avec le site classé, c'est-à-dire on ne bitume pas forcément tous nos accès, donc ça va être du calcaire, des pistes en calcaire qu'il va falloir entretenir. Les plaquets de bois, il faut recharger, bon ça c'est pas trop cher. Donc oui, tout à fait, il y a quand même un entretien à faire. Et la signalétique dont on parlait tout à l'heure, et c'est pour ça que là on va refaire toute une démarche, mais aussi les ganivelles, parce qu'on a aussi de la dégradation. On a des sites, le site qu'on voyait tout à l'heure sur la slide d'avant, on voit un beau linéaire de ganivelles, bon il n'y en a plus que la moitié aujourd'hui. Voilà. 6 mois après, la moitié avait été volée. Donc on a aussi ces questions-là à gérer. Quoi.
2: Très bien, merci. Y a-t-il des questions dans la salle ?
5: Merci. Bonjour, donc Léa Moreau, je travaille à la direction de la nature de Borno Métropole. on met aussi en place un peu des ouvertures de cheminement au début, mais aussi de la réflexion. Et je voulais savoir, est-ce que... j'avais deux questions, mais c'est peut-être un peu trop, on pourra peut-être les voir après. C'était si vous pouviez nous expliquer un peu plus le comité de gestion que vous aviez mis en place. Et aussi, est-ce que vous aviez pu aménager certains sites pour l'accès des personnes à mobilité réduite, ou est-ce que du coup, c'était très compliqué avec le revêtement sableux et les questions de perméabilité aussi des accès?
6: Donc, pour répondre à la première question sur le comité de gestionnaire, ce comité de gestionnaire, il regroupe donc un représentant des communes, des partenaires financiers ou gestionnaires de sites, donc l'ONF, le département, la région, puisque la région finance aussi les projets, enfin cofinance aussi les projets quand ça concerne un secteur avec une zone de baignade surveillée. Et puis on a aussi l'inspecteur des sites qui est convié, l'ABF, voilà. Donc là on est sur une collégialité importante. On essaye de faire des présentations préalables. Enfin, au départ en fait on faisait en comité de gestionnaire, on avait très peu de projets qui aboutissaient parce qu'on était sur un rythme assez lent. L'accélération des cofinancements a fait qu'on a pu mettre à l'étude plusieurs sites en même temps. Donc là, après, on faisait plutôt des réunions spécifiques dans les communes parce que c'était plus long à expliquer c'était plus pratique. Donc on se réunit une à deux fois par an avec les projets, un retour sur ce qui s'est fait. Donc voilà, deux fois par an. Et concernant l'accessibilité PMR, on a certains sites qui s'y prêtent, hein, donc avec une topographie qui convient, par exemple Boyerville ou La Boirie ou Gatso, qui permet d'avoir des accueils PMR, d'avoir une labellisation tourisme et handicap également. Tous les sites ne peuvent pas être mis en accessibilité, mais par contre, on peut améliorer l'accessibilité. Quelqu'un qui a des problèmes de locomotion peut être aidé quand on est sur un accès où il y a un peu de pente. Par contre, quelqu'un qui est tout seul, en autonomie, en fauteuil, il va plutôt aller sur ces sites-là. On va plutôt le diriger sur des sites où au niveau où on a la labellisation, parce qu'on est conforme aux normes avec les pentes et les accès. Et puis on propose aussi des fauteuils de baignade adaptés sur ces sites-là. Donc on ne peut pas rendre accessible tout. Il vaut mieux se concentrer sur certains sites qui sont les plus adaptés et vraiment mettre le paquet dessus pour que ce soit vraiment pratique. Il y a des conseils à prendre aussi auprès des associations qui permettent d'avoir des bons choix sur ces accès.
2: Merci bien. Il y avait une question par là, je crois. C'est plus...
7: Moi, je suis élève en BTS gestion et protection de la nature. Et je voulais savoir sur le programme Plage sans poubelle, si vous pouviez peut-être plus expliquer. Et est-ce que vous avez vu des améliorations? Est-ce que les gens, du coup, jettent moins leurs poubelles?
4: Oui, alors le Plage sans poubelle, hein, comme son nom l'indique, il n'y a plus de poubelle de plage sur toutes les plages oléronaises. Ça veut dire à la fois sur les parkings, mais aussi, bien entendu, sur la plage en elle-même. Parce qu'à une époque, il y avait aussi certaines corbeilles sur des plages. Le retour d'expérience qu'on a aujourd'hui, c'est que nos plages ne sont pas moins propres, voire même plus propres. Pourquoi ? Parce qu'en fait, quand il y avait des poubelles, elles avaient tendance à déborder. Dès qu'il y a une poubelle, en fait, tout le monde a tendance à déposer ses poubelles au pied de la poubelle, ce qui fait que, du coup, ça déborde. Ce qui fait qu'aussi, on peut avoir la biodiversité qui s'en mêle, exactement, des corneilles, des renards, etc., qui vont disperser les déchets. Et du coup, il y a un aspect propreté. Alors, moi, j'aime pas ce mot propreté, mais c'est propreté esthétique, là, je parle. Donc ça fonctionne à ce titre-là. Mais en parallèle, il y a quand même des bacs à marée qui sont installés pour toute la saison hors estivale, donc de octobre à avril. On installe des bacs à marée sur un certain nombre de sites choisis, 30 sites. Donc, ce n'est pas non plus toutes les plages d'Oléron, mais c'est quand même beaucoup, 30 sites. Parce qu'il faut derrière, il faut gérer aussi les bacs à marée. Ce qui permet aussi à tout un chacun de ramasser les déchets qui arrivent par la mer, pour le coup. Donc le public est invité à faire ça. Et on a, nous, de toute façon, aussi un programme. On a la compétence propreté des plages à la collectivité, à la communauté de communes. Et donc, on a un prestataire qui passe régulièrement aussi faire du nettoyage mécanique. Manuel.
2: Très bien, merci. Donc,
4: c'était pour voir si vous suiviez.
2: Très bien. Alors, juste une dernière question, après on aura le débat.
8: Oui, bonjour, Richard Carlon, je suis directeur technique de la Fédération de randonnée. La question porte sur les aménagements parking que vous avez présentés, et elle porte plus particulièrement sur la jauge et sur les surfaces, et donc du coup sur la stratégie que vous mettez en place pour les calculer. Et je voulais savoir, dans ce cadre, donc au-delà des plagistes qui viennent sur la saison estivale, comment sont pris en compte des usages, par exemple, sportifs, entre guillemets, j'aime pas bien ce mot, mais c'est comme ça, sur les usages multiples d'accès au cordon littoral, que ce soit pour les marcheurs, mais aussi, je pense à mes camarades qui font de la voile, du char à voile, de la plongée, de je ne sais quoi, pour éviter qu'ils passent par les zones dunaires ou les zones sensibles, mais en même temps, peut-être pour réguler, on va dire, le flux. Parce qu'on a aujourd'hui une alerte, on va dire, sur le surtourisme, c'est le terme qui est utilisé, ou c'est la surfréquentation d'espace. Et on sait que le parking, les capacités d'accès, c'est un levier pour les collectivités territoriales pour travailler justement sur la limitation de ces accès. Donc ma question, c'est comment vous travaillez la jauge? Est-ce que vous faites à surface égale et que vous réagissez, mais vous ne transformez pas fondamentalement les capacités d'accueil des travaux? Et la deuxième question, enfin pas la deuxième question, mais la deuxième remarque sur ce sujet, est-ce que le mouvement sportif et notamment des dispositifs administratifs tels la DESI, est-ce que les DESI participent à votre tour de table? Est-ce qu'ils sont consultés? Enfin, comment ça marche?
4: Alors pour ce qui est des jauges, en fait, effectivement, dans le programme Oléron Qualité Littorale, il y a un principe qui est qu'on va réduire autant que possible les parkings automobiles pour laisser plus de place au parking vélo. Donc ça, c'est automatique, on est sur 30% en moyenne, environ. Après, il y a des endroits où il faut savoir que la nature a déjà fait le travail. Parce que quand on dit qu'on recule le parking de 400 mètres, c'est autant de parking de voitures que déjà on a enlevé. Donc il faut aussi en tenir compte. On a évidemment des pressions pour ne pas enlever trop de parking pour l'accès. Donc ça, on l'intègre de cette manière-là. Après, on n'est pas encore dans la démarche de la gestion des flux dont vous parlez et dont on parle aussi évidemment beaucoup. Ça, c'est la démarche suivante. C'est une piste d'amélioration pour nous. On commence à y réfléchir. On n'est pas non plus effectivement sur des parkings urbains. Donc on va pas, moi, je l'imagine pas mettre de la high-tech sur toutes nos plages oléronaises et mettre des capteurs partout pour savoir combien il reste de place pour se garer. Ça c'est un avis très personnel, après ça se discute. Effectivement, on commence cette réflexion pour la gestion des flux. Mais aujourd'hui, on ne gère pas à proprement parler les flux, c'est plus en amont, dans le cadre des projets, qu'on essaie de changer les modalités. L'autre question, c'était... Ah oui, l'accès des sportifs. Tu peux répondre à ça? Alors déjà... Ouais. Alors déjà, il y a dans le cadre des projets, en fait, on essaie d'intégrer effectivement un meilleur accès avec des déposes minutes, par exemple, pour le matériel. On a notamment beaucoup d'écoles de surf sur la partie sud-ouest d'Oléron. Donc dans le cadre de tous les projets, on va intégrer évidemment des déposes minutes. C'est une demande des usagers pour déposer les enfants qui vont à l'école. On a aussi des accès car qui sont indispensables, puisqu'on a des opérations... j'ai oublié le nom, les classes de mer, quoi. Elles ont un nom sur Léon, mais j'ai oublié le nom, ça va me revenir. Et du coup, Air Marine Éducative, merci. Et là, vous voyez que ça fait pas longtemps que je suis sur Léon, mais bon. Du coup, on préserve ça. On préserve aussi des accès pour les écoles de surf, pour des espaces restauration éventuellement. Donc tout ça, c'est intégré effectivement dans les projets, voilà. Avec le recul qu'il faut aussi intégrer. Donc tout ça, c'est combiné. Pour les DESI, je ne sais pas.
2: C'est pour ça. Voilà, il n'y en a pas. Il y en a pas dans le département de Charente-Maritime, d'accord. Très bien. Ben, merci beaucoup Thierry et donc Edith. Et de toute façon, j'ai vu qu'il y avait encore des questions, mais on pourra les intégrer dans le débat tout à l'heure. Et donc maintenant, on va changer d'île. Hein, donc on va aller effectivement à l'île de Ré. Et donc. Et Anaïs Barbarin donc, a accepté de alors il y a aussi sur l'île de Ré beaucoup d'aménagements qu'on aurait pu exposer, mais elle a accepté de parler d'un volet particulier qui est important dans la question de la fréquentation, qui est la sensibilisation des visiteurs. Donc qui est un point particulier quand même, de voir si on veut induire un changement de comportement, c'est aussi intéressant de voir comment on peut faire.
9: Ça marche ? C'est bon. Donc en effet, moi, mon intervention, c'est un peu un mixte à partir des deux autres interventions, parce que sur l'île de Ré, on a eu la même démarche que sur l'île d'Oléron, sur tout ce qui est aménagement des parkings et de l'accueil du public sur nos secteurs ni taureaux. Donc nous, ça fait une dizaine d'années qu'on est dessus et on a fini en fait les parkings en lien avec l'ONF, puisqu'on bosse essentiellement avec eux. Et du coup, une fois que ces aménagements sont finis, c'est comment on les fait vivre pour qu'ils soient appropriés, pour que le public s'approprie ces aménagements et puis en gros, par lui-même, nous aide à préserver des espaces naturels. Donc, juste pour resituer un petit peu le territoire pour ceux qui ne sont pas de chez nous. Donc, nous, sur l'île de Ré, donc on est un petit peu plus petit que l'île de Léron. On est à 85 km², 10 communes. Sur ces 10 communes, donc on est à 18 000 habitants à l'année et puis on multiplie à peu près notre population par 10 l'été. Donc, on a un fort arrivage touristique et de résidences secondaires aussi sur le territoire. On a une politique en faveur des espaces naturels qui date de plus de 30 ans et qui est menée donc en faveur de ces espaces où on a 80% d'espaces naturels, dont 25% qui sont en secteur public. Donc le public chez nous, c'est réparti entre le département, le Conservatoire du Littoral et l'ONF principalement. Et nous, on a une délégation de gestion des parcelles du Conservatoire du Littoral. On est à peu près à 700 hectares en gestion directe. Donc, on travaille beaucoup en collaboration avec le Conservatoire et puis avec le département aussi sur certains sites de gestion. Une fois qu'on a dit ça, donc on a commencé tout ce travail d'aménagement et d'accueil du public et du public de masse qu'on a sur l'île de Ré. Notre objectif depuis plusieurs années, on a un peu changé notre façon de communiquer en fait par rapport à ce public de masse, puisqu'on a remarqué que c'était beaucoup de la consommation d'espaces naturels. On parlait paysage tout à l'heure et en effet, les touristes qui viennent sur le territoire ont une image paysagère de l'île, donc la plage. La forêt, bon, on n'en entend pas trop parler. Je pense qu'il y a beaucoup de monde qui ne savent pas qu'il y a un gros espace forestier au milieu de l'île. Et on a aussi une image sur les marais salants, la production que c'est, etc. Nous, notre travail, c'est de mettre de la biodiversité derrière ce paysage. Donc, apprendre aux gens à lire différemment et à comprendre en fait, le paysage qu'ils fréquentent pour après avoir un petit effet waouh et de se dire, bah, du coup, on connaît, on aime, donc on va préserver. Voilà comment on travaille depuis plusieurs années là-dessus. Donc nous, comme on le disait en introduction, on a la chance d'avoir l'écotaxe, donc qui est la taxe du pont, qui est répartie donc entre les différentes structures publiques, dont le département, les communes et puis la communauté de communes. Cette écotaxe, elle nous permet donc non seulement de faire des documents de gestion sur les sites qu'on a en gestion directe, mais également de financer tout ce qui est atelier pédagogique, animation, initiative pour l'implication du grand public dans la gestion. Donc voilà, toutes les actions dédiées à l'environnement, en tout cas, vont être financées par cette écotaxe. Donc c'est vrai qu'elle n'est que chez nous, donc elle n'est pas sur Léron. Mais on a une grande chance de pouvoir bénéficier voilà, de cet accompagnement financier qui nous évite du coup pas mal de soucis à certains moments. C'est très confortable en tout cas. Donc voilà, tu peux... Vas-y, passer. Donc sur l'adaptation de nos pratiques, du coup on a travaillé donc sur l'aménagement des sites, donc canalisation du public, fermeture de sites pour éviter le piétinement de la dune, transition donc des parkings où en effet on est exactement dans la même démarche que Léron, donc il n'y a plus de poubelles, on met des toilettes sèches, on diminue le nombre de stationnements véhicules et on est plutôt sur du stationnement vélo puisque voilà notre credo c'est aussi limiter l'usage de la voiture sur le territoire. En gros, les touristes arrivent, posent la voiture et n'utilisent que les pistes cyclables. Et notre objectif, c'est qu'ils puissent se déplacer qu'à vélo sur le territoire. Une fois qu'on a fait ces canalisations, on a travaillé sur tout le volet communication, donc plutôt panneaux d'information, aller à la rencontre des gens, sur l'estran, donc plutôt en mode classique. Et donc là, notre étape, la transition de communication qu'on est en train de faire, c'est vraiment d'avoir une communication plus inclusive vers le grand public et de diminuer cette consommation d'espaces naturels, mais plutôt travailler sur l'appropriation. Pour que les gens deviennent acteurs de notre territoire et participent en fait avec nous à sa préservation. Donc on a des actions des petits clins d'œil. Donc là, je vous ai mis, par exemple, on a fait du tag végétal dans les rues des villes pour sensibiliser les gens à la biodiversité aussi qu'ils pouvaient avoir au pas de la porte. Bon, bah, le pissenlit, ce n'est pas très sexy, mais ça fait partie de la biodiversité qui est importante, notamment pour les pollinisateurs sauvages, au cœur des villages, etc. Donc on a tout un discours lié à ces actions-là. On travaille beaucoup aussi donc à rendre acteurs les gens, c'est-à-dire des chantiers participatifs. On travaille soit avec du grand public, soit avec des publics un peu captifs, donc des BTS ou avec des associations sur des projets qu'on co-construit avec eux. Là, on avait fait un projet avec les Baudets du Poitou. On a une ferme sur le territoire. Donc, c'est voilà, l'animal, le lien avec l'animal et puis les travaux en espace nat, ça marche très bien aussi. Donc, c'est comment les gens peuvent mettre la main à la pâte aussi pour participer à la biodiversité du territoire. L'objectif, c'est vraiment qu'ils comprennent comment ça fonctionne pour se l'approprier. Voilà, tu peux continuer. Donc là, je vous ai mis un cas concret. Donc on a un site pour ceux qui font la visite demain sur l'île de Rennes. Donc on ira sur ce site-là, donc qui est situé au Défend. Donc c'est un site où il y a énormément de parcelles publiques, essentiellement du Conservatoire du Littoral. Il y a quelques parcelles du département sur lequel donc il y a une DUP. Donc l'objectif, c'est l'acquisition globale de tout le site sur le long terme. Nous, c'est un site sur lequel on travaille depuis près de 10 ans, sur lequel on a un plan d'action en faveur de l'azurée du serpolet. Donc l'azurée du serpolet, je vous ai mis une photo ici, c'est un papillon qui a un cycle de vie très particulier. Vous pourrez le voir d'ailleurs sur les panneaux, j'ai vu de l'Aglo de La Rochelle qui a fait un panneau sur le cycle de vie parce qu'ils ont les mêmes problématiques sur l'azurée du serpolet donc sur le continent. Donc ce papillon en fait fréquente donc les pelouses à origan qui sont des pelouses calcaires. Il va pondre ses œufs sur l'origan, et après, une fois que la larve est née, elle tombe au sol, sécrète une petite hormone pour attirer un certain type de fourmi, pas n'importe quelle, sinon ce serait pas du jeu. Et du coup, la fourmi emmène la larve dans la fourmilière, l'alimente, et après se transforme en chrysalide, et le papillon ressort. Donc on a une espèce qui a un cycle de vie très particulier, il ne cède pas lui-même, donc il ne peut pas être présent partout, puisqu'il lui faut une fourmi plus une plante. Donc, il y a une dizaine d'années, on a fait. C'est un de nos premiers plans d'action sur lesquels on a travaillé, puisqu'il a été découvert en 2014 quand on a réalisé un inventaire global de toute la biodiversité sur le territoire. Notre chance sur cette espèce, c'est que c'est une espèce qui a un capital sympathie hyper intéressant. C'est comme la coccine. Alors, en gros, quand on parle de biodiversité, il vaut mieux s'appuyer sur des espèces qui sont mignonnes, sympas, faciles à découvrir. Là, il a un cycle de vie un peu rigolo. Donc, en termes de communication, l'espèce est parfaite. On a eu aussi une grosse appropriation de la commune sur le site, puisqu'elle s'est impliquée pour parce qu'une fois qu'on avait découvert l'espèce, après, on a lancé une seconde étude pour estimer les populations. Donc, la commune nous a accompagnés là-dessus. On a beaucoup travaillé avec les élus, donc on leur a fait des sorties nature, ils se sont vraiment imprégnés du sujet, y a eu plein de choses qui se sont passées avec les habitants sur le site. Alors, on est très accompagné par la commune, on a fait des travaux de fermeture parce qu'on est sur un site qui est très très fréquenté, notamment sur les gros coefficients puisque c'est un site de pêche à pied très connu, où on peut avoir jusque 600 voitures stationnées sur le site, où pour le coup, c'est un site, puisqu'on n'est pas, il n'y a pas de propriété globale publique, il n'y a pas encore eu d'aménagement sur le parking. Donc là, c'est terrain vague. Bon, voilà, on laisse un petit peu le terrain vague se faire pour qu'il y ait moins de stationnement. Le jour où l'acquisition globale sera faite, il y aura une réflexion qui sera menée sur ce stationnement et on est plutôt aussi sur un recul du stationnement par rapport au site. Mais il n'empêche qu'en attendant, on a quand même fermé les secteurs pour éviter qu'il y ait du stationnement dans les pelouses d'origan. On a quand même, donc là, on a travaillé avec la commune. Nous, on a financé une partie, la commune a fermé une autre partie du site. C'est un site qui est également fréquenté pour les activités sportives, notamment le kitesurf, qui est un public pas forcément évident parce qu'ils ne sont pas regroupés. Il y a une asso, mais qui ne regroupe pas tout le monde. Donc, la communication se fait de manière plus compliquée. Par contre, on a vraiment fait un travail avec l'association de chasse locale, avec les usagers. Et l'idée, c'était que les gens comprennent pourquoi on faisait cette démarche de fermeture pour éviter ensuite les dégradations. Donc ça... plutôt bien marché et la commune nous a beaucoup accompagnés là-dessus. Ce qui est assez rigolo, donc je vous ai mis aussi, on a eu une appropriation par les exploitants locaux puisqu'on a des vignes bio sur le site et ils ont créé une cuvée Lazuret. Donc voilà, donc le papillon en tout cas est vraiment un bon porte-parole pour protéger cet espace-là. Nous, en termes de démarche aussi, pour que le public s'approprie, et notamment notre interrogation sur les touristes éphémères qui viennent pour une semaine de vacances, donc c'est ce travail de longue haleine où tous les ans il faut recommencer la sensibilisation, c'était comment interpeller ce public. Donc là, on passe aussi par des effets de land art, par exemple, où on va avoir une info sur l'espèce. Les gens s'approchent plutôt sur le volet... culturel, tiens, c'est sympa, c'est un peu joli, on avait fait des pontons avec des fourmis au sol, et du coup on en profite pour transmettre l'information, dire qu'il y a des animations dessus, comment amener les gens à participer voilà, à cette appropriation de site. Et un dernier volet qu'on met en place aussi cette année, donc là on a créé toute une série de chantiers participatifs et sur le site notamment on va faire du réensemencement d'origan sur des parcelles qu'on a réhabilitées. Donc là, on travaille avec, sur une parcelle notamment privée, avec laquelle on a eu une convention de gestion où en fait les propriétaires privés nous délèguent la gestion à titre gracieux pendant 9 ans. Et du coup, là, c'était une parcelle qui était une zone de stationnement, donc on a réhabilité. Et la

0: et puis la communication locale dans les journaux locaux, le journal de la communauté de communes, etc. Voilà sur ce site. Donc on ira le voir demain, voilà, ceux qui ont la chance de venir sur l'île. En termes d'implication, donc là je vous ai mis plein d'autres actions sur lesquelles on travaille. Quand je vous parlais de communication inclusive, en haut on a créé des affiches. Voilà, c'est un été avec les éco-gardes. On vous accompagne. Les éco-gardes sont là. En intervenant pour vous faire comprendre la biodiversité, c'est une compréhension de proximité. On a développé une action qui s'appelle aussi « Un éco-garde dans mon jardin », c'est-à-dire que les gens, et notamment ce qui nous intéresse aussi, c'est les résidents secondaires qui viennent l'été, peuvent inviter un éco-garde à venir inventorier la biodiversité du jardin, proposer des actions d'aménagement, pourquoi pas. Et c'est un peu comme des réunions Tupperware, on invite les copains, l'éco-garde fait la présentation, et l'idée c'est que les gens qui ont bien aimé invitent dans un autre jardin. Comme ça, petit à petit, on arrive à aller chez les gens et à leur donner de l'info. Parce que ce qui marche vraiment, c'est cette info de proximité, en fait. Et ça nous permet l'implication des gens, donc la préservation en fait qui va en découler derrière. Une action qui a énormément marché, et là c'était vraiment du donnant-donnant parce qu'on avait besoin d'un sacré coup de main. C'est qu'on a fait des inventaires sur des amphibiens, notamment sur le Pélobate cultripède, cette incroyable espèce que je vous invite à découvrir, qui vit au nord de l'île. Et lui, son souci, c'est que pareil, il n'a pas un cycle de vie très facile, puisqu'il va hiberner dans les dunes et il revient se reproduire dans les marais d'eau douce qui sont de l'autre côté de la départementale. Donc ça ne se passe pas toujours bien pour lui quand il doit traverser cette départementale. Donc nous, on le suit depuis plusieurs années. Et là, ça faisait 4 ans qu'on a mis en place une barrière amphibien, où là, l'idée, c'était de le récupérer pour lui faire passer la route et puis pouvoir dénombrer, identifier la population, etc. Et là, on aurait pu le faire par nous-mêmes, parce qu'on a une équipe, après c'est fatigant, mais on aurait pu. Mais notre idée, c'était implication des citoyens, comment ils pouvaient participer. Et du coup, donc, on a lancé un appel à bénévoles. Et on a eu une super réponse, puisqu'on a une trentaine de bénévoles par an qui viennent nous accompagner. Ils viennent quand même de 3h du mat à 5h du mat avec nous pour aller déplacer des amphibiens. Donc voilà, ils sont quand même motivés. Et on voit qu'il y a un retour hyper positif là-dessus. Donc c'est ce genre de démarche qu'on lance, des réseaux de partenaires. En fait, l'idée, c'est aussi d'avoir un peu des personnes vigilantes dans les communes qui nous donnent des infos sur des retours biodives. On a un réseau qui s'appelle les Chiro Observateurs, où là, on travaille sur les chauves-souris. L'idée, c'est on offre un gîte à chauves-souris et les gens observent chez eux ou chez leurs voisins s'il y a des gîtes qui arrivent et puis si ça fonctionne. Donc voilà, on est vraiment dans cet état d'esprit de construction de projets collaboratifs. Et pareil, sur l'événementiel, là, on va faire au mois d'avril 2025, on a le mois de l'environnement qui se passe tous les 3 ans chez nous. Et cette année, on est dans une démarche collaborative pour co-construire des projets qui vont aboutir pendant le mois de l'environnement. L'idée, c'est de ne pas partir tout seul, mais une appropriation locale marche vraiment mieux pour décliner en tout cas les enjeux qu'on a chez nous. Voilà à peu près le tableau de ce qu'on peut faire sur l'île de Ré.
1: Très bien, merci beaucoup Anaïs. Est-ce que ces réseaux de partenaires locaux deviennent des ambassadeurs, en fait? Est-ce que vous arrivez à transmettre justement ces informations pour avoir donc d'année en année des gens de plus en plus formés, informés et qui peuvent eux-mêmes servir de prescripteurs pour...
0: Oui, on voit après, il y a souvent les mêmes qui reviennent. On se base beaucoup sur les associations locales aussi. Il y a Renature Environnement, il y a la LPO aussi chez nous. Donc, on travaille aussi avec les adhérents de ces associations-là. Et l'idée, c'est aussi de capter un nouveau public, parce que ça, c'est un public facile, ceux qui font déjà partie des assos. Donc, eux sont déjà nos ambassadeurs un peu. Mais notre objectif, c'est de capter des gens qui ne se seraient pas du tout intéressés à la biodiversité. Et pour les capter, on se dit, on passe soit par la culture, un spectacle nature, le land art qui interpelle, et on capte des gens qui ne sont pas du tout sensibilisés. Et c'est plutôt ça, notre cœur de cible. C'est des gens qui se disent, ouais, l'île de Ré, c'est un beau paysage, on va aller à la plage. OK, mais sur la plage, il y a quoi? Il y a du gravelot. Donc, de temps en temps, il y a des exclos pour le gravelot. Voilà, c'est cette compréhension. Et après, on se dit qu'une fois qu'ils ont expérimenté, qu'ils ont compris et qu'ils ont vu des espèces qui sont quand même assez extraordinaires sur le territoire, ils se l'approprient et c'est eux qui font aussi le job de transmission.
2: Bonjour, Emmanuelle Gonzalez. Je suis directrice adjointe donc, de l'unité de service en sciences participatives du Muséum national d'histoire naturelle. Donc,

0: Merci pour cette présentation que je trouve passionnante. Et surtout, vous avez vraiment tous les éléments pour faire des sciences participatives. Voilà. Donc ma question, c'était est-ce que vous en faites, sur quel type de sujet? Parce que je pense à de nombreux programmes, notamment, alors vous avez évoqué sur certaines espèces. On voit avec les sciences participatives qu'on a un effet transformatif ensuite. Donc, c'est extrêmement intéressant. Je pense à des programmes aussi comme Briançon, avec les alliances entre habitants et office de tourisme pour co-créer des activités ensemble et pour mobiliser les habitants. Voilà, donc j'aurais aimé en savoir un petit peu plus sur les programmes que vous mettez en place. Merci encore.
1: Donc les programmes de sciences participatives, on en a plusieurs. En effet, on le fait, ça marche très bien. On travaille sur l'OAB avec les professionnels agricoles, où c'est l'installation en fait de nids pour les insectes, et notamment sur le volet pollinisateurs sauvages, où on installe les sites avec les exploitants, et après c'est eux qui font le suivi pour récupérer quelles espèces nichent, etc. Ça nous permet d'avoir un inventaire. On a aussi le SPIPOL, qui est plus connu, qu'on décline sur du grand public, qu'on met en place nous dans le cadre de nos plans de gestion et avec des scolaires. Donc voilà, c'est des programmes un peu plus classiques. On travaillait avant sur le littoral aussi avec Biolit. Après, c'était un peu compliqué à mettre en place, donc on a un peu arrêté ça. Mais ouais, c'est des choses où on voit qu'il y a une appropriation, en effet, et sur lesquelles on essaye de travailler régulièrement, quoi.
2: Oui, bonjour, merci pour cette présentation. Donc, je suis Patrice Château, je suis élu à la ville de Dijon et à Dijon Métropole avec une délégation sur la biodiversité. Et ma question, elle est relative au land art. Comment ça fonctionne? Qui sont les artistes? Comment vous les recrutez, entre guillemets? Est-ce que c'est du collectif, des associations? Combien ça coûte? Quelle est la durée de vie des œuvres? Et puis, quel est l'impact? Comment est-ce que c'est apprécié? Voilà, je vous remercie.
1: Donc sur le land art, donc nous on a un territoire, on est en site classé, donc c'est pas facile non plus de mettre des œuvres sur le territoire, donc on n'est que en œuvres éphémères, c'est pour ça qu'on passe sur du land art. On les fait dans le cadre notamment du mois de l'environnement là, dont je vous parlais, qui a lieu en 2025. Donc souvent nous c'est des œuvres qu'on laisse dans ce cadre-là, en tout cas un mois. On fait un appel à candidature. Donc là, il est paru. Les artistes, donc on a notre cahier des charges. On veut des œuvres monumentales en éléments naturels. On a souvent une thématique. Donc là, c'était sur l'azuré du cerf polaire. Donc on était plutôt sur la thématique insectes. Une année, on était sur la thématique. On a travaillé en fonction des habitats. L'année prochaine, c'est biodiversité imaginaire. Donc c'est assez large. Et par contre, on a des sites plutôt sur l'estran, plutôt dans la forêt. Donc à eux de nous proposer des choses. Et après, on met en place un jury. Donc avec les communes, des élus des communes. Avec nous, techniciens, et notamment des collègues du service culture, pour avoir un regard sur le support artistique, mais aussi un regard technique sur la capacité de longévité de l'œuf. Parce que quand c'est sur l'estran, il faut résister au vent, aux embruns, il ne faut pas que ce soit dangereux pour les gens, donc il y a plein de choses. Et après, les œuvres, je sais qu'il y a un artiste qui nous fait beaucoup d'œuvres en bois flotté, dont les papillons qu'on a vus là. C'est des œuvres qui peuvent rester, elles sont restées là tout l'été, elles sont restées 6 mois au final, où on demande une prolongation à l'Adréal pour les garder. C'est juste un dossier administratif à monter en fait au final. Il y a des artistes avec lesquels on aime bien travailler et on a une exception culturelle où on peut choisir certains artistes. Les œuvres que vous avez vues, c'est autour de 3000 euros, celle-ci. Donc là, on en avait 5, donc dans différentes communes. Voilà, nous, quand on fait les œuvres de land art, ça varie entre 3 et 5 000 euros l'œuvre en fonction de la taille que vous lui donnez, le temps de préparation. Ce qu'on demande souvent, nous, c'est un temps de médiation. Donc la co-construction de l'œuvre avec des riverains ou avec des enfants. Il y a toujours cette phase d'explication pourquoi on a fait cette œuvre-là. Et je ne sais pas si j'ai répondu à la question.
3: Très bien, merci. J'ai demandé à chacun, à tous les intervenants de venir à la table, puisque on a voilà, un gros quart d'heure pour pouvoir débattre. Et donc, j'avais frustré un peu, tout à l'heure, il y avait des questions donc, rentrées, donc s'il y en a, donc, pour lancer le débat. Et donc, effectivement, il y avait une question tout à l'heure, notamment concernant la problématique des visiteurs qui ne sont pas intéressés par les sites. Je parle des sportifs, des gens qui viennent profiter de la plage, mais sans les espaces naturels. Comment vous réussissez à gérer ce type de visiteurs? Donc, ce n'est pas évident de sensibiliser des gens qui ne viennent pas, finalement, pour l'espace naturel lui-même. Est-ce que vous avez abordé ces questions-là?
4: Commencer. En fait, sur les sites naturels, évidemment, les gens, les amoureux de la nature sont les bienvenus, mais pas seulement eux. Effectivement, beaucoup d'usages concernent ces sites, dont des sportifs. On a très régulièrement des demandes d'organisation de trails, de courses à pied, de différentes choses. Donc l'idée, ce n'est pas d'exclure ces populations-là et ces usagers-là, mais de voir comment on peut intégrer ces usages avec les conditions possibles sur ces sites-là. Donc ça passe. Alors déjà, ces activités-là, bien souvent, sont soumises à autorisation. On est bien souvent en site Natura 2000, en site classé, etc. Donc il y a déjà les procédures, leur rappeler déjà qu'il y a des procédures à faire pour mettre en place l'activité. Et après, voir avec eux, effectivement, ce qui est possible. Donc toujours le maître mot, c'est la sobriété. Donc pas d'installation, pas d'affichage, pas de bâche, pas forcément de jalonnement. Enfin, quand il y a un sentier qui est déjà marqué par la trace, il n'y a pas forcément besoin de remarquer encore le sentier. Pas de poubelle, effectivement. Hein. Et par contre, une obligation de repasser derrière pour enlever tous les déchets qui auraient pu tomber des poches de chacun. Donc voilà. Et ça passe après par une convention, une AOT d'usage qui réglemente bien ce qu'il faut faire, ce qu'il ne faut pas faire.
3: Merci. Patrice ?
5: Oui, bonjour, Patrice Bels, conservateur du littoral. J'avais deux questions. La première, c'est dans des outils complémentaires aux aménagements que vous avez fait, fort bien illustrés, est-ce qu'il y a déjà eu des questions en Charente-Maritime sur certains sites qu'on appellerait peut-être surfréquentés, pour lesquels on aurait des outils complémentaires, peut-être réglementaires, peut-être juridiques, voire de quotas? Est-ce que c'est déjà des questions qui se sont posées sur certains sites? Et puis, j'avais une seconde question, peut-être plus sensible. On a parlé de l'écotaxe et on a parlé de beaucoup d'aménagements, de leur entretien, de ce que peut permettre effectivement une taxe liée à l'environnement, tant pour ce que ça peut, notamment dans la gestion des espaces naturels. Est-ce que vous pensez qu'il y a une acceptation sociale, politique de cette taxe, y compris, donc pas obligatoirement sur une île où il y a un pont, ça peut être sur des stationnements qui deviendraient payants et autres. Est-ce que cette réflexion, vous pensez qu'elle pourrait émaner, aboutir et être acceptée socialement?
3: Qui veut bien répondre à cette question? Donc la première, c'était sur la question de la surfréquentation. Est-ce que vous avez des espaces et comment vous gérez ces questions de surfréquentation? Thierry,
6: oui. Malheureusement, comme je disais tout à l'heure, en fait, c'est une réflexion qui en est à ses débuts pour nous, en tout cas sur Oléron, puisque aujourd'hui il n'y a pas de gestion des flux en tant que tel, c'est-à-dire que elle se fait toute seule, quoi. Je veux dire, une fois que le parking est plein, il y a moins. Sauf, comme je disais tout à l'heure, à l'intégration des projets au départ, où on va essayer de diminuer la place de la voiture sur les parkings. À moins que tu aies autre chose à préciser.
7: Oui, donc il y a en 2013, quand on a fait la réhabilitation du site de Saint-Trojan, la Grande Plage, donc il y a eu un recul des infrastructures d'accueil à plus de 400 mètres en fait, de la plage. Et pour accéder donc, à ce secteur, il y a 3 km, il y a une route de 3 km. Comme on a réduit énormément le nombre de stationnements, on avait je sais pas, environ 700 places, on est passé à 300. 50, avec des stationnements bien plus loin, il y avait eu une boucle en fait, magnétique qui avait été installée qui permettait de voir avec un... Voilà, on avait intégré le nombre de stationnements, puis ça a décompté hein, les entrées et les sorties, et on marquait complet, pas complet. Ça n'a pas du tout marché, parce que les gens étaient persuadés qu'en allant voir, forcément, à un moment donné, il y a quelqu'un qui allait sortir. Donc là, en fait, sur une très longue distance, ça ne marche pas du tout. Alors, en entrée de parking, peut-être, mais là, il y avait 3 km à faire. Je me dis, oh, mais je tente ma chance. C'est pas grave, je ferai demi-tour si jamais. Donc on avait quand même un flux ininterrompu de voitures. C'était marqué complet, les gens continuent à rentrer. Voilà. Première chose, monter, enfin voilà, beaucoup de...
3: C'est une question complexe. À Rivage de France, il y a une plaquette qui existe là-dessus sur ces questions de la surfréquentation et de la gestion. Donc c'est dommage qu'Hervé Néon n'ait pas pu venir parce que lui, il a expérimenté à Perros-Guirec, c'est un site à Ploumanac notamment, la côte de Granit Rose, où il a 800 000 visiteurs sur un site qui n'est pas très très grand. Et il a mis en place des parkings progressifs, c'est-à-dire les parkings les plus près sont payants et les plus loin ne sont pas payants. Et avec la recette du parking payant, donc 300 000 euros par an quand même, il permet de faire des navettes gratuites qui lui coûtent 100 000. Hein, donc il a quand même 200 000 de bénéfices. Et donc et c'est un système qui est compris parce que il y a une possibilité de stationner gratuitement, mais un peu plus loin. Et donc ce système progressif, en tout cas, fonctionne à Perros-Guirec. Il a aussi détourné une partie de la taxe de séjour pour faire un accueil. La taxe de séjour, il a des ambassadeurs, en fait, des médiateurs sur le site qui sont payés par la taxe de séjour. Donc il y a des outils financiers qui peuvent exister sur ces questions de surfréquentation, mais vous avez raison, et je crois qu'il faut y aller avec beaucoup de précautions et associer au maximum la population en amont. Vous vouliez sur cette question apporter une précision ?
8: Oui, je vous remercie. La Fédération de randonnée travaille avec la ANCT sur les zones montagnes, sur ces questions. Donc, ce n'est pas pour ajouter à tout ce qui a été dit, mais plutôt compléter avec une préoccupation qui s'exprime et qui, à mon avis, dans les zones, dans les îles, doit ressembler à ce qui se passe un peu à la montagne, avec une préoccupation sur la population locale. C'est-à-dire qu'avec la pression que fait peser le surtourisme, on va dire, ou la fréquentation occasionnelle, vous l'avez appelé comme ça tout à l'heure, sur la population résidente, avec des villages de montagne qui deviennent insupportables en zone estivale, à cause des flux. Donc il y a la solution des reculs que vous avez évoquée, mais la NCT, du coup, je vous invite à le regarder, à éditer un guide de sur cette question-là qui est assez riche d'expériences de terrain, en fait.
3: Très bien, merci pour ces précisions. Puis donc Patrice a une deuxième question concernant l'écotaxe. Est-ce que vous avez des précisions à apporter là-dessus?
1: Je voulais juste rebondir aussi sur le stationnement payant. Alors, nous, on ne le fait pas, pas en espace naturel sur l'île. Par contre, ce qu'on peut remarquer sur l'écotaxe, c'est une taxe qui fait beaucoup râler les gens de payer pour devoir rentrer sur une île, etc. Et ce qu'on remarque, c'est tout de suite quand on explique à quoi elle sert. Et sur le volet biodive, ça fait l'unanimité, en fait. Et là, c'est hyper bien parce que le département a fait un habillage du pont en mettant « merci pour la nature », en gros, vous payez l'écotaxe qui va servir à ça. On voit que les gens sont sensibilisés et c'est beaucoup plus facile. Donc après, le stationnement, je pense, sur des parkings, s'il y a une info, par exemple, sur vous payez votre parking, mais c'est pour préserver l'espace naturel autour, peut-être que... voilà. Mais sur l'écotaxe, ça marche très bien.
9: Bonjour, Justine Coulombier, département de la Savoie. Donc ça fait un peu écho aux questions qu'on a en montagne. Nous, on se pose beaucoup la question de comment on mesure la fréquentation pour pouvoir aussi mieux accueillir et comment accueillir, quel public. Et donc, la difficulté en montagne, c'est mesurer. Donc, on se base sur les outils Strava Métro, Outdoor Vision. Je ne sais pas si c'est quelque chose que vous utilisez, les outils numériques, pour arriver à comprendre quelle est la fréquentation et comment adapter les infrastructures à cette fréquentation.
1: Donc, nous, je ne connais pas trop ces outils numériques. Nous, sur l'île de Ré, on utilise notamment pour les pistes cyclables des éco-compteurs. Où en gros, on en a une à l'entrée de l'île, une au milieu et puis une au nord de l'île. Et notre objectif, c'est de voir le nombre de passages et à partir du nombre de passages, d'adapter soit de la communication, soit des itinéraires, etc. Donc on est plutôt sur un mode éco-compteur. Et je sais que la LPO autour de la réserve naturelle, un chemin de rando, ils ont également un éco-compteur pour voir la fréquentation. Et eux, ce qui les intéressait, c'était à l'année de voir s'il y avait aussi une fréquentation hivernale. Donc voilà.
3: Oui, Thierry, vous voulez compléter ?
6: Juste exactement dans le même principe. En fait, il y a un projet qui a vu le jour, qui s'appelle le chemin d'Oléron, qui a été inauguré l'année dernière. Donc, il fait le tour de l'île à pied, c'est les sentiers côtiers. Et effectivement, pour mesurer la pression que pourrait avoir en fait la création de ce chemin, on a pour projet de mettre deux éco-compteurs à deux endroits différents de l'île. Après, ça va être la difficulté, ça va être de pouvoir comparer à quoi on compare. Au moins, on pourra mesurer un instant T. Après, on n'avait pas la mesure avant le chemin. Mais bon, ça permettra quand même d'avoir une idée.
4: Oui, juste pour compléter, donc nous, on n'utilise pas les outils dont vous avez parlé, mais effectivement, Grand Site de France travaille sur ces sujets-là et effectivement ont des références sur des approches comme ça de comptage global de fréquentation.
3: Très bien, il y avait une question là et là.
10: Oui, je reprends la parole. Donc, on a compris, vous êtes sur des territoires donc, très touristiques, mais il y a aussi des locaux. Et je voulais savoir, il y a des contraintes et il y a des avantages et des inconvénients pour les deux types de populations. Pour les locaux, ça va être plutôt l'appropriation du territoire. Et pour les touristes, ça va être le fait de toujours devoir renouveler le discours tout le temps. Et je voulais savoir, en termes de sensibilisation, c'était, selon votre expérience, c'était quoi la meilleure... Est-ce que c'était plus facile de convaincre des locaux ou des touristes en termes de sensibilisation sur le territoire ?
3: Bonne question.
4: L'idée, c'est, enfin, la cible très clairement, c'est d'abord les locaux. L'idée, c'est que, enfin, voilà, c'est eux qui vivent le territoire, toute l'année. Donc, c'est d'abord eux. Et puis, on est des collectivités locales. On travaille d'abord pour les administrer. Donc, c'est vraiment la cible. L'idée aussi, c'est que un jour, peut-être, ils deviennent ambassadeurs lorsqu'ils reçoivent familles et touristes. Donc, c'est d'abord, la cible première, c'est les locaux. Après, les touristes, bien sûr, sont les bienvenus. Enfin, nous, dans les maisons de site, les choses sont adaptées pour les locaux. D'abord. Après, on accueille tout le monde, donc évidemment, les touristes sont les bienvenus, mais c'est une première cible.
11: Et surtout, on travaille beaucoup avec les scolaires, en fait. Donc, du coup, les scolaires, c'est les établissements qui sont sur le territoire. Donc, nous, on est plus proche des collèges parce que c'est notre compétence, mais peu importe, les maisons de site, elles accueillent les collèges de la France entière, enfin, les établissements scolaires de la France entière, mais en priorité du département, sachant que nous, en plus, on met à disposition des cars pour pouvoir les accompagner, des cars qui sont gratuits. Donc la sensibilisation, elle passe aussi beaucoup par les enfants, on le sait, qui après en parlent à leurs parents, et ça fait boule de neige. Donc cette porte d'entrée, elle est hyper importante pour nous.
1: Nous, c'est, donc pareil, tourisme locaux, ce qui est intéressant, c'est que ce n'est pas du tout la même façon de faire. Parce que du coup, sur une population locale, par exemple sur l'estran, sur les pratiques de pêche, on va être plus sur des gens qui ont des habitudes ancrées depuis des générations où ce n'est pas forcément ce qui est le plus favorable à la biodiversité. Donc il faut amener des arguments et puis travailler de longue haleine. Donc après, il y a des gens, on y est très très souvent, donc on revoit très régulièrement, donc on peut en discuter et on est plus dans du dialogue. Que sur les touristes, au final, ils sont en mode découverte. Donc on va être plus sur une sensibilisation parce qu'ils viennent découvrir la plage, ils vont venir, un crabe. Donc c'est plus leur expliquer que le mettre dans le seau, c'est bien pour l'observer, mais qu'il vaut mieux le laisser sur la plage plutôt que le récupérer à la maison. Voilà, on ne va pas du tout être sur la même approche et la même sensibilité puisqu'on doit soit travailler sur un changement d'habitude, soit travailler sur une transmission d'informations. Voilà.
6: C'est exactement ce que j'allais dire. Et pour compléter, du coup, effectivement, c'est plus difficile pour les locaux puisqu'en fait, on accompagne le changement. Pour les locaux, on doit accompagner le changement. Je vous prends un exemple, c'est quand on fait de la canalisation au milieu des dunes, une maison, un accès direct mer, le lendemain, il y a une canalisation, on leur dit c'est 100 mètres plus loin. L'acceptation, elle n'est pas évidente. Le touriste, effectivement, qui découvre, alors sauf les touristes qui viennent régulièrement, mais le touriste qui découvre, c'est 100 mètres plus loin, il va prendre le chemin, on le canalise, il y a une gestion de flux, il va suivre le flux, il va y aller. Bon, de manière globale, après, donc effectivement, c'est parfois plus difficile d'accompagner le changement et de changer les pratiques.
3: Merci. Il y avait une question ?
12: Oui, moi j'avais une question qui faisait suite à celle sur l'évaluation et les outils de suivi de la fréquentation. C'était celle qui suivait sur l'évaluation des impacts et du dérangement de la faune qui est sur vos sites naturels. Parce qu'il n'y a pas que des touristes et des habitués, il y a aussi de la faune et de la flore. Et est-ce que vous avez des méthodes ? Est-ce que vous le faites ? Et est-ce que parfois ça conduit à sortir certains espaces des espaces fréquentés ? On a vu pendant le Covid les résultats que ça pouvait avoir sur un habitat fonctionnel très fréquenté ou un habitat fonctionnel peu fréquenté. Il a une autre qualité. Voilà.
3: On a vu tout à l'heure, donc notamment sur l'Héron, là vous aviez montré sur la diapo qu'on voyait quand même des reconquêtes paysagères dans certains secteurs. Mais donc la question, est-ce qu'il y a des suivis particuliers par rapport à ces aménagements ? Est-ce que vous mettez en place un dispositif pour voir si, notamment compte tenu de l'investissement, est-ce que la faune et la flore reviennent ? Est-ce qu'il y a des suivis ?
1: Nous, on le fait notamment dans le cadre de plans de gestion. Comme on a des documents de gestion sur des sites qui, voilà, où on a assez de surface publique pour dire que ça peut être cohérent, on a pratiqué comme sur Oléon des fermetures de sites de cordons dunaires. Et du coup, on a des analyses notamment par photo-interprétation avec de la colorimétrie pour voir la reprise de la dune grise. On a des suivis d'inventaire biodiversité. Voilà, donc une fois qu'en fait, notre objectif, c'est aussi de voir si ça fonctionne. Parce que, par exemple, sur l'Azuray du Serpollet, on a fermé des sites, on les entretient par de la fauche avec exportation. Par contre, on voit qu'il y a de moins en moins de papillons à certains endroits. Pourquoi? Comment? Et du coup, on fait ce suivi parce que du coup, il n'y a plus de fréquentation, plus de stationnement sur la pelouse. L'origan se porte plus ou moins bien. Pourquoi il ne reprend pas? Enfin voilà. Donc ces suivis-là, ils sont forcément en accord avec l'aménagement qu'on a mis en place parce qu'on travaille quand même pour des élus. Et l'objectif, c'est... Enfin, je sais que nous, le discours, c'est vraiment ça. C'est très bien de mettre des choses en place, mais il faut expliquer ce que ça a donné après. Voilà, le résultat est important aussi pour montrer que la politique menée est efficace et puis quelle efficacité elle a.
13: Bonjour, Agnès Durand, département de Seine-et-Marne. J'avais une petite question concernant le handicap parce qu'on a abordé les PMR. Mais quid des trois autres types de handicap? Est-ce que c'est des choses que vous appréhendez dans vos aménagements et vos animations et votre communication? Merci.
11: Oui, effectivement. Alors ça, c'est des choses qu'on peut aborder plutôt... alors là, moi, je vais parler plutôt des maisons de site, hein, puisque le département est propriétaire de 4 maisons de site. Donc là, on travaille effectivement sur tout ce qu'on peut au niveau des handicaps. Alors parfois, on peut travailler sur le handicap visuel. Parfois, ça dépend des sites aussi. Hein, on est contraint aussi par ça. Voilà. Mais effectivement, on y travaille. On est labellisé, hein, évidemment, tourisme handicap. Donc sur nos maisons de site, on le fait. Dans le cadre du réseau, il y a un travail aussi avec l'ensemble des partenaires pour les inciter aussi à aller dans ce sens-là. Hein. Donc on met en place aussi des formations au niveau du réseau, on communique. Voilà. Donc c'est quand même, aujourd'hui, c'est quand même très important.
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1: Au début de l'année 2012, le label HVE, dit de haute valeur environnementale, était officiellement créé sous l'égide du ministère de l'Agriculture. Conçu pour préserver l'écosystème naturel des exploitations agricoles et réduire au maximum la pression sur l'environnement, ce label HVE, pour aussi vertueux qu'il puisse paraître, n'est pourtant pas exempt de critiques. Parmi elles, celle de l'Office français de la biodiversité qui relevait fin 2020 que cette certification ne présente, dans la grande majorité des cas, aucun bénéfice environnemental. Au cours de cette même année 2020, la Cour des comptes a déploré de son côté que les différents plans consécutifs au Grenelle de l'environnement de 2007 demeurent pour l'instant très en deçà des objectifs fixés alors, notamment celui de réduire de moitié l'usage des pesticides en France à l'horizon 2018. Non seulement cet objectif n'a pas été tenu, mais l'utilisation de pesticides en France aurait même, selon la Cour des comptes, augmenté de 12% entre 2009 et 2018. 2018, c'est justement l'année où Valérie Murat et son association Alerte aux Toxiques, basée à Bordeaux, ont décidé d'envoyer 22 bouteilles de vin certifiées HVE au laboratoire Dubernet pour détecter d'éventuelles traces de pesticides dans la composition de ces vins pourtant estampillés haute valeur environnementale. La publication des résultats de ces analyses a valu à Valérie Murat et à son association une condamnation à 125 000 euros de dommages et intérêts pour dénigrement collectif suite à une action en justice portée notamment par le comité interprofessionnel des vins de Bordeaux et près d'une vingtaine d'autres plaignants. Valérie Murat, ou quand la dénonciation des pesticides ulcère le vignoble bordelais, c'est le titre de ce nouveau numéro d'Interférence.
2: Je suis la fille d'un vigneron qui est décédé en 2012 d'un cancer bronchopulmonaire et qui a été reconnu en lien avec une exposition à l'arsenic du sodium de 1958 à 2000. J'ai engagé pour mon père, qui n'en a pas eu le temps, deux procédures judiciaires pour qu'il soit reconnu victime de l'industrie chimique et la première plainte au pénal en France pour homicide involontaire d'un vigneron qui tentait de mettre en lumière les responsabilités pénales de la firme Bayer et des services de l'État qui ont homologué pendant plus de 40 ans des produits à base d'arsenic du sodium qu'a utilisé mon père sans jamais être informé des dangers pour sa santé. Toute ma militance en fait vient de là, de ce qui lui est arrivé et de ce qui a détruit notre famille. Et quand mon père est décédé, je lui ai promis d'engager des procédures pour lui qu'il n'a pas eu le temps d'engager, parce qu'il tenait à alerter ses confrères, ses consoeurs, ses voisins, ses amis sur la dangerosité de ces produits dont on ne parlait pas. Il y a 10 ans, on n'en parlait pas comme aujourd'hui. Et j'ai engagé donc ces deux procédures. Et puis, dans les recherches que j'ai commencé à faire en 2013, j'ai commencé à rencontrer des chercheurs, à m'intéresser à certains travaux. Et j'ai très rapidement fait la connaissance de Maryse Bimeran, qui est devenue ma camarade de lutte et qui, elle, avait entamé des procédures judiciaires pour son frère. Nous avions le même avocat, maître François Laforgue, à Paris. Et Marie-Lise et moi, nous avons commencé à mener des actions ensemble, ici, très spontanément, très naturellement, ça s'est fait. Et on a commencé à faire ce que nous appelons des actions coup de poing. Parce qu'ici, nous sommes au royaume de l'Omerta. Le Bordelais, c'est une région dans laquelle on ne peut pas parler librement des pratiques de la bourgeoisie viticole. Elle n'y tient pas et elle fait tout pour que, au contraire, ce soit tu et que l'on ne sache pas ce qu'il y a dans une bouteille de vin et comment le vin est fabriqué et toutes les conséquences que cela comporte à la fois pour les professionnels et pour les riverains. Donc on a commencé à faire des soirées d'information, on a commencé à, par exemple, on a fait une marche blanche en 2016, qui est un acte quand même très très fondateur de la mobilisation que nous avons réussi à mettre en place ici, avec d'autres collectifs, ONG, syndicats, et aussi nous avions par exemple recouvert un rond-point en allant vers le nord du Médoc, où nous avions installé 70 croix blanches symbolisant les victimes des pesticides dans les ouvriers et les ouvrières agricoles, pour tracter aussi. Donc toujours des choses très très visibles, parce que ici, les institutions de la viticulture font tout pour que, dès que quelque chose émerge, ce soit tu, on remette le couvercle de l'omerta sur la marmite qui est déjà en train de bouillir depuis longtemps. Alors c'est vrai qu'ici, depuis 10 ans avec Marie-Lys, on peut se vanter toutes les deux d'avoir mobilisé du monde. Ça, on ne peut pas nous l'enlever. Et on a vraiment fait émerger cette question des pesticides. Aussi, beaucoup grâce aux médias. Parce qu'il fallait aussi que cette question elle puisse dépasser les frontières du département et dépasser les frontières du pays. On n'est pas le seul pays en Europe ou dans le monde à utiliser des pesticides de synthèse en agriculture. Et on peut vraiment aujourd'hui, on en parlait encore avec Marie-Lys il n'y a pas longtemps, se vanter d'avoir vraiment mobilisé et fait émerger cette question. Et en 2018, nous avons pris la décision de nous mettre à faire des analyses en résidus de pesticides dans les vins. Pourquoi ? Parce que, à force d'action coup de poing, les institutions de la viticulture à ce moment-là, voyant que nous avions vraiment mobilisé du monde derrière nous, société civile, ONG, collectifs, syndicats, presse, quelques politiques locaux aussi, se disaient comment faire pour calmer le jeu. Et donc il y a eu en 2016 une grande année où il y avait beaucoup beaucoup d'annonces et les institutions laissaient croire à la société civile qu'on travaillait main dans la main. Et ça nous énervait bien entendu beaucoup. Donc on a pris la décision pour créer un levier de force en plus, supplémentaire et nouveau, de faire des analyses. Donc en 2018, on décide de faire analyser, bien sûr on ne choisit pas les bouteilles au hasard, de faire analyser le vin de M. Farge, qui est le président du CIVB, le comité interprofessionnel des vins de Bordeaux. Et là, première bouteille, rien d'étonnant, on retrouve 16 résidus différents de pesticides de synthèse, dont 4 CMR. Et c'était ce monsieur qui, en 2016, avait dit, à grand renfort de conférences de presse, main dans la main avec la préfecture, lors d'une grande conférence qui durait 3 jours, le bordelais sortira des pesticides. Et on s'est rendu compte avec cette analyse que ce monsieur qui faisait cette promesse, lui-même, n'était pas du tout au clair avec ça. On a ensuite fait analyser plusieurs vins du Médoc, mais chaque fois qu'on faisait les analyses, parce que ça coûte très cher, on ne dépassait pas en général 7-8 bouteilles. Parce qu'il fallait trouver au moins 250 euros par bouteille pour payer le laboratoire agréé qui les faisait. Puis les bouteilles en elles-mêmes, quand c'est des crus classés, il faut rajouter des dizaines et des centaines d'euros de plus. Et puis les expéditions aussi, parce que le laboratoire n'est pas sur Bordeaux, il est dans le département 11. On avait à chaque fois, on en avait vraiment pour notre argent, parce qu'il n'y a pas eu une seule fois où le laboratoire n'a détecté aucun résidu de pesticide. Alors pour expliquer un petit peu, parce que c'est un petit peu technique, dans les analyses de résidus de pesticides, quand on en retrouve, le laboratoire les détecte, c'est détecté à partir d'un certain seuil. Donc selon le laboratoire, on peut détecter avec des seuils très bas ou des seuils un petit peu plus hauts. Donc ça, c'est déjà une chose à savoir. Selon les laboratoires, c'est pas forcément les mêmes. Et ensuite, on peut aussi, par exemple, il peut y avoir une présence d'une substance active dans une bouteille qui n'est pas détectée par le laboratoire parce que le seuil est trop bas. Pourquoi ? Pour plusieurs raisons. D'abord, quand le vin en fermentation, la fermentation alcoolique, cela précipite les résidus qui sont dans le raisin de cuve, c'est-à-dire la vendange qui commence à être vinifiée dans le chai. Donc déjà, ça réduit. Après, il peut y avoir aussi des utilisations de décontaminants à pesticides qui permettent en fait de réduire les traces, voire de les effacer. Donc ça veut dire que si certaines substances actives ne sont pas détectées par le laboratoire, ça ne veut pas dire qu'elles n'ont pas été utilisées. Elles ont peut-être été utilisées, on n'en a pas la garantie, mais elles ont peut-être été utilisées, mais elles ont été soit réduites, soit effacées par les différentes fermentations et aussi peut-être l'utilisation de ces décontaminants à pesticides comme la zéolite, le charbon actif et le plus performant, le flot pur. Et je voudrais faire juste une petite focus sur le flot pur. Il est tellement efficace et surtout sur les pesticides cancérogènes, mutagènes, reprotoxiques, perturbateurs endocriniens et SDHI qui sont les plus dangereux sur le marché, mais il est tellement efficace sur cela que dans des webinaires qui sont à destination des professionnels de la viticulture, on conseille aux professionnels d'utiliser des pesticides CMR pour pouvoir les effacer ensuite ou réduire leur présence dans les bouteilles quand il y a des analyses grâce au flot pur. Et c'est pour ça que nous avions beaucoup mis en garde il y a 2 ans et que nous étions en train de nous dire qu'il deviendrait peut-être obsolète de faire prochainement des analyses de nouveau, parce que si le flot pur effaçait toutes les traces des résidus présents dans les bouteilles de vin, on ne pourrait plus les détecter et du coup ça permettrait à des professionnels de dire zéro résidu de pesticides, ce qui est très grave parce que cela invisibiliserait complètement la pratique professionnelle, à savoir l'utilisation de pesticides de synthèse pour produire le vin d'avril à septembre, et ça invisibiliserait aussi, et c'est le plus dangereux, l'exposition en premier lieu des ouvriers, des ouvrières agricoles et des populations riveraines. Donc les gens qui vivent, qui travaillent, qui sont là de manière fortuite près des rangs de vignes, ou bien les gens qui fréquentent les établissements publics, culturels, sportifs, les ESAT, les EHPAD, etc. Et le problème est que ici en Gironde, dans le plus grand département de France, plus de 60 000 hectares...
1: Viticole.
2: Viticole, oui. Absolument, le plus grand département viticole, vous faites bien de le préciser. Le paysage géographique est très très imbriqué dans les vignes. Ici, il y a des maisons, des établissements sportifs, culturels, des écoles, qui sont très près des vignes. Parfois, les cours de récréation sont à 3 mètres, 5 mètres des premiers rangs de vignes. Et il y a quand même 132 écoles enclavées dans le Bordelais. C'est pas rien. Et ce que nous dénonçons, et ce que moi je dénonce depuis 10 ans, c'est l'utilisation de pesticides de synthèse parmi les plus dangereux pour produire des vins et qui exposent en premier lieu les ouvriers et les ouvrières agricoles et en second lieu les populations riveraines. Jusqu'ici, dans le centre-ville de Bordeaux, on retrouve la présence de substances actives qui sont utilisées parfois à plus de 60 km d'ici dans des analyses d'air qui sont réalisées par Atmo, qui est une organisation qui fait des prélèvements et d'analyses de l'air. Et chaque année, les résultats d'analyse d'air de Atmo montrent la présence de pesticides qui sont utilisés parfois très loin d'ici et à des seuils qui sont...

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1: Alors, ce que l'on a appris, donc, le consensus scientifique autour d'effets sanitaires connus allergisants dermatologiques respiratoires, les effets neurologiques, notamment les maladies neurodégénératives comme Alzheimer, qui se développent beaucoup, Parkinson. Alors, Parkinson, depuis 2013, est reconnu maladie professionnelle par la Mutualité sociale agricole chez les agriculteurs. Les effets cancérigènes qui ne sont plus à démontrer, et aussi l'hypersensibilité chimique multiple. Effet de perturbateurs endocriniens, vulnérabilité accrue lors de l'exposition dès le plus jeune âge ou au stade intra-utérin. Dans le cadre de la mission d'information, on a rencontré, mince, j'en parlerai tout à l'heure, mais malgré tout, je vais le dire à ce sujet-là, enfin, tous les scientifiques ou les spécialistes. Et là, on a rencontré un chirurgien pédiatre du CHU de Lille qui s'est spécialisé dans les malformations des nourrissons directement liés aux pesticides. Quand on entend cette personne professionnelle du monde médical nous parler de son travail, ça bouge énormément. Et les pesticides, un des facteurs de l'émergence des maladies dites environnementales, de ces nouvelles maladies, entre guillemets, liées à l'environnement, notamment avec des effets croisés.

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Cette politique des ENS avait deux objectifs, elle a toujours deux objectifs, préserver la qualité des sites, des paysages, des milieux, des champs naturels d'expansion des crues, et ça c'est un élément important également, et puis aménager, pour qu'ils soient ouverts au public, ces espaces naturels sensibles. Alors, pour mettre en place ce dispositif, au niveau national, le législateur a prévu trois outils. Un outil financier, c'est la part départementale de la taxe d'aménagement. C'est une taxe qui est prélevée au taux de 1% depuis 2006. Pour le Conseil départemental de la Côte d'Or, ça représente aujourd'hui en trésorerie quelque chose comme 5 millions d'euros. On a le droit de rêver, excusez-moi, un outil foncier, c'est le droit de préemption. Et puis un outil contractuel, c'est-à-dire l'ensemble des conventions de gestion avec les maîtres d'œuvre des sites. Alors aujourd'hui, la politique ENS au niveau national, elle est menée dans 99 départements. On relève environ 4000 sites qui sont gérés, soit à peu près 200 000 hectares, et c'est près de 1000 emplois qui sont directement liés à ce dispositif.

Les nuits de dérive ont trouvé un miroir. 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

incohérent. Et une autre forme de pensée, qui est une forme de pensée statique, qui est une pensée non dirigée. C'est une sorte de juxtaposition.

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0: les émissions de gaz à effet de serre
1: du territoire français, c'est 528 millions de tonnes de CO2 équivalent par an. Là-dedans, par exemple, l'industrie, c'est 19%, les transports, 25%, le résidentiel et les autres bâtiments, 20%, et l'agriculture, c'est 17,8%. Mais c'est un petit peu plus, presque 20%, si on ajoute les émissions de CO2 liées à la consommation d'énergie par l'agriculteur, qui sont comptabilisées dans un autre secteur. Et sur ces 20% que représente l'agriculture, donc 105 millions de tonnes de CO2 équivalent, la moitié, c'est du N2O, protoxyde d'azote, qui est produit lors des réactions de nitrification, dénitrification de l'azote dans les sols, notamment, mais pas uniquement, du fait de l'usage d'engrais minéraux azotés. Et 40%, c'est le méthane, notamment par fermentation entérique chez les ruminants, mais pas uniquement. Et puis le reste, 10%, du CO2. Donc des émissions qui sont majoritairement non énergétiques, diffuses, avec un poids très important du N2O et du CH4, et c'est lié bien sûr à leur pouvoir de réchauffement global, 298 fois et 25 fois supérieur à celui du CO2 respectivement. Les experts s'accordent à penser qu'il y a dans ces émissions agricoles un potentiel d'atténuation, mais qui est pas bien connu et moins bien quantifié que dans d'autres secteurs.

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1: Bonjour et bienvenue pour les infos durables de Radio Terre. Et bien aujourd'hui, je vais vous emmener en Occitanie, à deux lieux pour vous proposer des sorties nature. La première, ce sera pour le dimanche 13 septembre, c'est en après-midi à partir de 13h. Il s'agira de découvrir un petit rongeur, un petit animal fort sympathique qui s'appelle le compagnol amphibie. C'est animé par Manu Jacot, donc de l'association Nature en Occitanie. Il faudra vous chausser de quelques bottes pour partir en exploration et essayer d'appréhender cette espèce sur le terrain. Autre sortie qu'on vous propose, donc en dehors du dimanche 13, eh bien c'est le samedi 19, toute la journée. Là, cette fois, c'est une balade sur les sentiers et hors des sentiers. Ça fera à peu près 6 km au cours de cette journée. Eh bien, vous pourrez découvrir le massif du Plantorel, différents attributs donc, qui composent la maturité forestière. Découvrir la forêt entre les gros arbres et le bois mort. Et puis, découvrir aussi comment tous ces éléments ont un rôle à jouer pour offrir les capacités d'accueil nécessaires à héberger la biodiversité en forêt. Alors voilà, si vous êtes intéressé par le massif du Plantorel ou par la sortie donc sur le Campagnol amphibie, il faudra vous adresser à Nature en Occitanie. Vous les trouverez facilement avec votre moteur de recherche. À bientôt pour un prochain rendez-vous.
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1: Bonjour et bienvenue pour un rendez-vous des infos durables. Aujourd'hui, on va parler de l'école d'été, biodiversité et vecteurs. Ça se passera du 14 au 18 septembre. C'est soutenu par la région Occitanie. Les objectifs des écoles d'été qui vont se dérouler juste auparavant, eh bien, ce sera un lien entre la perte de biodiversité et l'émergence de maladies qui est fréquemment souligné. Le rôle des vecteurs en tant qu'élément de biodiversité, l'objectif de cette formation, c'est d'explorer les maladies vectorielles qui affectent les humains, les animaux et les plantes dans une perspective One Health à travers divers modèles impliquant moustiques, tiques, mollusques, pucerons et compagnie. C'est donc ouvert à tous les gens qui font des études dans ce domaine ainsi qu'aux professionnels des structures non académiques. L'ambition serait de réunir différents profils pour les faire interagir dans une approche unique de la santé. Voilà pour cette école d'été sur la biodiversité et les vecteurs, soutenue par la région Occitanie. Donc vous pouvez aller sur le site, je vous rappelle, de la région. Ça se passera du 14 au 18 septembre prochain. À bientôt pour un prochain rendez-vous sur l'antenne.
2: Dis-moi, cette télé, c'est vraiment n'importe quoi.
3: Ah oh bah tu vois, j'ai bien aimé, moi.
2: Oh bah toi, bien sûr, dès qu'il y a une femme nue quelque part. Oh, il fait chaud.
3: Ah oui, il fait chaud, oui.
2: Tiens, j'en fais autant.
3: Mais tu te mets nue?
2: Oui.
3: Ah ben moi aussi, t'as.
2: Bien fait.
3: On sent pas des salopes. L'autre jour à la télé, ils l'ont dit dans l'émission. 45% des Français couchent à poil.
2: Oui, et après, ils s'étonnent d'avoir des rhumatismes. Oui.
3: Oh ben, c'est un brevet de longue vie. Ils l'ont dit aussi.
2: Ils l'ont dit aussi, j'ai entendu. Ils l'ont dit.
3: Dis-moi.
2: Quoi?
3: On essaye.
2: Mais quoi?
3: D'avoir des rhumatismes.
2: Quoi? Tu es bête. Mais je t'aime bien.
3: Moi non plus.
2: Serge.
3: Oui.
2: Éteins.
3: Ah bon, tu...
2: Éteins.
3: Tu veux que j'éteigne
2: ouais,
3: déjà?
2: Oui.
3: Bon. Voilà. Plus j'y repense et plus je trouve qu'elle était drôlement bien roulée, la petite à la télé.
2: Encore?
3: J'aurais 20 ans de moins, je te jure que... Ah oh bah, t'as tort de rigoler. Elle te ressemblait.
2: Oh bah bien. Merci. Mmh. Ah non, j'étais mieux qu'elle.
3: Oh, c'est à voir quand
2: mais
3: même.
2: C'est tout vu. Mmh.

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1: C'est pas drôle, écoute. Tu me chatouilles. Tu me chatouilles.
0: Tu dis que c'est pas drôle, mais tu rigoles quand même.
1: Hein? Ah, tant pis pour toi, je t'en fais autant. Allez.
0: Arrête.
1: Non.
0: Arrête.
1: Mais à quoi ça t'avance?
0: Rien, c'est bon. Hein?
1: Qu'est-ce qui est bon?
0: Mais de rigoler. C'est toujours ça.
1: C'est toujours ça de prix. Oui.

0: Cette télé.
1: Dis-moi, Jay.
0: Oui.
1: Mais le rectangle blanc. Hein.
0: Oui. Mmh. Oui. Mmh.

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4: Ce que je dirais, c'est que vous avez raison, c'est à nous d'impulser ces vraies idées. Mais,
5: la preuve, par exemple, avec l'alimentation.
4: Oui, mais ça a un coût. Moi, aujourd'hui, je souhaiterais remplacer tous les véhicules diesel que j'ai dans mes services techniques par des véhicules, certes, alors pas tous, mais des véhicules électriques. Mais le véhicule électrique, ça a un coût. Il n'y a pas tout à fait l'aide possible. Et en tant que maire, je suis obligé de regarder le budget. Et c'est ce budget qui me freine. C'est qu'aujourd'hui, on a des dotations moins importantes. Il faut faire très, très attention. Et du coup, on développe moins ces choses-là. Moi, je pense que si nos véhicules étaient électriques, l'idée de l'air, moi, me semble quand même très, très importante pour notre santé. Donc, je pense qu'il faut qu'on aille vers d'autres.

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Les actions innovantes, pour moi, c'est aujourd'hui, et moi je suis assez soucieux de ça, c'est tout ce qui est mode de transport et tout ce qui est lié au déplacement. C'est vrai que tout ce qui va être des véhicules propres, des voies d'accès qui soient plutôt dédiées au transport en commun, pour moi c'est un point important, bien qu'on soit éloigné de la métropole, mais c'est enfin de la métropole, du centre de la métropolitaine. Mais je crois qu'aujourd'hui, quelques collectivités ont commencé à avoir des démarches dans ce domaine-là, notamment sur l'aspect véhicules propres, avec des mises en place de bornes. Bon, Toulouse l'a fait, nous on va le faire. C'est quelque chose sur lequel, je pense, on va essayer d'actionner dans les années qui arrivent, quoi.

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le préjudice écologique qui fait maintenant, si vous voulez, je dirais, le buzz, c'est le préjudice écologique pur, celui qui ne touche que la nature. Et comme je vous le disais préalablement, le droit français ne permet pas de réparer, puisque la nature n'a pas de personnalité juridique. Puisqu'il y a une vie, le droit français, pour l'instant, il a pensé de manière anthropocentrique les choses, toujours dans le rapport qu'il a à l'homme. Mais maintenant, on est conscient qu'il y a des moments où l'environnement sera touché sans qu'il y ait d'incidence sur l'homme.

0: Vous en prie, Thompson, dites-moi la vérité.
1: La vérité, c'est qu'entre associés, il faut parler affaires. Dites-moi, qu'est-ce que vous pensez du corps de l'acier ce matin?
0: Ah, vous êtes extraordinaire, vous, les Américains.

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1: Bonjour et bienvenue dans les infos durables de Radio Terre. Aujourd'hui, on parle de Suisse normande, de tourisme. Alors, c'est pas du tout en Suisse que ça se passe, mais ça se passe en Normandie. Comme le nom l'indique en partie, il s'agit d'une fête des arbres, le Festival de la Nature, qui revient cette année le 12 et 13 septembre. Les amoureux de la nature, du jardin et des savoir-faire locaux, devraient réserver ce week-end, car le 12 et le 13 septembre, vous pourrez découvrir au château d'Outrelaise à Gouvix. Alors, Gouvix, ça se trouve à peu près une trentaine de kilomètres au sud de Caen. Pendant deux jours, vous pourrez profiter d'un événement convivial et inspirant au cœur de la nature. Un éco-village engagé, un village d'art et de saveurs, des animations et des spectacles, des rencontres avec des passionnés du jardin, de la biodiversité et aussi la découverte de variétés anciennes, d'arbres, de savoir-faire locaux, de dégustation des produits du terroir. Voilà, si vous voulez en savoir plus sur cette manifestation qui se déroulera, je vous le rappelle, le 12 et 13 septembre à Gouvix au sud de Caen, vous faites une recherche sur Suisse normande de tourisme. À bientôt pour un prochain rendez-vous.
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1: Bonjour et bienvenue dans ces infos durables. Aujourd'hui, on va parler des Assises nationales de la biodiversité. Elles se tiennent chaque année et voyagent un peu en France. Je crois que l'année dernière, c'était Bordeaux. Cette année, ça sera Tours et ce sera du 29 septembre au 1er octobre 2026. Donc, cet événement rassemble de nombreux acteurs engagés pour la préservation du vivant, comme des collectivités territoriales, des associations, des experts, des entreprises et des institutions publiques. Pendant 3 jours, donc, il y a des conférences, des ateliers, beaucoup d'échanges, de nombreux sujets. Donc sont proposés à cette occasion. Le réseau des conservatoires d'espaces naturels, donc le CEN, sera également présent sur l'événement cette année avec un stand pour valoriser ses actions et échanger avec tous les participants. Si vous habitez Tours, eh bien vous pouvez toujours aller y faire un tour parce que c'est ouvert à certains moments et il y a des conférences très intéressantes. Les Assises de la biodiversité, donc 29 septembre au 1er octobre à Tours. À bientôt pour un prochain rendez-vous.

Il semble bien qu'en investissant de nouveaux territoires, les populations se soient souvent adonnées à une chasse excessive, condamnant à la disparition des espèces particulièrement vulnérables. La maîtrise du feu, et plus précisément le recours à l'incendie comme technique de chasse, a permis

0: culturale destructrice, et pour ne pas avoir répondu, ou de façon inadéquate, à divers défis environnementaux, le plus souvent climatiques et naturels. Quelques grands textes. Edward O. Wilson, La diversité de la vie, Cambridge, Harvard University Press, 1992. Platon, Critias. Pline l'Ancien, Historiae Naturalis. André Guillerme, Les temps de l'eau, la cité, l'eau et les techniques. Et une bibliographie, Bayrock de Jéricho à Mexico, ville et économie dans l'histoire. Bayrock, Victoire et déboire, histoire économique et sociale du monde du XVIe siècle à nos jours. Berenhult, L'âge de pierre, la chasse, la cueillette, l'agriculture. Covin, Naissance des divinités, naissance de l'agriculture, la révolution des symboles au néolithique. Colin Vaux, Invitation à la science de l'écologie. Descola, La nature domestique, symbolisme et praxis dans l'écologie des hachuards. Diamond, Effondrement, comment les sociétés décident de leur disparition ou de leur survie. Fressoz, L'apocalypse joyeuse, une histoire du risque technologique. Hugues, Pan's Travel, Environmental Problems of the Ancient Greeks and Romans. Kress, Encyclopedia of World Environmental History. Mazoyer, Histoire des agricultures du monde, du néolithique à la crise contemporaine. McAnany et Yoffi, Questioning Collapse, Human Resilience, Ecological Vulnerability and the Aftermath of Empire. MacNeil, Du Nouveau Sous le Soleil, une histoire de l'environnement mondial au XXe siècle. Ponce, Australie entre terreur et beauté, dans les sentiments de la nature. Et Pour la science, plomb et pollution chez les Romains. Salins, Âge de pierre, âge d'abondance, l'économie des sociétés primitives. Saluzzo, Des hommes et des germes. Wilcox, La naissance de l'agriculture au Proche-Orient, dans Histoire d'homme, histoire de plantes, hommage au professeur Jean Héroux.
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il est très compliqué de voir la parole politique si elle est sincère ou pas. Celle qui peut nous rassurer, c'est de voir les actes en train de se réaliser. Les problèmes de l'Tchad, ça ne date pas d'aujourd'hui, ça date de plusieurs années. Et il y a toujours des conférences, et il y a toujours des paroles politiques. Mais ça manque jusqu'à maintenant de voir les évidences des mises en œuvre sur le terrain pour les populations. On n'arrête pas de chanter derrière et pour en avoir. Bon, peut-être, pour une fois encore, cette parole politique va se réaliser. Il y a eu des promesses, mais je crains que ces promesses finissent dans des études et dans des ateliers. Moi, ce qui m'intéresse, c'est les actions sur le terrain et de voir comment changer les conditions de vie des populations sur le terrain, sur tout ce qu'on a promis et sur tout ce qu'on est en train de dire. Donc, on attend, on va demander et redemander et poursuivre, ben, on verra.

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1: L'État a apporté, et les régions surtout, ont apporté une réponse à l'échelle de la trame verte et bleue pour répondre aux problématiques de continuité écologique, de connectivité écologique. Les espaces de nature en ville, les espaces publics notamment, ont eu une réponse à travers des labels comme Éco-Jardin ou Espace Vert Écologique, EVE, dont vous avez peut-être entendu parler. Et il manquait la dernière case, qui était le bâtiment et ses abords. Et donc là... c'est là où j'aimerais vous présenter Biodiversity comme une solution à la prise en compte de la biodiversité à l'échelle de l'acte de construire. Donc ce label qui s'appuie sur un référentiel, donc le label c'est l'étiquette, juste pour que ce soit clair, c'est le tampon qu'on vient apposer sur, pour récompenser le projet immobilier qui a suivi le référentiel technique qui est derrière ce label. Donc le référentiel, il a deux objectifs. Le premier, c'est d'aider à la conception. Comment réussir à faire un projet qui prenne en compte la biodiversité? On l'a vu juste avant, ce n'est pas une question forcément très facile. Comment aller au-delà des solutions génériques que sont les ruches et puis passer sur de l'application locale et contextuelle? Et puis derrière, évaluer, étalonner,

De gaz à effet de serre se trouve être l'Allemagne, le Royaume-Uni, la France, l'Italie, la Pologne et l'Espagne dans l'ordre. Donc les quatre pays partenaires de ce programme sont bien concernés par ces émissions de gaz à effet de serre. Donc là, je parle des émissions de gaz à effet de serre de façon globale. Et dans ces émissions globales, la part de l'agriculture, encore ordre de grandeur à retenir, est de 10%. Dans l'UE, dans l'Union européenne.

dans la façon dont sont établis les inventaires, émet très peu de CO2. Alors pourquoi l'agriculture émet très peu de CO2? C'est parce que les émissions de CO2 dans les inventaires européens sont comptées dans la branche énergie. Donc ils ne sont pas comptés dans le secteur agricole. Donc les deux principaux gaz à effet de serre de l'agriculture, c'est le protoxyde d'azote et le CH4. Le protoxyde d'azote est essentiellement rejeté dans l'atmosphère par transformation microbienne des apports d'azote sur les sols. La fertilisation azotée est la première source et représente près de la moitié des gaz à effet de serre. C'est très important parce que c'est un des leviers d'action importants de maîtriser la fertilisation. Et l'autre moitié, bien évidemment, c'est les fermentations entériques et la gestion des effluents d'élevage qui émet du méthane CH4.

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1: Bonjour et bienvenue dans les infos durables. Aujourd'hui, on va partir en forêt avec les petits explorateurs de la forêt. C'est une sortie qui vous est proposée par Nature en Occitanie. Elle sera animée par Michael Nicolas et Charlotte Bresson de la Pie Bavarde. Cette sortie donc aura lieu le 3 octobre et dans la nature, il s'agira de patrouiller, de gratouiller, de farfouiller et avec les enfants, on finit toujours par trouver un trésor, parfois laissé par un habitant sauvage des lieux. Il s'agira d'explorer l'environnement, la forêt et tous ses mystères à partir d'un atelier ludique pour les tout-petits. Alors si vous voulez initier vos chérubins à leur environnement et à tout ce qui se passe dans une forêt qui n'est pas visible au premier coup d'œil, eh bien je vous propose cette sortie. Donc pour cela, il faudra contacter Nature en Occitanie que vous retrouverez facilement sur votre moteur de recherche. À bientôt pour un prochain rendez-vous.
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1: Bonjour et bienvenue dans les infos durables. Aujourd'hui, on va parler de développement durable et notamment de la Semaine européenne. Semaine européenne du développement durable qui se déroulera du 17 septembre au 9 octobre. Donc une plage un peu plus longue que la semaine, comme vous vous rendez compte, pour afficher de nombreux événements. C'est un moment idéal pour proposer un challenge interne ou offrir un avantage salarié et responsable. L'objectif, c'est de promouvoir les 17 objectifs de développement durable de l'agenda des Nations Unies pour les années 2030, un moment clé pour encourager des actions concrètes en entreprise. Et si vous ne savez pas comment commencer, bien, il y a 13 articles qui ont été regroupés en 13 solutions éco-responsables pour accompagner les entreprises dans la tradition. La carte cadeau, éthique cadeau, permet à vos collaborateurs de consommer par exemple auprès de 1000 enseignes engagées dans le zéro déchet ou dans les modes éthiques. Si vous souhaitez mettre en place une de ces actions, notamment dans les entreprises, donc vous pourrez participer au Forum mondial Convergence. C'est le rendez-vous international des acteurs du changement, que vous soyez une entreprise, une ONG ou une collectivité. Alors pour cela, eh bien, il faut vous renseigner sur la Semaine européenne du développement durable qui se tiendra à partir du 17 septembre prochain. À bientôt pour un prochain rendez-vous.

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on a compris qu'on avait des richesses patrimoniales et qu'il fallait qu'on les mette en valeur, et que donc on réfléchisse à un aménagement plus respectueux des richesses qu'on avait. Pour ça, on n'était pas capable en régie de mener ce travail. On a choisi un bureau d'études. On a constitué pour ça un cahier des charges assez précis pour sélectionner un bureau d'études capable, dans l'aménagement qu'il allait proposer, de prendre en compte réellement ses richesses. Et pas simplement dans un diagnostic partagé de dire que oui, on a trouvé des traces médiévales, c'est très bien, on les a prises en photo et on va les mettre à la maison de la mémoire, parce qu'on a une maison de la mémoire à Sainte-Afrique. Non, plutôt que ça, comprendre dans quelle mesure, avec les ressources financières qui sont celles de Sainte-Afrique et pas de Versailles, comment on pourrait quand même réussir à valoriser et à intéresser des partenaires et de potentiels investisseurs pour investir et aménager ce quartier.

0: Moi, ça m'aère.
1: Au fait, je crois que vous l'avez compris, ça a été dit par mes deux collègues, hein. C'est un domaine très technique, donc pour moi, la base, c'est d'essayer de rendre le plus simple possible des choses qui sont parfois techniques. Et donc, je confirme bien sûr que dans une maison, il y a un gros poste autour du chauffage et de l'eau chaude sanitaire. Au fait, moi, je classifie ça, pour rendre le plus simple possible, en six grandes familles d'utilisation de l'énergie, parce que je trouve que c'est plus parlant. Hein. Depuis l'homme préhistorique, on a découvert que c'était meilleur cuit que cru. Donc déjà, on a un poste cuisson dans la maison. Ensuite, on passe aux Romains, et ça donne de bonnes illustrations de l'évolution de nos besoins en énergie. Donc les Romains ont découvert l'eau chaude sanitaire et le chauffage. C'est un des deux postes très importants, je vais y revenir.

Alors la première dont je vais vous parler, c'est l'initiative de la Seine-Saint-Denis pour limiter les risques d'inondation. Donc on l'a dit tout à l'heure, le territoire de la Seine-Saint-Denis est très très urbanisé, donc à 93%. Mais il était auparavant très humide, donc avec pas mal de cours d'eau et de zones humides. Et donc il fait face régulièrement à des épisodes d'inondation. Donc au départ, pour résoudre cette problématique, ils ont pensé donc à construire un certain nombre d'infrastructures, donc des bassins de rétention, une gestion donc automatisée, pilotée des eaux pluviales. Mais dans les années 90, ils se sont dit, on va essayer de réfléchir en fait en amont, essayer d'éviter cette problématique d'inondation. Et donc, comment l'éviter? Alors, première solution, c'est favoriser la perméabilité, donc favoriser le retour de l'eau de pluie dans les nappes phréatiques, et donc maintenir un certain nombre d'espaces végétalisés, non imperméables. Et la deuxième solution, c'est d'éviter dans l'engorgement des réseaux avec l'eau pluviale qui peut se déverser dans les milieux naturels. Donc en fait, le département a misé sur la mise en place d'un certain nombre d'espaces végétaux, de la restauration d'un certain nombre d'écosystèmes, donc qui permettent à la fois donc de stocker l'eau lors des épisodes.

0: Enfin, chez soi. 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
3: Au début de l'année 2012, le label HVE, dit de haute valeur environnementale, était officiellement créé sous l'égide du ministère de l'Agriculture. Conçu pour préserver l'écosystème naturel des exploitations agricoles et réduire au maximum la pression sur l'environnement, ce label HVE, pour aussi vertueux qu'il puisse paraître, n'est pourtant pas exempt de critiques. Parmi elles, celle de l'Office français de la biodiversité qui relevait fin 2020 que cette certification ne présente dans la grande majorité des cas aucun bénéfice environnemental. Au cours de cette même année 2020, la Cour des comptes a déploré de son côté que les différents plans consécutifs au Grenelle de l'environnement de 2007 demeurent pour l'instant très en deçà des objectifs fixés alors, notamment celui de réduire de moitié l'usage des pesticides en France à l'horizon 2018. Non seulement cet objectif n'a pas été tenu, mais l'utilisation de pesticides en France aurait même, selon la Cour des comptes, augmenté de 12% entre 2009 et 2018. 2018, c'est justement l'année où Valérie Murat et son association Alerte aux Toxiques, basée à Bordeaux, ont décidé d'envoyer 22 bouteilles de vin certifiées HVE au laboratoire Dubernet pour détecter d'éventuelles traces de pesticides dans la composition de ces vins pourtant estampillés haute valeur environnementale. La publication des résultats de ces analyses a valu à Valérie Murat et à son association une condamnation à 125 000 euros de dommages et intérêts pour dénigrement collectif suite à une action en justice portée notamment par le comité interprofessionnel des vins de Bordeaux et près d'une vingtaine d'autres plaignants. Valérie Murat, ou quand la dénonciation des pesticides ulcère le vignoble bordelais, c'est le titre de ce nouveau numéro d'Interférence.
4: Je suis la fille d'un vigneron qui est décédé en 2012 d'un cancer bronchopulmonaire et qui a été reconnu en lien avec une exposition à l'arsenic du sodium de 1958 à 2000. J'ai engagé pour mon père qui n'en a pas eu le temps deux procédures judiciaires pour qu'il soit reconnu victime de l'industrie chimique et la première plainte au pénal en France pour homicide involontaire d'un vigneron qui tentait de mettre en lumière les responsabilités pénales de la firme Bayer et des services de l'État qui ont homologué pendant plus de 40 ans des produits à base d'arsenic du sodium qu'a utilisé mon père sans jamais être informé des dangers pour sa santé. Toute ma militance en fait vient de là, de ce qui lui est arrivé et de ce qui a détruit notre famille. Et quand mon père est décédé, je lui ai promis d'engager des procédures pour lui qu'il n'a pas eu le temps d'engager parce qu'il tenait à alerter ses confrères, ses consoeurs, ses voisins, ses amis sur la dangerosité de ces produits dont on ne parlait pas. Il y a 10 ans, on n'en parlait pas comme aujourd'hui. Et j'ai engagé donc ces deux procédures. Et puis, dans les recherches que j'ai commencé à faire en 2013, j'ai commencé à rencontrer des chercheurs, à m'intéresser à certains travaux. Et j'ai très rapidement fait la connaissance de Maëlys Bimeran, qui est devenue ma camarade de lutte et qui, elle, avait entamé des procédures judiciaires pour son frère. Nous avions le même avocat, maître François Laforgue, à Paris. Et Maëlys et moi, nous avons commencé à mener des actions ensemble, ici, très spontanément, très naturellement, ça s'est fait. Et on a commencé à faire ce que nous appelons des actions coup de poing. Parce qu'ici, nous sommes au royaume de l'Omerta. Le Bordelais, c'est une région dans laquelle on ne peut pas parler librement des pratiques de la bourgeoisie viticole. Elle n'y tient pas et elle fait tout pour que, au contraire, ce soit tu et que l'on ne sache pas ce qu'il y a dans une bouteille de vin et comment le vin est fabriqué et toutes les conséquences que cela comporte à la fois pour les professionnels et pour les riverains. Donc on a commencé à faire des soirées d'information, on a commencé à, par exemple, on a fait une marche blanche en 2016, qui est un acte quand même très très fondateur de la mobilisation que nous avons réussi à mettre en place ici, avec d'autres collectifs, ONG, syndicats, et aussi nous avions par exemple recouvert un rond-point en allant vers le nord du Médoc, où nous avions installé 70 croix blanches symbolisant les victimes des pesticides dans les ouvriers et les ouvrières agricoles, pour tracter aussi. Donc toujours des choses très très visibles, parce que ici, les institutions de la viticulture font tout pour que, dès que quelque chose émerge, ce soit tu, on remette le couvercle de l'omerta sur la marmite qui est déjà en train de bouillir depuis longtemps. Alors c'est vrai qu'ici, depuis 10 ans avec Maëlys, on peut se vanter toutes les deux d'avoir mobilisé du monde. Ça, on ne peut pas nous l'enlever. Et on a vraiment fait émerger cette question des pesticides. Aussi, beaucoup grâce aux médias. Parce qu'il fallait aussi que cette question elle puisse dépasser les frontières du département et dépasser les frontières du pays. On n'est pas le seul pays en Europe ou dans le monde à utiliser des pesticides de synthèse en agriculture. Et on peut vraiment aujourd'hui, on en parlait encore avec Maëlys il n'y a pas longtemps, se vanter d'avoir vraiment mobilisé et fait émerger cette question. Et en 2018, nous avons pris la décision de nous mettre à faire des analyses en résidus de pesticides dans les vins. Pourquoi ? Parce que, à force d'actions coup de poing, les institutions de la viticulture à ce moment-là, voyant que nous avions vraiment mobilisé du monde derrière nous, sociétés civiles, ONG, collectifs, syndicats, presse, quelques politiques locaux aussi, se disaient comment faire pour calmer le jeu. Et donc il y a eu en 2016 une grande année où il y avait beaucoup beaucoup d'annonces et les institutions laissaient croire à la société civile qu'on travaillait main dans la main. Et ça nous énervait bien entendu beaucoup. Donc on a pris la décision pour créer un levier de force en plus, supplémentaire et nouveau, de faire des analyses. Donc en 2018, on décide de faire analyser, bien sûr on ne choisit pas les bouteilles au hasard, de faire analyser le vin de M. Farge, qui est le président du CIVB, le comité interprofessionnel des vins de Bordeaux. Et là, première bouteille, rien d'étonnant, on retrouve 16 résidus différents de pesticides de synthèse, dont 4 CMR. Et c'était ce monsieur qui, en 2016, avait dit, à grand renfort de conférences de presse, main dans la main avec la préfecture, lors d'une grande conférence qui durait 3 jours, le Bordelais sortira des pesticides. Et on s'est rendu compte avec cette analyse que ce monsieur qui faisait cette promesse, lui-même, n'était pas du tout au clair avec ça. On a ensuite fait analyser plusieurs vins du Médoc, mais chaque fois qu'on faisait les analyses, parce que ça coûte très cher, on ne dépassait pas en général 7-8 bouteilles. Parce qu'il fallait trouver au moins 250 euros par bouteille pour payer le laboratoire agréé qui les faisait. Puis les bouteilles en elles-mêmes, quand c'est des crus classés, il faut rajouter des dizaines et des centaines d'euros de plus. Et puis les expéditions aussi, parce que le laboratoire n'est pas sur Bordeaux, il est dans le département 11. On avait à chaque fois, on en avait vraiment pour notre argent, parce qu'il n'y a pas eu une seule fois où le laboratoire n'a détecté aucun résidu de pesticide. Alors pour expliquer un petit peu, parce que c'est un petit peu technique, En fait, dans les analyses de résidus de pesticides, quand on en retrouve, quand le laboratoire les détecte, c'est détecté à partir d'un certain seuil. Donc selon le laboratoire, on peut détecter avec des seuils très bas ou des seuils un petit peu plus hauts. Donc ça, c'est déjà une chose à savoir. Selon les laboratoires, c'est pas forcément les mêmes. Et ensuite, on peut aussi, par exemple, il peut y avoir une présence d'une substance active dans une bouteille qui n'est pas détectée par le laboratoire parce que le seuil est trop bas. Pourquoi ? Pour plusieurs raisons. D'abord, quand le vin en fermentation, la fermentation alcoolique, cela précipite les résidus qui sont dans le raisin de cuve, c'est-à-dire la vendange qui commence à être vinifiée dans le chai. Donc déjà, ça réduit. Après, il peut y avoir aussi des utilisations de décontaminants à pesticides qui permettent en fait de réduire les traces, voire de les effacer. Donc ça veut dire que si certaines substances actives ne sont pas détectées par le laboratoire, ça ne veut pas dire qu'elles n'ont pas été utilisées. Elles ont peut-être été utilisées, on n'en a pas la garantie, mais elles ont peut-être été utilisées, mais elles ont été soit réduites, soit effacées par les différentes fermentations et aussi peut-être l'utilisation de ces décontaminants à pesticides comme la zéolite, le charbon actif et le plus performant, le flot pur. Et je voudrais faire juste une petite focus sur le flot pur. Il est tellement efficace et surtout sur les pesticides cancérogènes, mutagènes, reprotoxiques, perturbateurs endocriniens et SDHI qui sont les plus dangereux sur le marché, mais il est tellement efficace sur cela que dans des webinaires qui sont à destination des professionnels de la viticulture, on conseille aux professionnels d'utiliser des pesticides CMR pour pouvoir les effacer ensuite ou réduire leur présence dans les bouteilles quand il y a des analyses grâce au flot pur. Et c'est pour ça que nous avions beaucoup mis en garde il y a 2 ans et que nous étions en train de nous dire qu'il deviendrait peut-être obsolète de faire prochainement des analyses de nouveau, parce que si le flot pur effaçait toutes les traces des résidus présents dans les bouteilles de vin, on ne pourrait plus les détecter et du coup ça permettrait à des professionnels de dire zéro résidu de pesticides, ce qui est très grave parce que cela invisibiliserait complètement la pratique professionnelle, à savoir l'utilisation de pesticides de synthèse pour produire le vin d'avril à septembre, et ça invisibiliserait aussi, et c'est le plus dangereux, l'exposition en premier lieu des ouvriers, des ouvrières agricoles et des populations riveraines. Donc les gens qui vivent, qui travaillent, qui sont là de manière fortuite près des rangs de vignes, ou bien les gens qui fréquentent les établissements publics, culturels, sportifs, les ESAT, les EHPAD, etc. Et le problème est que ici en Gironde, dans le plus grand département de France, plus de 60 000 hectares...
3: Viticole.
4: Viticole, oui. Absolument, le plus grand département viticole, vous faites bien de le préciser. Le paysage géographique est très très imbriqué dans les vignes. Ici, il y a des maisons, des établissements sportifs, culturels, des écoles, qui sont très près des vignes. Parfois, les cours de récréation sont à 3 mètres, 5 mètres des premiers rangs de vignes. Et il y a quand même 132 écoles enclavées dans le Bordelais. C'est pas rien. Et ce que nous dénonçons, et ce que moi je dénonce depuis 10 ans, c'est l'utilisation de pesticides de synthèse parmi les plus dangereux pour produire des vins et qui expose en premier lieu les ouvriers et les ouvrières agricoles et en second lieu les populations riveraines. Jusqu'ici, dans le centre-ville de Bordeaux, on retrouve la présence de substances actives qui sont utilisées parfois à plus de 60 km d'ici dans des analyses d'air qui sont réalisées par ATMO, qui est une organisation qui fait des prélèvements et d'analyses de l'air. Et chaque année, les résultats d'analyse d'air de ATMO montrent la présence de pesticides qui sont utilisés parfois très loin d'ici et à des seuils qui ne sont pas si éloignés de ceux que l'on retrouve sur les sites de prélèvement, par exemple au nord du Médoc, à Saint-Estèphe. Déjà, on retrouve les mêmes molécules là-bas et ici. Et ensuite, les seuils sont aussi pas si éloignés que ça. Et ça, c'est la preuve que tous les ans, pour produire des vins, en fait, tout le monde baigne dans des vapeurs de produits toxiques.
5: Justement, sur cette exposition, mm-hmm. à la fois des ouvriers agricoles et puis des populations qui vivent autour des exploitations, mais même un petit peu plus loin, vous, votre père était viticulteur, mm-hmm. et à quel moment cette question des pesticides, avant même qu'il en soit malade, à quel moment cette question des pesticides finalement interpelle peut-être votre esprit, le sien, à partir de quand vous vous posez des questions là-dessus?
4: Quand mon père tombe malade, parce que toute sa carrière, mon père a été, d'abord il a fait un bac viticulture, il aurait eu 80 ans à la fin de l'année, hein. Donc il faut aussi un peu replacer dans le contexte, il a fait un bac viticulture, c'est comme ça qu'il a appris à travailler, toute sa carrière, tous les conseillers techniques, tout dans les chambres d'agriculture, dans les caves coopératives, parce que mes parents étaient coopérateurs avant d'être à leur compte. Tout le monde, tous les professionnels de ce secteur ont toujours conseillé à mon père d'utiliser des pesticides de synthèse pour protéger ses récoltes et en se protégeant lui, et il risquait rien. Et pendant toute sa carrière, pendant 42 ans, on lui a répété ça. Et lui, il y a cru et il a adhéré à ça. C'est comme ça qu'il a appris à travailler et il se protégeait correctement. Et pour lui, il prenait pas de risques. Donc le jour où il est diagnostiqué, mais surtout le jour où, 4 mois après son diagnostic, le service du professeur Brochard, le professeur Brochard, le service de pathologie professionnelle à Bordeaux, lui annonce que, suite aux examens menés et à l'étude de son calendrier professionnel, il y a un lien entre exposition à l'arsenic du sodium de 58 à 2000 et que sa pathologie vient de là et qu'elle est inscrite dans un tableau de la MSA et qu'avec ses documents, il va pouvoir aller faire valoir ses droits. Et là, le toit de la maison lui tombe sur la tête. Parce que là, il se rend compte que même en se protégeant, en respectant toutes les règles d'usage pendant toute sa carrière, il a été exposé à un produit dont on ne l'a jamais alerté sur les dangers pour sa santé. Parce que si on l'avait alerté, mais bien entendu qu'il ne l'aurait pas utilisé. Bien entendu. Et d'ailleurs, tous les autres professionnels de la viticulture n'auraient pas non plus utilisé ce produit si on leur avait dit qu'ils pouvaient attraper un cancer, une tumeur de 15 cm d'épaisseur sur 10 de long. Forcément. Mais le problème, c'est que justement, ils n'ont jamais été alertés et que tout ce qui a été formaté dans leur tête, c'est que les pesticides, c'est une assurance récolte, que c'est comme ça qu'on travaille et que si on se protège, il n'y a pas de problème. Et ça, c'est une foutaise. Et là, ce qui a été très difficile pour mon père et qui lui a pris quand même un peu de temps, bah, c'est de digérer la pilule de ça et de l'encaisser, parce que c'est extrêmement injuste. En respectant la règle, en travaillant correctement, il a été trompé, il a été dupé. Donc ça, ça a été quelque chose de très difficile à vivre pour lui. Et puis d'autant plus qu'on lui avait annoncé qu'il avait une pathologie lourde, irréversible, et qu'il n'avait aucune chance de s'en sortir. Il était métastasé dès le départ. Donc les seules choses qu'on pouvait faire, c'était faire en sorte qu'il ne souffre pas trop, mais arrivé à un moment, il avait quand même des douleurs résistantes à la morphine. Et après la morphine, ben, il n'y a plus rien. Voilà. Et il faut le dire ça aussi, parce que les cancers de la viticulture, c'est ça. Ce sont des pathologies hyper lourdes, hyper agressives, hyper bizarres aussi, et on n'en réchappe pas. Et c'est ça qui détruit les familles, d'autant plus que pendant toute sa carrière, on a respecté la règle et qu'on a respecté les conditions d'utilisation et les précautions d'usage. Donc ça a été très difficile à vivre pour lui. Et quand il s'en est rendu compte, et qu'on avait commencé ses recherches aussi, nous, de notre côté, il s'est dit, mais c'est pas possible. Ce truc de l'usage contrôlé, là, ça va être un carnage avec les jeunes qui s'installent et qui bossent encore avec de la chimie de synthèse. Je peux pas me taire. Donc, lui, il a commencé à souhaiter rencontrer un avocat. Donc, François Laforgue, déjà, nous a beaucoup aidés quand il était question de faire les démarches de reconnaissance de maladie professionnelle. Car même si la maladie de mon père était inscrite dans le tableau de la MSA de 1955, donc ça c'est pareil aussi, il faut en parler, jamais une campagne de prévention, jamais une alerte sur l'arsenic du sodium, bien que la MSA, la Sécurité sociale des paysans, inscrive et crée un tableau en 1955, c'est-à-dire avant que mon père s'installe à son compte, il crée un tableau qui établit des liens entre exposition à l'arsenic du sodium et plusieurs pathologies. Qu'est-ce que ça veut dire? Ça veut dire que la MSA sait qu'il y a un problème à cette substance. Et malgré ça, la MSA n'alerte jamais les bénéficiaires, les assurés dont elle est censée protéger la santé et assurer les soins. Parce que le problème, c'est que malgré cette inscription, mon père, il a dû aussi se bagarrer contre cet organisme. Il était à la retraite, donc spontanément, il a demandé à être expertisé par un médecin de la MSA. Ça a pris un temps incroyable, mais il fallait aussi qu'il se batte contre la pathologie. Et tout le monde n'est pas comme mon père. Mon père était très bagarreur, très tenace. Lui, il avait ce caractère-là, mais tout le monde n'est pas fait comme ça. Et il y a des gens qui jettent l'éponge. Dès qu'ils apprennent qu'ils sont malades, ils ne font pas les démarches de reconnaissance de maladie professionnelle parce que c'est trop pour eux. Et on ne peut pas leur en vouloir. On ne peut pas leur en vouloir. Et donc, il y a une sorte de double peine comme ça et qui fait qu'il y a une sous-représentation aussi des pathologies professionnelles au sein de la MSA. Parce que moi, je comprends les gens qui sont atteints d'un cancer ou d'un lymphome ou d'un Parkinson et qui préfèrent concentrer leur énergie pour se bagarrer contre la maladie, qui doit déjà mobiliser beaucoup de ressources. Et quand on s'est rendu compte à quel point c'était difficile et qu'il y avait en plus ça, au bout d'un moment, mon père m'a dit mais il faut absolument voir si on ne peut pas engager une procédure judiciaire pour prévenir les autres. Voilà, parce que lui, contrairement à la majorité des paysans qui sont quand même beaucoup des taiseux et des taiseuses, hein, on ne parle pas de ses problèmes de travail, on ne parle pas de ses problèmes d'argent, on ne parle pas de ses problèmes de santé, une espèce d'orgueil comme ça mal placé. Bon, mon père, c'est quelqu'un qui parlait beaucoup. Il parlait beaucoup de sa maladie, parce que, c'est un cancer, ouais, il faut dire les choses, quoi, voilà. Hein. Et puis parler, des fois, ça fait beaucoup avancer les choses. Et moi aussi, j'en suis convaincue. Et lui, il parlait beaucoup de tout ça. Et parce qu'il voulait alerter tout le monde autour de lui, parce qu'il savait que ça allait être vraiment un carnage. Et donc, il décide de entamer des procédures judiciaires, mais malheureusement, il n'a pas eu le temps. Son état de santé s'est dégradé très brutalement en août 2012. Et il a été rapatrié, il a été interné en catastrophe, et puis rapatrié à la maison pour vivre ses derniers jours et mourir chez lui en décembre 2012.

0: Et de quand date la création de Alerte aux Toxiques ?
1: Alerte aux Toxiques a été créée en 2016. Et en fait, donc c'était l'année où nous avons fait le plus d'actions avec Marie-Lys. Et c'était l'année, peut-être que vous vous en rappelez, du cache investigation de Élise Lucet, qui est venue dans le Médoc, elle aussi, des analyses. Nous avons fait la marche blanche avec Marie-Lys, 13 jours après le cache investigation d'Élise Lucet. On avait été en relation avec les journalistes, on savait que ça allait être un électrochoc. Et Marie-Lys et moi, on se disait depuis des années, un jour on fera marcher les gens à Bordeaux contre les pesticides dans les rue de Bordeaux, parce que ça n'est jamais arrivé, et ça, faut que ça arrive dans cette ville-là qui se rêve la capitale de l'onotourisme, de luxe, hein, il faut que les gens sachent. Et donc, le soir de Cache Investigation, on reçoit beaucoup de messages de gens qu'on connaît, de gens qu'on connaît pas, et qui nous disent, mais c'est incroyable, mais on tombe à la renverse, on tombe de notre chaise, mais tout ça pour produire des vins, mais on savait pas, mais... Oh! Et les gens sont très choqués. Et avec Marie-Lys, on s'envoie des messages et on se dit, mais c'est maintenant qu'il faut la faire, la marche blanche. C'est maintenant. Et on a organisé cette marche en 13 jours. 13 jours. Et on a réussi à mobiliser 1500 personnes. Et cette année-là, il y a eu beaucoup d'actions. Il y a eu aussi le Daïn devant la Cité du Vin.
0: Qui venait d'ouvrir là.
1: Voilà, et qui avait été inauguré par François Hollande. Donc nous, on avait pris d'assaut la rue d'un côté, si bien que tous les journalistes et les invités officiels étaient obligés d'arriver par bateau de l'autre côté. Et à l'intérieur de la Cité du Vin, en fait, ils bloquaient l'accès de notre côté pour que les journalistes ne voient pas ce que nous étions en train de faire. Et on a fait allonger, je pense qu'on était 200 personnes au moins au sol, avec beaucoup de public autour. On a fait allonger du monde par terre pour symboliser les victimes des pesticides, les morts au sol. Et c'était très très visuel. C'était une grande réussite. Hein. Et il y avait eu aussi la veille au soir, pour la première illumination de la Cité du Vin, il y avait eu une illumination réalisée par un collectif de camarades militants où ils avaient projeté Stop Pesticides avec des projos cachés en dessous sur les murs de la Cité du Vin pour le premier soir. Donc c'était voilà, un truc hyper visuel et ben voilà, impossible de passer à côté. Bien sûr, les journaux s'en saisissent, les journalistes s'en saisissent. Donc nous, de toute façon, c'est évidemment ce qu'on cherchait. Et ça a fait beaucoup de bruit localement. Et puis eh ben après, avec la bulle Internet, l'information circule très très vite. Et c'est vrai que cette année-là, en 2016, on avait fait beaucoup de choses. Et du coup, en fin d'année, moi et Marie-Lys aussi, on était en réflexion et on se disait, mais il faut qu'on crée quelque chose ici et pas qu'on soit rattaché systématiquement à d'autres associations qui ne sont pas forcément basées à Bordeaux et qui parfois ont un peu un décalage aussi parce qu'ils ne sont pas ici, parce qu'ils ne vivent pas ici, parce qu'ils ne travaillent pas ici, ne sont pas confrontés au quotidien, aux problèmes des ouvriers, des ouvrières et des riverains. Et ils n'ont pas toutes les informations. Et donc, voilà comment est venue l'idée de fonder, pour nous, Alerte Toxique et le collectif InfoMédoc Pesticides pour Marie-Lys, pour aussi avoir notre organisation à nous, et puis avoir quand même une visibilité et un nom qu'on puisse reconnaître, rattaché ici, au local, au Bordelais.
0: À la suite de ces actions collectives, vous décidez donc de faire analyser des bouteilles de vin que vous choisissez comment d'ailleurs ?
1: Alors, en général, on choisit toujours des personnes qui sont propriétaires de châteaux et aussi représentants de la filière viticole des institutions bordelaises. Donc par exemple, M. Bernard Farge, qui a déjà été président du CIVB et qui est redevenu président du CIVB.
0: On rappelle ce que c'est le CIVB ?
1: C'est le Comité interprofessionnel des vins de Bordeaux. Et il y a une chose importante à savoir à propos de ce comité, c'est que c'est un syndicat de professionnels à cotisation volontaire obligatoire. C'est-à-dire qu'on doit cotiser, c'est obligatoire, mais on dit que c'est volontaire. Donc tous les récoltants et récoltantes doivent verser une cotisation à la hauteur de ce qu'ils récoltent. Et le CIVB est censé promouvoir le travail de ces professionnels et les produits vins de Bordeaux. C'est très représentatif, le CIVB, surtout de la viticulture de luxe, la viticulture beaucoup du Médoc. et pas vraiment des petites propriétés à taille familiale, à taille humaine. C'est plutôt la promotion d'une viticulture industrielle et pas de petites propriétés qui vont faire de la qualité.
0: Et donc c'est plutôt les bouteilles issues de cette viticulture-là que vous choisissez d'envoyer au
1: Oui.
0: laboratoire en quelque
1: On
0: sorte.
1: choisit des bouteilles qui appartiennent à des représentants de la filière parce que, il y a une raison à ça aussi, c'est parce que ici, il y a une petite typicité bordelaise. Régulièrement, ces représentants se retrouvent sur les bancs des tribunaux administratifs à Bordeaux. Par exemple, je pense dernièrement au frère Medeville, qui avait été reconnu coupable et qui avait eu de lourdes amendes parce qu'ils avaient rajouté du sucre dans leur vin. Ou bien ils avaient.
0: Ce qui s'appelle la chaptalisation et qui est
1: Exactement,
0: interdit
1: tout à
0: en
1: fait.
0: France.
1: Alors, ils avaient aussi utilisé une autre méthode pour augmenter ou faire baisser le degré d'alcool, je ne sais plus. En dehors des frères Medeville, il y en a d'autres hein, qui ont été, par exemple, reconnus coupables d'autres faits, voilà, de pratiques qui sont interdites. Et je pense à un autre représentant. Qui a été président de la Fédération des grands vins de Bordeaux, obligé de démissionner car 11 organismes de gestion ont mis sur la table sa présidence en disant ce n'est plus tenable, ce monsieur ne peut plus nous représenter, il vient d'être reconnu coupable par le tribunal administratif, il a triché, donc il doit démissionner. Et ça, c'est quelque chose de très typique à Bordeaux. Et lorsque nous faisions les analyses, en général, les gens que nous choisissions, c'était des personnes qui avaient été reconnues coupables. Et ce que nous cherchions à montrer avec cela, c'était que ces institutions sont tenues par des personnes qui ont des pratiques de mafieux. Moi, ça fait 10 ans que je dis la mafia viticole bordelaise. Très souvent, des journalistes ou des interlocuteurs, des adversaires, on va dire, ils me disaient, Valérie Murat, vous exagérez. Non, j'exagère pas. Quand on triche comme ça et qu'on est aussi censé représenter et promouvoir le travail des professionnels, c'est pas honnête. Ça s'appelle de la corruption. Donc, ces choses ne sont pas acceptables. Et c'était ça que nous, on cherchait à mettre en lumière.
0: Alors le label HVE, qui a été créé sous l'égide du ministère de l'Agriculture il y a 10 ans, en 2012, vous considérez qu'il s'agit uniquement d'un label de ce qu'on appelle de greenwashing parce que ces critères sont trop souples, beaucoup trop souples, pour pouvoir garantir une plus-value environnementale d'un point de vue agricole?
1: Mais absolument. En fait, ce qui est vendu, c'est que ce serait même mieux que le bio. C'est ça qui est vendu hein, aux consommateurs qui sont mal informés et pas avertis. Parce que les consommateurs et les consommatrices amateurs, amatrices de vin ne lisent pas les cahiers des charges. Il y a une infime minorité qui s'intéresse à ça. Ils regardent la bouteille, ils regardent les étiquettes et ils regardent ce qui est dessus. Or, déjà, on ne peut pas savoir la composition d'un vin, puisque le vin est le seul produit en France qui ne tombe pas sous le coup d'une obligation légale d'afficher sa composition. Et puis, secondement, il y a cette histoire de LMR. Si, par exemple, la LMR de l'eau que l'on boit était appliquée au vin, il n'y a même pas une bouteille sur cinq qui arriverait sur la table. Pourtant, c'est bien quelque chose qu'on boit, qu'on consomme. Mais il n'y en a pas. Et justement, voilà, pour parler du fond, c'est précisément de ça dont ils ne veulent pas parler. Ils ne veulent pas qu'on sache ce qu'ils utilisent pour produire ces vins. Et HVE, c'est quelque chose qui autorise les pesticides de synthèse parmi les plus dangereux sur le marché. Les cancérogènes, les mutagènes, les reprotoxiques, les perturbateurs endocriniens, les SDHI, par exemple. Alors que, quand je vous dis haute valeur environnementale, et que vous voyez cette petite pastille, ce petit macaron avec le bosquet au loin, la forêt, un arbre, un papillon et le soleil. Mais ça évoque quelque chose dans l'imaginaire qui serait respectueux de la santé, de l'homme et de l'environnement. Mais ce n'est pas le cas dans la réalité. Et c'est ce décalage, nous, que nous souhaitions montrer et sur lequel nous souhaitions alerter les amateurs, les amatrices de vin, pas forcément informés. Nous, en fait, ce qu'on a fait, c'est utiliser notre droit d'informer. On a juste fait ça. Et donc, effectivement, rien de nouveau avec ce qu'on faisait et ce qu'on dénonce depuis 10 ans. Absolument rien de nouveau.

0: Alors, sur les dernières analyses, celles qui nous ont valu cette fameuse plainte, justement, nous avons envoyé 22 bouteilles au laboratoire. 18 issues du vignoble de Bordeaux, puisque c'est quand même ce que je connais le mieux. Hein. Je serais bien embêtée si je devais parler du vin en Australie ou au Chili. Je connais pas la viticulture australienne ou chilienne. Donc effectivement, il y a une majorité de vins de Bordeaux, 18, et il y a aussi des champagnes, et il y a aussi d'autres AOP comme du Cabardès, par exemple. On les a pas choisis au hasard. Alors, il y avait deux bouteilles de champagne qui appartiennent à monsieur Henri Giraud, et nous l'avions choisi parce que sur son site internet, monsieur Henri Giraud a inventé un sigle qui représente une petite main qui fait une sorte de hockey et qui signifie zéro résidu de pesticides. Et partout sur son site internet, il se vante d'être zéro résidu de pesticides. Il est aussi souvent en train de se filmer dans des vidéos avec des célébrités en train de boire de son champagne et d'assurer qu'il n'y a pas de pesticides dedans. On a fait analyser son vin et je crois qu'il y en avait plus de 10 dans chaque bouteille, dans les deux. Et je crois qu'on était à 14 ou 16 résidus pour M. Giraud. Hein. Alors, l'équivalent du CIVB en champagne, c'est le CIVC. C'est un organisme très puissant hein, aussi, très luxueux, très chatouilleux du côté de la plainte en diffamation, avec des avocats très luxueux. Et ils ne nous ont jamais inquiétés de absolument quoi que ce soit, hein, ni M. Giraud d'ailleurs. Et ensuite, il y avait la bouteille issue de la propriété de Mme Myrène Lorgeril, qui est une énorme propriété dans le sud de la France, plutôt aussi culture industrielle.
1: Quand les résultats arrivent et que vous publiez sur le site internet d'Alerte aux Toxiques, donc les résultats, et les résultats explicités de cette étude, eh bien, qu'est-ce qui se passe à ce moment-là? Là, on est en septembre 2020.
0: Alors, le dossier de presse a été publié le 15 septembre et mis en ligne le 15 septembre 2020. Il y a eu une exclusivité dans Le Monde. Il a été un peu repris par les journalistes locaux et nationaux. Peu à l'étranger, hein, pas beaucoup, en Europe essentiellement, je crois. Mais par contre, alors là, les insultes, les injures pleuvent très très vite dans les jours qui suivent sur le site internet de l'association, dans les commentaires, sur mes pages de réseaux sociaux Facebook et Twitter, sur mon téléphone portable, puisque mon numéro de téléphone portable est très très facilement trouvable, il est en ligne sur le site de l'association, mon adresse mail, et je suis traînée dans la boue comme ça n'est jamais arrivé. J'étais habituée à être discréditée, humiliée, décrédibilisée, invisibilisée dans ma militance depuis de nombreuses années, parce que ça fait partie du jeu quand on s'expose et qu'en plus on dénonce quelque chose qui tente d'être tu ici. Mais là, à ce point-là, très très vite, on est dans une violence inouïe. Et très rapidement, nous recevons un premier courrier de mise en demeure du CIVB, nous demandant de retirer ce dossier qu'il qualifie de dénigrant pour la filière des vins de Bordeaux. On a travaillé un petit peu plus d'un an sur ces analyses. Et puis, ce n'est pas notre genre de nous laisser impressionner par de telles intimidations. Mais le courrier arrivant quand même en recommandé, on se dit « ça sent le... on vous prévient ». Et on se dit que non, on ne retirera pas ce dossier de tous les supports demandés. Et naturellement, très rapidement, je crois 15 jours après, le 26 octobre, la plainte tombe. Donc nous sommes prévenus par voie d'huissier. Alors là commence un défilé d'huissiers au siège de l'association et à mon domicile, puisque la plainte est contre l'association et aussi contre moi. Donc un balai incessant d'huissiers représentant 26 plaignants différents. Donc lorsque je suis à mon domicile, je rate les huissiers qui sont au siège de l'association à quelques kilomètres plus loin où je ne vis pas. Lorsque je suis au siège de l'association, que l'on me prévient qu'il y a des huissiers devant,

0: Donc on contracte aussi, bien entendu, très rapidement une convention avec un avocat. Donc nous choisissons Maître Éric Morin, qui est très connu ici, qui a gagné plusieurs procès, notamment récemment, par exemple, contre Monsieur Hubert Debois, ex-président du CIVB, propriétaire de l'Angélus, qui a été reconnu coupable parce qu'il était juge et partie. C'est-à-dire qu'il était propriétaire d'un grand cru classé. Il était aussi, il siégeait dans l'organisme qui délivrait cette nomination, entre guillemets. Il a été reconnu coupable. Petite parenthèse, quand c'est Monsieur Debois qui est condamné, bon ben lui, il peut faire appel. Bon ben finalement, il l'a pas fait. Et lui, il a eu 60 000 euros de peine avec 20 000 de sursis. Ce monsieur est richissime, multimillionnaire, propriétaire de l'Angelus. Donc on voit aussi la différence de traitement de la justice quand c'est Monsieur Debois et quand c'est Alerte Toxique et Valérie Nora. Donc voilà, il y a au total 26 plaignants, donc des organisations, des institutions de la viticulture et aussi donc des représentants de la bourgeoisie viticole industrielle bordelaise, très consommatrice de pesticides et qui cherche à protéger ses petits intérêts et qui cherche surtout à éviter que l'on sache comment ils travaillent réellement, c'est-à-dire tout ce qui n'est pas affiché sur l'étiquette, et d'où vient leur économie.
1: Alors l'affaire se retrouve devant le tribunal judiciaire de Libourne, quelques mois à peine après la publication de votre étude sur votre site, hein, 3 mois à peine, et là vous êtes condamné à 125 000 euros de dommages et intérêts. Comment vous réagissez quand vous l'apprenez, Valérie Murat ?
0: Alors c'est à la fois sans aucune surprise, et à la fois quand même un coup de poing dans le ventre, parce que c'en est grotesque cette somme. La plainte, le nombre de plaignants, la démesure de ce qu'ils demandent, les bizarreries judiciaires de cette plainte aussi, il faudra en parler. Donc c'est à la fois, voilà, il y a un côté vraiment grotesque, surtout après avoir entendu leur ligne de défense.
1: Parce que vous êtes condamné pour dénigrement
0: collectif de la filière, c'est
1: voilà,
0: ça.
1: Dénigrement collectif de la filière.
0: Voilà, en fait, ils sont allés sur le terrain du dénigrement parce que c'est une plainte en diffamation déguisée. Et depuis le début, notre avocat, Maître Morin, demande la requalification de cette plainte en diffamation. Et ils sont allés sur le terrain du dénigrement et ils ont réussi à gagner là-dessus. Et cela crée un précédent qui est gravissime parce que le dénigrement est réservé, jusqu'à maintenant, aux sociétés commerciales. Nous sommes association loi 1901 et personne physique, moi, Valérie Murat. Il y a aussi une autre bizarrerie, c'est que les analyses n'ont jamais été contredites. Jamais. Par qui que ce soit. Je me suis toujours tenue à la disposition des personnes dont nous faisions analyser les vins depuis qu'on a commencé, hein, toujours. Jamais un seul ou une seule d'entre eux ne s'est mis en relation avec nous en disant bah, « mettons-nous autour d'une table avec les analyses et parlons, échangeons ». Jamais. Le dénigrement ne peut pas être invoqué dans une affaire judiciaire quand il s'agit de santé publique et d'intérêt général. C'est bien ce que nous défendons. Nous dénonçons une utilisation de pesticides dangereux chaque année d'avril à septembre pour produire des vins qui exposent les populations de professionnels et les populations de riverains tout autour. La justice libournaise ne s'en est absolument pas émue et nous a malgré tout cela condamnés. Et donc ça a été, oui, quand même un coup dur à encaisser en janvier de se retrouver reconnu coupable. Donc immédiatement, bien entendu, nous faisons appel. Et l'appel a été formulé par nos avocats très très vite, dès le mois de mars qui a suivi. Comme nous étions en plus, ça montre bien la volonté de nous asphyxier, nous avons été condamnés avec un appel non suspensif. C'est-à-dire que même en faisant appel, nous devions nous acquitter de cette somme. Et bien entendu que

0: Ni l'association ni moi ne possédons cette somme. Donc il savait que ça allait nous mettre vraiment en difficulté. Et puis dans la deuxième audience, il y a eu quelque chose de vraiment dégueulasse. Ouais, c'est vraiment le mot qui me vient le plus facilement à l'esprit. Ils sont allés chercher l'acte notarial intégral de la succession de mon père. Où figure donc le domicile de ma maman qui vit dedans, en disant que peut-être ma mère vivrait dedans, peut-être. Et ils ont agité ça sous le président, sous le nez du président de la cour d'appel, en disant mais vous voyez, elle est nue propriétaire d'une partie de cette maison, elle pourrait payer en vendant cette maison ou en l'hypothéquant. Cette maison, elle m'appartient pas, elle appartient à ma mère. Et ils sont allés chercher ça et montrer ça pour faire croire que je suis une riche héritière. Je n'ai hérité de strictement rien. Quand mon père est mort, mon père est mort. Je n'ai pas eu d'apport de fonds de quoi que ce soit. Ma vie, elle n'a pas changé économiquement, quoi. Ma maman vit dans la maison où mon papa est mort. Voilà, c'est tout. Et ils ont voulu utiliser ça pour faire croire à la société civile, à nos soutiens, que je serais une riche châtelaine comme eux. Alors ça, c'est quelque chose qui habituellement choque les présidents de cour. Et bah, Monsieur Roland Potté ne s'en est absolument pas ému.
1: Et il a Monsieur pas... Roland Potté qui...
0: C'est le président de la cour d'appel de Bordeaux qui nous a condamnés définitivement et qui est arrivé, bah, ça va faire un an, là seulement. Qu'est-ce que ça montre? Ça montre que ce monsieur... Eh bien, il ne s'est absolument pas ému de ça, alors que moi, j'en ai parlé avec nombre d'avocats qui m'ont dit « Mais ça, les présidents de cour, ils n'aiment pas du tout, quoi. » Et en général, ils renvoient paître les avocats. Donc, ça veut dire que ben, y a connivence avec les demandeurs. Ce monsieur, il a pris une décision historique. Il a condamné une association pour la première fois pour dénigrement. C'est réservé aux sociétés commerciales. Le dénigrement ne peut pas être invoqué quand il s'agit de santé publique, etc., etc. Eh bien, il a quand même pris cette décision et il a donné raison, lui aussi, comme la présidente de la cour d'appel de Libourne, Valérie Bourzet, qui s'est complètement calquée sur la volonté du CIVB sans aucune preuve apportée du dénigrement. C'est quand même formidable, ça. Ils disent oui, alerte aux toxiques et Valérie Murat a dénigré. Elle dit oui, d'accord, 125 000. Oui, d'accord. Pas de preuves, même pas de lien avec le dénigrement. Parce qu'à un moment donné, moi, je me disais, mais ils vont nous apporter une facture d'une agence de communication qui va dire, bon, mais maintenant, il faut qu'on fasse une campagne pour laver notre image. Alors, c'est ce qu'ils ont dit hein, pendant une des audiences. Maintenant, il faut laver l'image des vins de Bordeaux qu'Alerte Toxique et Valérie Murat ont sali. Mais par contre, aucune preuve. Alors ça, c'est quand même formidable. Donc on est accusé de quelque chose qui ne concerne pas une association de la 1901 ni un particulier. On est reconnu coupable et la justice se cale complètement sur les volontés du CIVB qu'ils ont exaucées. Donc ça montre la typicité du Bordelais et la connivence aussi avec la justice. Et c'est très bien... Que cette affaire ait lieu parce qu'aujourd'hui elle prend des proportions qui ont dépassé largement les frontières du département, largement les frontières du pays et du continent Europe. Hein, on a des relais jusqu'en Amérique du Sud aujourd'hui. Et ben c'est très bien parce que tout le monde entend parler des pratiques professionnelles de la majorité des entreprises viticoles du Bordelais et aussi de leurs pratiques et de leur connivence avec la justice et de quoi ils sont capables.
1: Alors justement, est-ce que, et vous allez nous le dire, est-ce qu'un dépaysement de l'affaire aurait été possible? Est-ce qu'il est désormais possible? Et est-ce que d'après vous, ça changerait quelque chose si cette affaire était jugée ben, dans une région, alors il n'y en a pas beaucoup en France où on ne produit pas de vin, mais dans une région qui n'est pas le plus grand vignoble de France ou l'un des plus grands vignobles de France et est considéré comme tel à travers le monde?
0: Alors bien entendu que si ça avait été possible, ça aurait été fait. Mais moi je pense que si on en est là aujourd'hui, avec tout ce contexte-là et toutes ces typicités bordelaises, y compris jusque dans la justice, c'est beaucoup dû pour moi à l'histoire de l'appellation Bordeaux. Et effectivement, si on avait pu aller ailleurs, on peut espérer que ça n'aurait pas été jugé effectivement de la même manière parce que le lobby de la viticulture bordelaise est extrêmement puissant. Et c'est pas le cas des autres appellations françaises, effectivement.

0: Donc on se dit, pour montrer notre bonne foi à la justice, puisque nous faisons appel et que nous continuons à croire et à avoir foi en la justice, on va commencer à payer à hauteur de nos moyens. Donc on paye 400 euros par mois aux différents adversaires du compte de l'association et 400 euros sur mes deniers à moi aussi, de mon compte en banque à moi, puisque nous sommes condamnés les deux. Donc on commence à payer 2 fois 400 euros chaque mois. Pression supplémentaire hein, encore pour toujours nous asphyxier, nous tenir la tête sous l'eau et puis nous empêcher de continuer à militer hein, aussi, hein, c'est ça hein, là-dessous. Certains des adversaires ne fournissent pas leur RIB. Donc nous devons envoyer des huissiers à ces adversaires et à leurs avocats en leur demandant « Que souhaitez-vous ?» officiellement par voie d'huissier. « Que souhaitez-vous faire ? Continuez-vous la plainte avec les autres ou est-ce que vous vous arrêtez ?» 1500 euros de plus. Voilà. Et voilà. Et des pressions comme ça, voilà. Et on commence à payer. Et on commence à payer. En juillet qui suit, on apprend que les adversaires font une demande de radiation de notre appel. Je découvre cette procédure. On se renseigne, on se rend compte que c'est pour en fait annuler une demande d'appel et que jusqu'à maintenant, celles qui ont été acceptées concernaient soit des personnes qui avaient dit ouvertement après la condamnation « je ne paierai pas, je ne me plierai pas à la condamnation » ou des personnes qui avaient complètement disparu de la circulation. Ce qui n'était pas notre cas. Donc on se dit quand même « on ne va pas nous imposer ça ». Nous avons une audience le 13 octobre et on apprend donc le 10 novembre 2021 que le juge de la Cour de l'appel de Bordeaux a accepté la demande de radiation et que désormais, donc, pour avoir le droit de faire appel, nous devons nous acquitter de cette somme grotesque de 125 000 euros. Le seul événement positif dans cette décision, c'est qu'il s'agit d'une décision administrative définitive de la première chambre civile de la Cour d'appel. Ça change le statut de ces dédommagements et intérêts qui ne nous permettaient pas de faire un financement participatif, une cagnotte en ligne, pour recevoir de l'argent. Donc le soir même, on crée un financement participatif. Et depuis, eh bien, on a réussi à amasser quand même plusieurs centaines, milliers d'euros de soutien. Là, quand je vous parle, on a dépassé les 80 000 euros. On a dépassé les 70 000 euros en 3 mois.
1: Du coup, aujourd'hui, au printemps 2022, Valérie Murat, vous êtes en passe de rembourser, de payer les dommages et intérêts pour lesquels vous avez été condamné, ce qui entrouvre la possibilité prochaine d'un appel et donc d'aller davantage sur le fond de ce dossier qui en était pour l'instant resté sur de l'ingénierie juridique, si je résume bien un petit peu ce qu'on vient de dire.
0: Absolument, c'est très juste ce que vous dites, c'est exactement ça. Et en fait, c'est précisément pour ça qu'ils sont allés sur la question du dénigrement, c'est précisément pour ça qu'ils essayent de me décrédibiliser en disant par exemple qu'il y a la grêle, le gel et puis il y a Valérie Murat et qu'ils me comparent par exemple à des catastrophes climatiques. C'est ça qu'ils veulent en fait, c'est ne pas parler du fond de ces analyses-là. Parce qu'en fait, il n'y a rien de nouveau hein, dans les analyses des vins HVE, absolument rien par rapport à ce que nous dénonçons depuis 10 ans. Rien du tout. La seule nouveauté, c'est que cette fois-là, on a fait analyser 22 vins et qu'on a réussi à lever, en même pas 3 mois, 5 000 euros de financement participatif. Et moi, mon sentiment, c'est que c'est ça qui leur a fait peur. Ils se sont dit, à coup de 22 bouteilles par analyse, on va tous y passer. Et oui, effectivement, ils vont tous y passer. Oui, voilà. C'est le projet. Je disais encore à un journaliste la semaine dernière, oui, mais si on s'était assise sur le bord de la route avec Marie-Lise et que très gentiment, nous avions agité un petit drapeau en disant « Ouh là là, attention, la santé publique, des ouvriers, des ouvrières agricoles, venez avec nous, rejoignez-nous. » Non, mais personne ne nous aurait écouté. Personne ne nous aurait écouté. Pour faire avancer les choses, il faut vraiment marquer les esprits. Parce que déjà, quand on est dans un endroit où il y a une chape de plomb, où tout est tu, où j'ai encore lu un article tout à l'heure dans Vitisphère, où je lis des vignerons qui, sans aucun complexe, disent « les maladies professionnelles dues aux pesticides n'existent pas ». Putain, on est en 2022, et j'ai envie de lui dire à ce monsieur « aujourd'hui la chimie et demain la chimio ». Qu'est-ce qu'il va vous falloir pour avoir un déclic ? Donc vous voyez, 2022, aujourd'hui, un article de Vitisphère, on lit encore ça. Ça veut dire que le formatage dans les têtes, il est encore extrêmement présent, il est encore extrêmement fort. Et le déni de ce monsieur, il est très très fort aussi. Donc qu'est-ce qu'il va lui falloir à ce monsieur pour comprendre qu'en utilisant des pesticides, il se met lui-même en danger aujourd'hui? On n'est plus dans les années 60. Aujourd'hui, tout le monde le sait, c'est de notoriété publique. Mais il y a quelque chose qui coince en lui pour arriver à avoir ce déclic.
2: Merci à Valérie Murat d'avoir été l'invitée d'Interférence et merci à vous, chers auditeurs, de nous avoir suivis. Interférence est un programme conçu et réalisé par Nicolas Coulot, rédaction en chef Luc Magrina, pour une coproduction Radio Terre et Radio Radio Plus. Vous pouvez réécouter ou podcaster cette émission sur le www.radioterre.net, le www.radioradiotoulouse.net et toutes les plateformes de streaming. On se donne rendez-vous la semaine prochaine et d'ici là, restez à l'écoute et en alerte.

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3: On aimerait connaître précisément la qualité de l'air dans notre village. Alors, on a essayé de passer, on va passer des appels d'offres pour des
4: sociétés d'audit,
3: des laboratoires, des choses comme ça, voilà. Mais ça aurait été bien qu'à Toulouse Métropole, on puisse dire, mais voilà, on a cette demande-là. Est-ce que vous avez des labos qui sont certifiés, reconnus, voilà, pour que ça aille plus vite, pour qu'on puisse avoir les résultats, parce que souvent c'est ça, c'est que c'est la longueur aussi qui peut. Si on avait un référent Toulouse Métropole en qui on puisse s'adresser, on réduirait souvent les coûts et les temps de façon radicale, et ça irait plus vite, et on pourrait agir plus vite, surtout dans ces problématiques-là.

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1: Alors la question de l'air et des grandes villes, elle est au cœur parce qu'elle touche à des problèmes sanitaires et elle touche effectivement à des problèmes de recrudescence, notamment d'asthme chez les enfants et de maladies graves chez les personnes âgées. Cette problématique, on sait d'où elle vient. Elle est produite effectivement par l'encombrement de nos villes, par les transports. Donc pour nous, c'est d'essayer de travailler sur cet aspect à notre échelle, c'est-à-dire d'essayer d'adoucir un petit peu la circulation dans nos villes. Et en matière d'agglomération et au niveau de Toulouse Métropole, je pense que nous avons un retard extraordinaire en matière de transport en commun. Je crois qu'aujourd'hui, l'urgence, c'est pas de construire des rocades supplémentaires, mais c'est de construire effectivement des moyens de transport qui soient beaucoup plus respectueux et beaucoup moins consommateurs de carbone. Je vais prendre un exemple. Pendant très très longtemps, et ça va de pair avec la politique, y compris de l'agriculture périurbaine, on a étalé les villes. On a incité des gens à s'installer à 30-40 km de leur travail et on a construit des routes, mais on n'a pas pensé à des transports en commun rapides. Aujourd'hui, par exemple, à Blagnac, notre problématique, elle est simple. Nous avons 25 000 habitants et à peu près près de 40 000 emplois. Tous les gens qui travaillent à Blagnac ne peuvent pas habiter à Blagnac. Même si nous entamons une politique de densification d'une ville dense, parce que c'est la nécessité aujourd'hui, mais les transports en commun ne sont pas au rendez-vous. Donc il y a un immense retard là-dessus. Et je pense que la problématique du transport aujourd'hui en matière de qualité de l'air, elle est première. Et je pense que c'est un vaste sujet qu'il va falloir attraper à bras-le-corps.

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1: Préjudice écologique, il s'inscrit lorsqu'on est sur un dommage accidentel. Peut-être beaucoup dans la salle ont l'habitude de travailler sur finalement aussi des dommages qui sont programmés, c'est-à-dire dans le cadre d'aménagement. Mais donc là, le préjudice écologique, on est dans le dommage accidentel. Et donc là, dans la première approche, elle est dans la prévention, et ensuite elle est effectivement dans la réparation primaire, et ensuite dans la réparation compensatoire. Et en ça, on retrouve un peu une similitude avec une autre démarche, éviter, réduire, compenser. Mais on arrive à un même point qui est la compensation et qui est donc la restauration. Et ce préjudice écologique, il doit donc être restauré. Et maintenant, la question qui est posée, c'est est-ce que cela est écologiquement faisable ou est-ce que ça ne l'est pas ? Donc le message important, c'est de dire que tout n'est pas restaurable. Donc il y a des écosystèmes et il y a des gens bien... qu'ils savent aussi bien que moi dans cette salle, certains écosystèmes comme certaines tourbières ne vont pas être facilement restaurables en claquant des doigts. Par contre, des prairies humides, avec un certain investissement, il y a possible de restaurer. Mais derrière cette compensation se pose la question aussi de tout ce qui est compenser les pertes, et compenser des pertes pas d'un point de vue uniquement, on va dire, statique, mais également fonctionnel. Donc dans la nomenclature des préjudices environnementaux, partout il est rappelé espèce et ses fonctions, habitat et ses fonctions, et tout comme donc dans une autre démarche ERC, l'aspect prise en compte des fonctions, des services écosystémiques, des services rendus par les écosystèmes est très très importante à caractériser et à comprendre. Donc pour

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1: Bonjour et bienvenue pour les infos durables. Aujourd'hui, on va partir du côté de la Provence et de la région PACA. Vous savez que vous pouvez aussi entendre Radio Terre à Nice, donc en DAB+. Et là, il s'agit d'une visite de la fête de la nature au muséum. Donc, c'est à Marseille pour cette information. Donc, du 19 mai au 27 septembre, vous pourrez, en allant au muséum, voir une exposition photographique. Il y aura aussi des sorties nature, découvrir Flore des Calanques, des soirées de restitution City Nature Challenge et puis une fresque de la biodiversité. On se posera la question de savoir si la nature à Marseille est plus riche que celle de Paris ou de Los Angeles. Depuis 2024, ERCS, Marseille Université et la ville de Marseille participent à cette aventure de City Nature Challenge. Ce défi international permet à chacun de découvrir et de contribuer à la connaissance de l'incroyable richesse naturelle de son territoire communal. En tout cas, si vous êtes intéressé par l'exposition photographique qui, je vous le rappelle, se tiendra jusqu'au 27 septembre, eh bien, contactez le musée d'histoire naturelle de Marseille. L'adresse, donc, c'est Palais Longchamp à Marseille. Et si vous voulez un numéro de téléphone, c'est le 04 91 14 59 50. À bientôt pour un prochain rendez-vous sur Radio Terre.
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1: Bonjour et bienvenue dans les infos durables. Aujourd'hui, on va partir du côté de Nice où vous pouvez écouter Radio Terre sur le DAB+ pour vous parler d'une manifestation qui aura lieu pendant la matinée du samedi 26 septembre. Donc, c'est à Nice une période, le mois de septembre, idéale pour partir à la découverte des oiseaux du lit. La douceur de la arrière-saison et la lumière de fin d'été offrent des conditions parfaites pour se balader en bord de mer. Cette sortie donc proposée par la métropole de Nice le 26 septembre s'inscrit dans le cadre de l'Atlas de la biodiversité communale et elle vous invite à observer les espèces emblématiques du littoral entre plages, rochers et zones portuaires. C'est aussi un moment clé pour les passages migratoires avec de belles surprises à la clé. Une sortie conviviale et accessible pour prendre le temps d'observer, d'apprendre et de profiter du littoral niçois autrement. Si vous voulez en savoir plus sur cette sortie du 23 septembre, eh bien vous allez sur le site de la métropole de Nice. En fait, c'est nicecôtedazur.org. À bientôt pour un prochain rendez-vous sur l'antenne de Radio Terre.

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0: Deuxième partie, les grands enjeux. Conférence internationale, l'invention du développement durable. Le 3 décembre 1968, l'Assemblée générale des Nations unies adopte une résolution sur l'organisation d'une conférence mondiale dédiée à l'environnement. Elle aura lieu à Stockholm en juin 1972 et inaugure l'entrée des questions environnementales dans l'agenda des grandes institutions internationales, ainsi que le point de départ d'une série de rendez-vous planétaires. Cette conférence est le résultat sur le plan international de deux mouvements. Le premier est la prise de conscience, dès les années d'après-guerre, des dégradations toujours plus importantes infligées à la nature par le développement économique, puis, dès la fin des années 1960, des limites du modèle de croissance. Le point d'orgue de cette prise de conscience sera la publication du rapport Meadows en 1972. Le second, c'est l'apparition, dès les années 1960-1970, des premiers partis politiques verts, spécialement dédiés à ces questions, et de grandes ONG environnementales, WWF en 1961, Greenpeace en 1971, Friends of the Earth 1970, des organisations spécifiquement dédiées à la protection de la nature existent depuis plus longtemps, comme l'IUCN, fondée en 1948, ou le Sierra Club en 1892. Les premières agences nationales de protection de l'environnement sont créées par la Suède en 1967 et les États-Unis en 1970 en réponse à ces organisations, alors même que la nécessité d'une coopération internationale sur ces questions se fait sentir. Voir McNeill 2010. La France crée en octobre 1971 le ministère de l'Environnement en vue de la Conférence des Nations Unies sur l'environnement de Stockholm, laquelle aura des effets tangibles sur la montée de l'environnement dans l'agenda politique et sur l'élaboration de politiques publiques de lutte contre la pollution. L'année 1983 voit la création de la Commission mondiale sur l'environnement et le développement, CMED, par l'Assemblée générale des Nations unies. Sa présidence est confiée à la ministre d'État norvégienne Gro Harlem Brundtland, avec le mandat de formuler un agenda global pour le changement, UNCSD 2012. Ces travaux aboutissent en 1987 à la publication par la CMD du rapport Notre avenir à tous, dit rapport Brundtland, qui consacre officiellement le concept de développement durable. Suivront trois grandes rencontres internationales, la conférence des Nations unies sur l'environnement et le développement à Rio en 1992, également nommé Sommet de la Terre, le Sommet mondial pour le développement durable de Johannesburg en 2002, puis la Conférence des Nations Unies sur le développement durable à Rio en 2012, Rio plus 20. Ces quatre conférences sont les plus importants rassemblements au niveau mondial, mais elles sont également les plus généralistes puisqu'elles prétendent traiter des questions environnementales dans leur globalité et non par l'approche d'une thématique spécifique à l'image des négociations sur le climat. La chronologie de ces grandes conférences est en même temps celle de l'apparition, de l'ascension, puis du déclin de la notion de développement durable. Pour une bonne synthèse des sources idéologiques du développement durable, voir Vivien 2001. Apparue pour la première fois en 1980 dans un rapport de l'IUCN, puis officialisé comme concept clé de la politique onusienne en 1987, Le développement durable est pourtant présent en filigrane dès le début. Ces trois piliers, économique, social et environnemental, sont en effet déjà explicites dans les principes de la Déclaration de Stockholm, voire principes 8 et 15, ainsi que la volonté de concilier développement et protection de l'environnement, principe 14. Car l'essence même du développement durable est bien l'idée que la protection du milieu naturel ne saurait être réalisée sans venir à bout, dans le même temps, des inégalités socio-économiques et du sous-développement. Le développement durable s'oppose par ailleurs à l'idée que croissance économique et protection de l'environnement seraient incompatibles. Les avancées les plus tangibles et créatives de cette dynamique sont sans nul doute issues du sommet de la Terre en 1992, avec la signature de deux conventions internationales sur le climat et la biodiversité, deux déclarations sur les forêts et la désertification, ainsi que le lancement de l'agenda 21. La déclaration finale affirme par ailleurs pour la première fois la nécessité de changement dans les modes de production et de consommation, principe 8, ainsi que deux principes centraux de la politique environnementale, le principe de précaution, principe 15, et le principe du pollueur-payeur, principe 16. Le sommet de Johannesburg consistera principalement à populariser les mêmes principes, tout en mettant l'accent sur l'insuffisance des mesures prises depuis 1992. Il consacrera également l'entrée en scène des grandes entreprises, ainsi que l'importance de la société civile organisée. En 40 ans d'existence, les principes du développement durable, force est de le constater, n'ont pas permis de renverser la tendance généralisée à l'appauvrissement des milieux naturels, à la perturbation des écosystèmes et à la mise en péril de l'équilibre climatique de la planète. Ils n'ont pas non plus permis de promouvoir une meilleure répartition de la richesse sur Terre, voire Zakaï 2011, Bourg 2011. La conciliation recherchée entre environnement et développement, trop souvent compris dans le seul sens économique, a bien plutôt contribué à vider le concept de sa substance écologique pour devenir une invitation à faire durer le développement, voire Chartier 2004. La déclaration finale de Rio plus 20 n'est que répétition de la même rhétorique qui peine à convaincre au regard de l'état catastrophique de l'environnement. Rio plus 20 marque sans doute la fin de l'ère du concept de développement durable, déjà pratiquement remplacé par une économie verte, ne laissant à l'environnement qu'une place marginale.
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4: La Fabrique écologique, c'est un think tank transpartisan qui a été créé il y a déjà 2 ans et demi, qui en fait comprend à la fois des responsables de différents partis politiques, de l'arc républicain comme on dit, et puis aussi des personnes qui sont en entreprise, qui mélangent secteur public, secteur privé, également des étudiants passionnés par la question écologique. Et je pense qu'on met souvent en avant le côté transpartisan, mais moi ce qui m'intéresse le plus, c'est qu'on y mélange toutes les générations. Et qu'au fond, on s'aperçoit, dans cet espace de génération climat, on voit bien que se côtoient ceux qui ont 18 ans et ceux qui en ont 60. Et on voit que la préoccupation écologique, elle traverse aujourd'hui l'ensemble de la société française, avec quand même encore un gros boulot à faire du côté des catégories populaires. Mais voilà, c'est le plus de la Fabrique écologique, c'est qu'elle a mélangé les milieux, les débats et les manières de parler d'écologie.

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2: Qui va être collecté majoritairement, on va avoir du bois panneau, du métal et du bois massif en grande partie, mais derrière on aura aussi tout ce qu'il y a rembourré, etc. C'est-à-dire que c'est une entrée où derrière le DEA il ne faut pas mettre uniquement bois, c'est-à-dire tout ce qui est ameublement, quelle que soit sa composition, mais la majorité sera composée de bois et de métal. Donc cette filière, elle a été dimensionnée à 2,7 millions de tonnes. Donc c'est la plus grosse filière à ce jour. On vous présente par la suite les autres filières parallèlement. Donc pour le mobilier ménager assimilé, c'est 33 kilos par an par habitant, sachant que toute la partie des professionnels représente 22%. C'est-à-dire qu'à près de 80%, cette filière va concerner les ménages. Voilà.
3: Donc à titre de comparaison avec les autres filières, parce que là on était à 33 kg par an par habitant, les déchets d'équipements électriques et électroniques, on avait un gisement d'1,46 million de tonnes pour 18 kg par an par habitant. Et sur le textile, on a un gisement estimé à 700 000 tonnes pour 11 kg par an par habitant. Donc là on voit bien que la filière DEA, c'est quand même une filière assez importante en volume. Quand on parle de la filière DEA, donc déchets d'éléments d'ameublement, vous a préparé un petit schéma pour rassembler un peu les différentes catégorie d'éléments d'ameublement, parce qu'en effet c'est pas une filière bois, c'est bien une filière pour l'ameublement. Donc quand on parle ameublement, on va retrouver l'ameublement dans les différentes pièces de la maison, hein, aussi bien quand on parle des DEA aménagés, donc dans les meubles de salle de bain, hein, qui soient en bois, enfin tout ce qui est aménagement, les meubles de salle à manger, l'armoire, la table, la chaise, enfin tout ça fait partie de la filière. Également tout ce qui est meubles de cuisine encastrés ou mobilier séparé. Les meubles de jardin également, qu'ils soient en plastique, bois ou ferraille, ça fait partie de la filière ameublement. C'est la fonction qui est retenue. Vous avez également tout ce qui est la catégorie chaise-fauteuil, pardon. Également les canapés clic-clac et compagnie. La literie, que ce soit le matelas et le sommier. Et puis vous avez également, comme le disait Sandrine, il y a tout ce qui est les déchets de professionnels, hein, que ce soit les bureaux, les armoires, mais également les mobiliers commerciaux ou qu'on va retrouver dans les collectivités locales. Donc ça permet d'avoir un peu le panorama de l'ensemble des déchets d'éléments d'ameublement, hein, qui peuvent être composés de bois, mais pas seulement. Il ne faut pas la réduire juste à la filière bois.

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Oui, j'ai des agriculteurs et même je fais très attention aux produits qu'ils utilisent. Je me fais communiquer les produits qu'ils utilisent parce qu'il y a des réglementations qui prévoient des distances par rapport aux maisons qui ne sont pas toujours respectées. Et pour éviter un certain nombre de contaminations qui peuvent avoir des conséquences dramatiques sur l'organisme, je fais en sorte d'être au courant et je dis d'ailleurs à mes agriculteurs, aux agriculteurs qui sont sur ma commune, je leur dis attention, il faut nous informer lorsque vous allez faire tel ou tel traitement. Bien entendu, les traitements par hélicoptère ou par avion, nous ne les souhaitons pas sur la commune.

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1: Bonjour et bienvenue dans cette rubrique sur les infos durables. Eh bien, aujourd'hui, on parle de mobilité, puisqu'il y a chaque année une semaine européenne de la mobilité, et cette année, elle se déroulera du 16 au 20 septembre. Pendant la semaine de la mobilité, eh bien, tout le monde est encouragé à opter pour des modes de déplacement plus durables. Partout en France, des événements seront axés sur les mobilités durables pendant une semaine, avec des ateliers de sensibilisation. Tous les ans, l'association World Cleanup Day encourage les citoyens, les entreprises et les collectivités, ainsi que les associations, les écoles, d'ailleurs, à participer à ou à organiser des opérations de nettoyage partout en France. Sur le site de l'association, un guide des outils et des idées pour organiser un ramassage de déchets est disponible pour les entreprises. Si vous voulez, pendant cette semaine du 16 au 20 septembre, participer à ce grand nettoyage de la planète, eh bien, vous pouvez vous rendre sur le site de World Cleanup Day. À bientôt pour un prochain rendez-vous sur l'antenne de Radio Terre.
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1: Bonjour et bienvenue pour les infos durables de Radio Terre. Et bien aujourd'hui, je vais vous emmener en Occitanie, à deux lieux pour vous proposer des sorties nature. La première, ce sera pour le dimanche 13 septembre, c'est en après-midi à partir de 13h. Il s'agira de découvrir un petit rongeur, un petit animal fort sympathique qui s'appelle le compagnol amphibie. C'est animé par Manu Jacot, donc de l'association Nature en Occitanie. Il faudra vous chausser de quelques bottes pour partir en exploration et essayer d'appréhender cette espèce sur le terrain. Autre sortie qu'on vous propose, donc en dehors du dimanche 13, eh bien c'est le samedi 19, toute la journée. Là, cette fois, c'est une balade sur les sentiers et hors des sentiers. Ça fera à peu près 6 km au cours de cette journée. Eh bien, vous pourrez découvrir le massif du Plantorel, différents attributs donc, qui composent la maturité forestière. Découvrir la forêt entre les gros arbres et le bois mort. Et puis, découvrir aussi comment tous ces éléments ont un rôle à jouer pour offrir les capacités d'accueil nécessaires à héberger la biodiversité en forêt. Alors voilà, si vous êtes intéressé par le massif du Plantorel ou par la sortie donc sur le Campagnol amphibie, il faudra vous adresser à Nature en Occitanie. Vous les trouverez facilement avec votre moteur de recherche. À bientôt pour un prochain rendez-vous.

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Donc, le tournant du projet et la conception nouvelle qui est apparue à la ville de Sainte-Afrique quand les services de la région sont intervenus, c'est en 2008, quand donc voilà le service connaissance du patrimoine est venu étudier en partie l'île Voltaire, sur commande donc de la DRAC et de l'ABF qui s'intéressaient à notre ville. Et on s'est aperçu qu'il y avait donc des traces médiévales un petit peu partout dans le quartier et sûrement ailleurs dans le centre-ville, et qu'il serait bien dommage de détruire tout l'îlot comme on avait pu l'imaginer initialement. D'ailleurs, par rapport à la déclaration d'utilité publique, il faut savoir que notre architecte du bâtiment de France avait émis une réserve, un avis favorable, mais avec la condition de proposer un aménagement plus judicieux que ce qu'on avait présenté jusqu'alors, donc sur la maquette dont on parlait, de 25 logements, parking souterrain, en rasant tout le quartier Voltaire. Puisqu'en fait, avec les premières recherches qu'avait réalisé l'inventaire, il était évident qu'il fallait qu'on prête plus d'attention au patrimoine dans l'aménagement qu'on souhaitait réaliser. À partir de là, il a fallu un petit peu convaincre les élus, la population, de l'intérêt patrimonial du centre ancien et de l'intérêt de ne pas tout raser, puisque était ancré dans les esprits l'idée qu'enfin on allait enlever toutes ces maisons qui tombent à moitié, qui sont insalubres, où il y a les pigeons, les chats, les rats, et tout le monde était content et ça allait pouvoir se faire vite. Et donc, en réalité, pour faire intégrer l'idée que finalement, on resterait peut-être avec des ruelles étroites, puisque c'était le témoignage de notre passé, que si on rasait ça, ben, ça en était fini, puisque ailleurs, à Sainte-Afrique, réaliser l'immeuble qu'on a fait tout à l'heure, on a de l'espace pour le faire ailleurs à Sainte-Afrique. En réalité, si on rase notre centre ancien, c'est fini pour toujours. Donc, intégrer cette idée petit à petit par le biais de la communication. La venue donc régulière des conservateurs du patrimoine de la région a aussi apporté énormément. Et puis, surtout, cette nouvelle conception nous a invités à mettre en place des partenariats intéressants auxquels on n'avait pas pensé jusqu'alors. Ça veut dire que maintenant, quand on réfléchit sur l'île Voltaire et à chaque fois qu'on a des réunions de travail, on a mis en place une sorte de commission, un comité de pilotage dans lequel on associe tout le temps et on les remercie. À chaque fois, ils viennent, ils nous apportent leurs conseils et leurs expériences, leurs riches expériences. Donc, on a à nos côtés non seulement les conservateurs du patrimoine de la région, donc Monsieur Céleste et Monsieur Chabert qui sont là pour ne citer qu'eux, Monsieur Cosse, donc l'architecte des bâtiments de France, accompagné de son collaborateur Monsieur Rudel, Monsieur Jacomet, donc directeur du CAUE de l'Aveyron avec Madame Cahuzac, et puis l'intervention comme ça d'experts qui viennent nous apporter tout leur savoir et nous guider vers un aménagement plus harmonieux de ce quartier. Important aussi, ils nous apportent leurs conseils techniques et leur soutien parfois financier. C'est le cas de la région pour l'étude d'archéologie du bâti qu'on a fait sur tout le quartier Voltaire. Et c'est le cas aussi de la DATAR, qui nous a intégrés au réseau des petites et moyennes villes donc du Massif central, pour permettre d'une part de candidater à un projet permettant de financer en partie des études d'ingénierie qui s'orientent voilà vers des restructurations douces et respectueuses du patrimoine comme celle-ci, et qui par ailleurs nous ont offert la possibilité de rencontrer et de connaître des projets intéressants bien plus avancés que les nôtres, comme ceux de la ville de Cahors. Ces chances-là, on ne les aurait pas eues si on n'avait pas réorienté notre conception de l'aménagement de ce quartier.

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Gaz naturel, alors en plus, ce qui est quand même pas mal, il y en a plus que du pétrole, et on en a à peu près pour 2 siècles de consommation mondiale, ça laissera le temps aux technologies d'évoluer. Le problème, c'est que ce gaz naturel, comme vous le savez, bah, il n'y en a pas partout, et que ces ressources sont encore presque encore plus concentrées que celles du pétrole, dans des endroits tout à fait sympathiques, la Russie, l'Algérie, le Qatar, alors ils sont très bien pour le football, mais on voit quand même la dépendance géopolitique qui peut être assez rapidement la nôtre là-dessus. Et c'était le cas des États-Unis. Nous consommons, on n'est pas très très orienté sur le gaz naturel en France, qui représente grossièrement 15% de notre consommation. Aux États-Unis, le gaz naturel pèse, et pesait même avant les gaz de schiste, aux alentours de 25%. Et les États-Unis, au milieu des années 2000, ils étaient en train d'arriver un petit peu au bout de leurs réserves conventionnelles de gaz naturel, au point d'ailleurs que l'on y construisait des terminaux pour recevoir du gaz naturel liquéfié venant de l'extérieur et pour le réinjecter dans le système.

0: Maintenant, plus rien sera jamais pareil.
1: Non, reste ici, on sort pas, tu le sais. C'est juste que je savais pas que j'étais capable de faire un truc comme ça. 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
1: Faut rester calme.

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1: Donc, il y a différents constats. On peut dire que la végétation se décale. Est-ce que les animaux vont arriver à suivre?
2: Alors, les animaux, oui, se déplacent plus facilement que les plantes, en fait, mais dépendent énormément des changements des habitats. Donc, ce qu'on essaye de voir, nous, c'est beaucoup dans le timing, c'est-à-dire dans le phasage du moment de la reproduction, qui est important. Est-ce que les dates de reproduction changent par rapport au fur et à mesure des années? Et c'est clair qu'on a, pour la végétation, une végétation qui est de plus en plus précoce, enfin des printemps qui démarrent de plus en plus tôt, une végétation qui arrive plus ou moins à suivre selon les espèces, donc qui se décale avec des printemps plus tôt, et des animaux qui, eux, se décalent moins vite parce que sont moins liés à la température, mais plus à la durée du jour et de la nuit pour se phaser sur leur date. Et donc, on se demande à quel point il y aura une désynchronisation entre les animaux et la faune ou les insectes que mangent les oiseaux, par exemple, etc. Donc, la chaîne alimentaire, en fait, pourrait être coupée sur ce paramètre-là qui est un déphasage dans le temps.
3: Mm-hmm.

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1: Bonjour et bienvenue pour un rendez-vous des infos durables. Aujourd'hui, on va parler de l'école d'été, biodiversité et vecteurs. Ça se passera du 14 au 18 septembre et c'est soutenu par la région Occitanie. Les objectifs des écoles d'été qui vont se dérouler juste auparavant, ce sera un lien entre la perte de biodiversité et l'émergence de maladies qui est fréquemment souligné. Le rôle des vecteurs en tant qu'élément de biodiversité, l'objectif de cette formation, c'est d'explorer les maladies vectorielles qui affectent les humains, les animaux et les plantes dans une perspective One Health à travers divers modèles impliquant moustiques, tiques, mollusques, pucerons et compagnie. C'est donc ouvert à tous les gens qui font des études dans ce domaine ainsi qu'aux professionnels des structures non académiques. L'ambition serait de réunir différents profils pour les faire interagir dans une approche unique de la santé. Voilà pour cette école d'été sur la biodiversité et les vecteurs, soutenue par la région Occitanie. Donc vous pouvez aller sur le site, je vous rappelle, de la région. Ça se passera du 14 au 18 septembre prochain. À bientôt pour un prochain rendez-vous sur l'antenne.
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1: Bonjour et bienvenue dans les infos durables de Radio Terre. Aujourd'hui, on parle de Suisse normande, de tourisme. Alors, c'est pas du tout en Suisse que ça se passe, mais ça se passe en Normandie. Comme le nom l'indique en partie, il s'agit d'une fête des arbres, le Festival de la Nature, qui revient cette année le 12 et 13 septembre. Les amoureux de la nature, du jardin et des savoir-faire locaux, devraient réserver ce week-end, car le 12 et le 13 septembre, vous pourrez découvrir au château d'Outrelaise à Gouvix. Alors, Gouvix, ça se trouve à peu près une trentaine de kilomètres au sud de Caen. Pendant deux jours, vous pourrez profiter d'un événement convivial et inspirant au cœur de la nature. Un éco-village engagé, un village d'art et de saveurs, des animations et des spectacles, des rencontres avec des passionnés du jardin, de la biodiversité et aussi la découverte de variétés anciennes, d'arbres, de savoir-faire locaux, de dégustation des produits du terroir. Voilà, si vous voulez en savoir plus sur cette manifestation qui se déroulera, je vous le rappelle, le 12 et 13 septembre à Gouvix au sud de Caen, vous faites une recherche sur Suisse normande de tourisme. À bientôt pour un prochain rendez-vous.

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